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2: Avaler des légumes aux ados, c'est souvent mission impossible.
3: Parce que c'est pas bon.
2: Et si en plus les légumes sont moches, bah là c'est carrément la guerre.
4: Oh, toi, file dans ta chambre et que ça saute. Dépêche-toi. Allez, ouste.
2: Carottes tordues, navets craquelés, patates trop grosses ou trop petites, difficile de leur faire avaler tout ce qui sort des standards parfaits des supermarchés.
5: Non, j'ai pas faim.
2: Du coup, les légumes moches finissent à la poubelle. Pourtant, ces légumes-là ont autant de goût, voire plus de caractère. Mais non, non, non, ils ne rentrent pas dans le moule. Comme dans la vie, ce qui n'est pas dans la norme est souvent mal perçu. Et dans l'alimentation, bah, carrément jeté.
6: Je me rappelle dans le temps que, quand j'étais petite, qu'on ne gaspillait rien.
2: Au lycée d'Avier à Joigny, on a décidé de casser les codes et de ne rien gaspiller avec une soupe un peu spéciale.
7: Tiens, ça c'est de la soupe au chou.
2: Alors, elle n'est pas forcément au chou, mais tous les mercredis, entre 10h-10 et 10h10, c'est l'effervescence dans la cafétéria. Des centaines d'ados, des cuillères qui s'agitent, des verres de soupe qui disparaissent en un clin d'œil, 150 portions englouties avec le sourire. Le secret ? Une soupe préparée avec des légumes moches. C'est tellement bon. Bah oui, des carottes difformes, des pommes de terre irrégulières transformées en un délice réconfortant.
8: Avant, j'étais moche. Ma vie était un enfer.
2: Et puis l'équipe choc de l'association Lycévasion, née en 2025, est arrivée et elle a tout changé. Avec cette idée choc, et si on montrait que moche ne veut pas dire mauvais ? Et ça marche, les élèves adorent, tout se passe comme sur des roulettes au lycée Louis Davier. Voilà un geste d'éducation de bon goût, doublé d'un geste solidaire et anti-gaspi, qui met dans le mille. Du coup, j'ai envie de m'y mettre aussi. Allez, sauvons les légumes moches.
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9: Il y a un truc qui nous rassemble tous, nous les Mayennais, c'est bien sûr le bon Mayennais. La vache broute dans les champs, puis ce lait précieusement pasteurisé pour fabriquer du fromage. Et ce fromage délicatement conservé dans cette boîte. Oui, celle-ci, avec le couple si mystérieux dont personne ne connaît l'histoire, mais où tout le monde se raconte une histoire. Une recette qui marche depuis 1912. Audrey Gaillot, chargée de communication pour la société Vaubernier, implantée à Martigné-sur-Mayenne.
10: On est habituellement quatrième marque nationale la plus vendue en France, mais sur le mois de décembre, on a eu la bonne surprise de voir que... On était passé troisième.
9: Et si au départ il n'y avait que le bon Mayennais, désormais la marque est une référence en France. Catherine Drezen, présidente de Vaubernier.
11: Aujourd'hui, ce sont 130 collaborateurs qui travaillent. Nous fabriquons une large gamme de fromages et de produits laitiers bon Mayennais. Camembert, brie, coulommiers, lingots, carré.
9: Ah, mon camembert est prêt. Ça, avec du pain alors. L'entreprise Vaubernier fait travailler plus de 170 producteurs de lait autour de la fromagerie.
10: On met un point d'orgue à faire que nos fromages soient de qualité. Et puis, on a des consommateurs qui nous sont fidèles.
9: Oui, et d'ailleurs, pas plus fidèles que moi, parce que moi, j'ai le bic, quatre couleurs, bon Mayennais, grâce à ça, pardi, au point. Ils existent depuis le début. Vous les échangez pour avoir un cadeau. Et forcément, ça fait un succès fou, comme le souligne Catherine Drezen.
11: Sur l'année 2020, on a à peu près échangé par point ou vendu 45 000 objets à l'effigie de bon Mayennais.
9: Et comme le dit Audrey, les objets sont variés.
10: On a quand même une trentaine d'articles qui sont disponibles sur la boutique, donc on y retrouve des tabliers, des torchons, des sacs isothermes. Quand on passe dans différentes maisons, on voit toujours des petits coins qui sont dans les petits pots et les gens ont l'habitude de les conserver. Et donc je pense que ça se passe de génération en génération.
9: C'est vrai, ça finalement, tout le monde a une histoire avec le bon Mayennais.
10: L'habitude de voir le camembert sur la table le dimanche avec ses grands-parents, et finalement c'est des choses qu'on reproduit nous aussi avec nos enfants. Et donc pour nous, c'est vraiment une fierté de voir que ça, la marque se transmet.
9: Et même si la recette du camembert, le bon Mayennais, n'a jamais changé, la tradition n'empêche pas l'innovation.
10: Donc la finie 1912 au mois de septembre, qui a un peu plus de caractère par rapport à notre camembert historique. Autre exemple, sur le fromage le léger, on a revu le pack là récemment pour pouvoir faire émerger la notion de riche en protéines, qui est aujourd'hui sur le marché un point qui est important. notamment pour les sportifs.
0: Ça y est, j'ai fini mon camembert au four. Bah du coup, je vais courir.

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1: Catherine de Jouy en Pitivray, collectionneuse de cartes postales anciennes.
2: Vous faites partie d'un club ?
1: J'appartiens au club du Cercle des cartophiles de Loiret depuis une vingtaine d'années.
2: Ça a l'air très sérieux cette affaire.
1: La carte postale a démarré, on va dire, environ en 1900. Petit à petit, ça s'est enrichi jusqu'à avoir des années très glorieuses en 1970.
2: À votre avis, vous avez combien de cartes postales anciennes de Pitivier ?
1: Alors, je n'ai pas chiffré, mais j'en ai au moins 800, je pense.
2: Et ça vous provoque quoi quand vous les trouvez ?
1: C'est une certaine curiosité parce que je reconnais des lieux où j'ai pu itinérer à pied. Tous les chemins où je suis passée, j'ai eu envie de les collectionner.
2: Et à chaque fois, c'était la même émotion quand vous les trouviez en brocante ou sur des salons de collectionneurs ?
1: Alors l'émotion, c'était celle de trouver où il y avait ma maison. Je l'avais ratée pendant 15 ans et je l'ai retrouvée 15 ans après.
2: C'est-à-dire vous l'avez ratée pendant 15 ans ?
1: J'étais sur une vente et la personne avant moi l'a prise. Et le jour où je l'ai retrouvée, vraiment, j'ai été enchantée. Là, c'est une émotion. Alors c'est de l'émotion parce que ça retrace des chemins où je suis allée, où je suis passée, soit à bicyclette, soit à pied. Et en même temps, on voit que d'autres avant ont foulé et que le temps passe, mais les choses demeurent.
2: Vous êtes une grande nostalgique ?
1: Non, pas nostalgique, mais curieuse. Curieuse de ce qui se passait auparavant. Les concours de pompe, très...
2: C'est quoi les concours de pompe ?
1: Alors, les concours de pompe, c'était des réunions festives où tous les gens qui pratiquaient les pompiers étaient réunis à Pitivier, mais venant de différents points du...
2: Mais ils faisaient des pompes ?
1: Non, concours de pompe, c'était la pompe que l'on animait, qu'on appuyait d'un côté et de l'autre pour faire la pression, pour éteindre l'incendie.
2: Ah, d'accord. Ah oui, moi je voyais les gens en train de faire des pompes au milieu de Pitivier, non ?
1: Non, pas encore.
2: C'est fou, quand on regarde, c'est un petit peu des vestiges du passé, on se dit que le temps passe très vite, non ?
1: Alors le temps passe très vite parce qu'étant petite, moi j'ai connu par exemple le kiosque de Pitivier.
2: C'était quoi le kiosque ?
1: Alors le kiosque c'était situé sur le Mail Ouest et en même temps on y faisait de la musique, donc il y avait des rassemblements musicaux très fréquemment.
2: Ah, le kiosque à musique.
1: Oui, le kiosque à musique, pardon. Et donc, ce kiosque a été démonté, mais j'ai retrouvé toutes les cartes postales anciennes du kiosque, parce que ça aussi, ça évoquait des souvenirs pour moi.
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3: Un début de conversation pour vous aider dans l'apprentissage de la langue bretonne aujourd'hui et puis après un nom de famille qui permet de faire front.
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3: Alors, c'est pas évident d'apprendre la langue à la radio. J'essaie de vous donner quelques clés chaque jour, mais pour ça encore faut-il être à l'heure pour écouter les chroniques. Donc, pour ne pas rater l'heure, il y a une question que vous devez connaître. Une phrase. Pédéré. Je suis sympa, c'est une phrase courte. Trois mots. Pédéré. Et ou EO, si vous voulez, c'est facile à traduire, c'est « quelle heure est-il ?» PED, c'est un mot interrogatif qui signifie combien ? PED, à retenir évidemment, ça sert dans plein d'utilisations. PED heure, quelle heure ? Et à la fin, EO, c'est une des formes du verbe « être » en breton conjugué. PED heure, EO, PED heure, quelle heure est-il ? Retenir cette phrase vous permettra de ne jamais rater vos rendez-vous de toutes sortes et surtout vos rendez-vous radiophoniques. PED heure, EO, quelle heure est-il ? Alors pour répondre, s'il est midi par exemple, bah vous répondrez « Chris Tays EO ». Midi, il est. Et on n'oublie pas le verbe à la phrase, on ne dit pas juste « Chris Tays », on dit « Chris Tays EO ». « Pas d'heure EO », quelle heure est-il ?« Chris Tays EO ». Il est midi. Bon, dites pas ça une autre heure qu'à midi, ça marchera moins bien.
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3: Et un patronyme frontal aujourd'hui, ou un nom qui fait front, comme je vous le disais, ou même plusieurs, « Taldir » ou « Talourn ». Deux mots commençant avec le préfixe « tal », T-A-L. Et « tal », qui n'est pas la chanteuse en breton, a plusieurs sens. En premier, c'est le front humain, évidemment, « tal », « antal », le front, « tal », « antal » et « begarpen », le front en haut de la tête. C'est mieux s'il est là, d'ailleurs. Et donc, si votre nom de famille est « Taldir » ou « Talourn », eh bien, mieux vaut ne pas donner de coup de tête au risque de casser celle d'en face, car « Taldir » veut littéralement dire « front d'acier », rien que ça. Et Talhuarn, c'est pas en reste non plus. Talhuarn, c'est le front de fer. Alors encore un nom ramenant une époque où les hommes se faisaient remarquer sur les champs de bataille ou dans les mêlées. Et les Taldir ou Talhuarn étaient visiblement pas mauvais pour donner ou amortir les coups. C'est pas une raison pour faire pareil. Moi, je vous dis à demain, même heure.
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3: Arnaud Fromage est avec nous chaque matin. C'est l'heure de la nécessaire minute comtoise. Mon cher Arnaud, bonjour.
5: Bonjour.
3: Du côté des radars, il y a des petites surprises. On donne vraiment des drôles de noms aux choses, parfois, chez nous, en Franche-Comté.
5: Oui, et en voici un nouvel exemple.

0: quel radar? C'est celui qui est surnommé le radar Johnny Hallyday. Mais alors, pourquoi, allez-vous me demander, maintenant que j'ai réussi à capter votre attention?
1: Pourquoi le radar de Johnny Hallyday, Arnaud? Oui.
0: Pour comprendre, il faut remonter à février 1970. L'idole des jeunes a donné la veille un concert à Strasbourg et doit se rendre à Besançon. 3000 personnes l'y attendent et il est 18h passé. Dans la DS Palace Citroën, qui roule à fond parce que, années 70, il y a donc Johnny Hallyday et Sylvie Vartan, mais aussi Mickey Jones, le guitariste de Johnny, Jean Ponce, son manager, et Sacha Rulle, son secrétaire. On est en février, il fait nuit, il fait froid, il y a du verglas et ça roule vite, bref, Johnny perd le contrôle de sa voiture. Il glisse et se retrouve dans le fossé. Alors il parvient à reprendre le contrôle de son véhicule, parce que ne l'oublions pas, Johnny Hallyday est un pilote, mais malheureusement il y a un bloc de béton qui bloque le fossé et la voiture finit par s'y écraser. À bord, Johnny et son guitariste n'ont rien, mais son secrétaire et son manager sont blessés. Sylvie Vartan, elle, a carrément traversé le pare-brise, elle a le visage en sang. En 1970, la ceinture de sécurité est censée être obligatoire, mais dans les faits, personne ne la met vraiment. Les voisins viennent au secours des blessés, alors au départ ils avouent ne pas vraiment avoir reconnu Johnny et Sylvie Vartan parce qu'ils sont sous le choc, et les blessés sont conduits à l'hôpital de Belfort. Johnny s'empare du téléphone d'un riverain pour annoncer qu'il n'y aura pas de concert à Besançon ce soir-là. Sylvie Vartan, elle, s'exile quelques mois à New York dans une clinique de chirurgie esthétique où elle subira des dizaines d'opérations de reconstruction pour effacer les traces de l'accident. Alors voilà pour la petite histoire. Et c'est donc dans ce même virage, toujours à la sortie d'Europe et toujours aussi dangereux, qu'a été installé en 2019 un radar, le radar Johnny Hallyday, pour nous rappeler que, star ou pas, il ne faudrait pas oublier de...

0: Le radar Johnny Hallyday, voilà, on sait désormais où il est grâce à vous, Arnaud Fromage, pour la nécessaire minute comptoise. Vous menez les enquêtes dans tous les sens et vous nous faites revivre avec un superbe podcast La vie incroyable de Paul-Émile Victor, un jurassien qui, pour sa première expérience et sa première expédition, est parti au Groenland. On a entendu le premier épisode jeudi, à partir de dimanche, pardon, à partir de 10h. Et le numéro 2 est déjà disponible en ce moment sur l'application ICI, ICI. Vous allez véritablement découvrir ce qu'a enduré l'équipe autour de Paul-Émile Victor, une équipée qui a été véritablement sans danger, mais ô combien importante pour l'avancée de la science. Un podcast passionnant avec vous, mon cher Arnaud Fromage. Je vous dis à demain.
1: À demain.
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1: Un circuit court aujourd'hui à Saint-Pierreville. Nous sommes au nord-ouest de Privas avec Sabine Loulier pour découvrir Castanaïs.
2: J'ai décidé de créer une ligne de cosmétiques qui sont fabriqués avec les châtaignes que l'on produit sur l'exploitation. Et donc cette ligne de cosmétiques, elle est certifiée bio et nos châtaignes sont bio et AOP châtaignes d'Ardèche.
1: Et donc aujourd'hui, Sabine nous propose une crème corps et une crème visage.
2: Donc la particularité en fait de la châtaigne, elle est multiple. D'abord, la châtaigne est très riche en sucre, ce qui permet d'avoir ce côté très très hydratant de la crème. Également, la châtaigne contient du tanin, qui est issu, vous savez, de l'arbre et de la sève. Le châtaignier contient beaucoup de tanins. Et donc, ces tanins, en fait, ont un rôle un petit peu antioxydant qui permet de faire que la crème convienne aux peaux qui sont un peu rosacées, vous savez, des peaux un peu atopiques, des peaux un petit peu fragiles. Et puis, troisième effet, et pas des moindres quand même, ce sont les polyphénols qui sont très riches et condensés dans la châtaigne et qui en font un anti-âge naturel imparable. Pour l'instant, l'accueil est plutôt favorable, très favorable. C'est vrai que les Ardéchois sont très surpris. Ils ne connaissaient pas, évidemment, je leur dis que c'est normal parce que ça n'existait pas avant. L'usage en cosmétique est encore balbutiant.
1: Et c'est donc en profitant des 12 hectares de sa châtaigneraie multicentenaire que Sabine a décidé de se lancer dans l'aventure Castanaïs. Et donc forcément, en parallèle de ses produits cosmétiques, vous avez également toute une gamme de bonnes choses à déguster.
2: C'est une gamme qui est assez restreinte, mais qui va à l'essentiel. De la crème de châtaigne, de la crème de châtaigne saveur peine d'épices, de la farine de châtaigne et des châtaignes au naturel. Et qui fonctionne bien, quoi qu'il reçoit aussi un bon accueil de la part des clients. Donc c'est chouette, franchement, c'est une super aventure.
1: Bon, et vous savez quoi ? C'est une belle aventure aussi parce qu'elle résulte d'une belle histoire d'amour.
2: J'ai rencontré mon mari donc il y a 30 ans maintenant. Et mon mari est fils de castanéiculteur. Moi, ça fait 30 ans maintenant que je vois mon mari passer énormément de temps dans ses châtaigniers. Tous les jours, il y va, il connaît les arbres, il sait ce qui se passe dans ces arbres, il suit l'évolution des arbres qui greffent. Parce qu'en fait, nous, on travaille sur une châtaignerie ancestrale et traditionnelle et nous ne plantons rien. Nous greffons. C'est un travail au long cours. Mon mari fait de la taille en prévision des greffons qui vont sortir, si tout se passe bien, de cette taille. Et donc, l'année d'après, il récupère ses greffons, il regreffe, donc on choisit nos variétés. Une chose aussi importante, c'est que mon mari est un des derniers à pratiquer une greffe en flûte traditionnelle sur laquelle on n'utilise absolument pas de mastic. Voilà, c'est-à-dire qu'on utilise la sève qui sert de colle. Et donc, tout le process est super naturel. Donc, moi, quand j'ai vu ça, je me suis dit, mais c'est un travail incroyable qui passe sous silence. Et donc, moi, je voulais essayer de donner à voir cette passion pour le châtaignier. Donc, c'est pour ça que j'ai aussi cherché à faire des produits qui soient élégants, qui soient vraiment de très haute qualité. C'est pour ça, d'ailleurs, que la crème que je produis, les crèmes cosmétiques, elles sont bio, mais elles sont dans des pots qui sont compostables et biodégradables, avec des étiquettes en papier, une encre, une colle qui sont non impactantes pour l'environnement. Vraiment, c'est l'essence même de l'Ardèche, sans aucun PFAS, sans aucun produit controversé. Et les produits, on peut les mettre au jardin quand on a fini de les utiliser.
1: 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Comme d'habitude, je vous mets toutes les infos qu'il vous faut sur ici.fr Drôme Ardèche, rubrique circuit court.
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3: Bonjour, je m'appelle Julien Ferrandez, président du foot de l'AS Saint-Germain-Chantirac depuis 7 ans maintenant. J'habite à Saint-Germain-du-Salambre, je travaille à Saint-Germain-du-Salambre, j'ai la chance de travailler là où je joue au foot. Du coup, je suis cantonnier, donc je m'occupe du terrain, je m'occupe des infrastructures du stade, donc encore plus de plaisir à être président d'un club.
4: Bonjour Julien, qu'est-ce qui vous a fait entrer dans ce club ? Est-ce que c'est la fonction de président ou c'est d'abord le fait de jouer au foot ?
3: Non, le club, je l'ai connu avant d'être président, je suis rentré au club en 2002. Et c'était un copain à moi qui m'a dit « Viens, on va jouer à Saint-Germain, tu verras, c'est un super club ». Et effectivement, je suis tombé amoureux du club, des joueurs, de l'entente, des dirigeants surtout, parce qu'il en faut, et des supporters qui nous supportent tous les dimanches.
4: Jouer quel poste sur le terrain, Julien ?
3: Alors j'ai trois postes. C'est soit 9, parce que c'est moi qui veux. Le coach me fait jouer 5, parce que c'est lui qui veut. Et je dépanne dans les buts, parce que plus jeune, j'ai joué gardien.
4: On peut dire que vous êtes un joueur polyvalent, en fait, Julien. Comment on fait une victoire au sein de l'AS Saint-Germain-Chantérac?
3: On l'a faite avec un chant dans les vestiaires qui est un peu spécial parce que c'est un chant communiste. Alors, me demandez pas pourquoi. Quand je suis arrivé, il a fallu que j'apprenne les paroles. La lutte finale. Non, après, c'est se retrouver après la douche pour fêter ça avec les dirigeants, les femmes de joueurs, les enfants de joueurs dans le clubhouse.
4: Votre club, il rassemble une équipe, 28 joueurs, vous jouez en District 4, il n'y a pas de division en dessous, du coup, président, c'est quoi les objectifs pour cette saison?
3: Effectivement, on est au plus bas, mais on est un club qui est en reconstruction depuis 2-3 ans. Le après-Covid nous a un peu fait mal, et qui a fait mal au football tout court, de toute façon, je pense. Comme objectif, c'est maintenir un club de foot dans ces deux petits villages qui est Saint-Germain et Chantérac. C'est un club de copains. Il y a des gens qui viennent, qui restent un an à cause du boulot, à cause des études, et en fait, ils sont dégoûtés de partir parce qu'ils voient qu'on est vraiment un club qui se prend pas la tête. On n'est pas là que pour gagner. On est là pour jouer au foot et essayer de se faire plaisir.
4: C'est quoi les couleurs du club de l'AS Saint-Germain-Chantérac?
3: C'est la couleur verte comme l'AS Saint-Etienne. Je suis trop jeune pour avoir connu les grandes gloires de Saint-Etienne. Moi, c'est mon club de cœur, c'était les Girondins de Bordeaux. Après, quand je suis arrivé dans ce club, les anciens qui jouaient encore, eux étaient fans de l'AS Saint-Etienne.
4: Ouais, combien de buts inscrits depuis le début de la saison? Quand vous jouez neuf, pas quand vous jouez gardien de but.
3: Alors pour avoir fait 2-3 matchs en neuf contre les grosses équipes, je suis qu'à 2 buts en 7-8 matchs.
4: C'est pas mal. On se rapproche de Kylian Mbappé. Merci beaucoup, Julien.
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6: Complètement gaga avec Olivier Glin. Alors, bonjour Olivier, on parle d'eau aujourd'hui?
7: Vouille, sagassouille. Bonjour les amis, aujourd'hui on va voir des mots comme on en trouve nulle part ailleurs. Chez nous, dans le parler gaga, on a des termes pour tout. Et pour patauger dans l'eau ou la gadoue, on n'a pas un mot, mais trois. Bassouiller, gabouiller et gassouiller. Oui, trois verbes pour exprimer le bonheur de tripoter de la flotte ou de barboter dans la boue liquide. Et, comme on est généreux hein, quand même, on ne s'est pas arrêté là et on a même des noms qui vont avec. On appelle ça des déverbaux, car ces noms viennent des verbes. On a la bassouille, la gassouille et la gabouille. Ces mots sont employés dans la Loire, mais également dans le Lyonnais et le Beaujolais, et puis de façon plus générale dans une bonne partie de la région Rhône-Alpes. Voici une maxime qui nous est donnée par Jean-Baptiste Martin. T'as beau gabouiller la bassouille, t'en feras pas rien des œufs à la neige. La plupart du temps, c'est juste remuer l'eau, éclabousser, patauger. Bref, faire ce que les mamans, elles y trouvent à redire quand les enfants reviennent avec le pantalon trempé. Et s'il y a des gens qui aiment bien gassouiller, ce sont bien les enfants. Les matrues, il n'y a pas besoin de faire grand-chose pour leur faire plaisir. Tu sors une petite bassine, tu mets un peu d'eau au fond et c'est parti pour la gassouille. C'est que ça peut gassouiller jusqu'à l'évaporation totale. La gassouille, c'est révélateur de la personnalité profonde des gens. Hein. Comme le dit l'adage, dans la gassouille, il y a deux sortes de gens. Ceux et ceux qui y tombent et ceux et celles qui t'y poussent. Bon, la nage n'existait pas hein, jusqu'à aujourd'hui, mais mieux vaut tard que jamais. Ou alors celui-ci, d'adage. Quand t'as les pieds dans la gabouille, c'est pas le moment de chercher tes pantoufles. Et oui, chez nous, la gassouille, c'est souvent un souvenir d'enfance. Mais entre nous, on est tous encore un peu des garagnas. Hein. On y aime bien parfois encore. Quel plaisir de gassouiller un peu.
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1: Direction la cuisine. Et peut-être que comme moi, vous les laissez tremper pendant des heures en espérant que ça disparaisse magiquement. Mais non, les flammes basculaient un peu trop fort. Les débordements de sauce ou les projections d'huile sont souvent responsables d'une croûte foncée, un mélange de graisse brûlée et de restes calcinés bien fixés à l'arrière de vos poêles et de vos casseroles. Alors, est-ce qu'il faut absolument passer par la case ponçage intensif? Et c'est pas qu'une question esthétique, Cal, parce qu'une poêle encrassée, ça conduit moins bien la chaleur, son dos adhère moins bien au gaz ou à l'induction, et le nettoyage du plan de travail devient problématique. Ça, c'est toujours une galère, hein, quand on le pose comme ça. On a une jolie auréole bien brune.
2: Noir sur le plan de travail, c'est pas agréable.
1: Et le réflexe, c'est souvent de prendre le premier grattoir qui vous tombe sous la main et à s'acharner. Et puis on n'y arrive pas. Alors ma maman m'est tombée dessus la dernière fois, et parce que frotter trop fort, ça attaque l'émail, l'inox, le revêtement, ça laisse des rayures qui vont retenir encore plus de crasse. Alors comment faire? Ma maman a généreusement saupoudré de bicarbonate de soude le dos de la poêle humidifiée au préalable, hein, sinon le bicarbonate ça ne tient pas. Vous le laissez agir, pas quelques heures, quelques minutes, ça peut suffire, et ensuite vous frottez doucement avec le côté doux d'une éponge, et ça élimine, sans trop d'effort, les dépôts noirâtres sans rayer la surface de vos casseroles, de vos poêles. Mais merci, ma maman.
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3: Un chien a des comportements quelquefois qui sont pas forcément appréciés en société, et donc l'idée c'est de réduire les mauvais comportements et mettre en place des bons comportements.
4: Un chien, alors, on parle de chien agressif, est-ce qu'on peut les changer?
3: Oui, on peut les changer. Alors un chien agressif, c'est une étiquette. Moi, ce qui m'intéresse, c'est clairement le comportement. À quel moment est-ce qu'il mord, dans quel contexte? Et en modifiant ce contexte, on s'arrange pour que le comportement n'apparaisse pas. Ensuite, on peut le mettre en place un nouveau comportement. Ça prend du temps, c'est une thérapie comportementale, mais en effet, on obtient d'excellents résultats en réalité avec le temps. Et le travail.
4: Qu'est-ce que tu leur proposes aux propriétaires qui viennent avec leur chien? Qu'est-ce que tu leur proposes?
3: En premier lieu, j'aime construire une relation et enrichir cette relation, de manière à ce qu'il y ait vraiment une connivence qui se mette en place entre les deux. Et puis ensuite, je fais les choses pour que le chien joue un rôle social dans sa cellule familiale. Ce qui est important, c'est que le chien rende des services parce que ça lui fait plaisir.
4: Tout à l'heure, je t'ai vu tomber un chiffon, le chien t'as apporté naturellement, sans que tu lui demandes, le chiffon.
3: Ouais, elle a compris ça, et donc je cultive ça, bien sûr, mais dès qu'on va dans le jardin, je fais tomber un outil, ça peut être un arrosoir, un gant, et elle sait qu'elle doit me rapporter les choses.
4: Et ça leur plaît aux chiens, ça les stimule, ils aiment bien ce côté-là de se dépenser et de se rendre utile.
3: Là, ils ont un cerveau qui est très proche du nôtre, donc il faut stimuler ce cerveau en réalité. Et un chien qui mange et qui dort toute la journée, il est pas super heureux. Hein. Il a besoin et d'être reconnu par son groupe, donc de jouer ce fameux rôle social, et puis surtout, il a un cerveau qui a besoin d'être motivé, en fait. Il a besoin d'apprendre des choses.
4: Là, on a Aria, qui a 4 ans, qui est avec nous.
5: Qui vient de l'SPA de Poitiers.
4: Qui vient de l'SPA de Poitiers, très bien. Et qui est très mignonne et très à fond, en fait.
3: Elle est plus connectée que mon téléphone, en fait. Elle cherche le regard en permanence parce qu'elle a envie de faire des choses.
4: Elle est assise devant nous, elle ne bouge pas, les oreilles bien dressées. Coucou Aria, qu'est-ce qu'on peut lui faire comme exercice? Parce que franchement, il y a plein de petites choses sympas.
3: Alors nous, on a l'habitude de terminer les exercices par un son de cloche, en fait, ce qui marque la fin de la session. Elle le sait, donc ça c'est quelque chose que tu peux demander si tu veux te tester.
4: Oui, parce qu'on a une petite cloche qui est un peu plus loin, qui est accrochée à un fil, et du coup, si je lui dis Aria, va sonner la cloche. Et je vous jure que c'est réalisé sans trucage, avec sa petite patoune. Elle a mis un petit coup dans la cloche. Aria, va chercher la casquette. Et elle apporte la casquette. C'est incroyable. Alors, le but, c'est pas d'en faire des animaux de cirque, mais ça prend combien de temps à éduquer un chien à décrypter son comportement et à faire en sorte qu'il veuille s'adapter à ce qu'on lui demande?
3: Alors, merci de préciser que c'est pas pour faire un animal de cirque, ça c'est important. L'idée, c'est juste de l'intégrer à ma vie et de lui montrer que j'ai besoin d'elle et qu'elle me rende des services. Ça, c'est une première chose. Ensuite, combien de temps ça prend? En fait, ça va assez vite.
4: Tu peux lui demander à n'importe quoi, elle le fera?
3: Ouais, je pense qu'elle a un répertoire qui est assez large. Ouais.
4: Non, je vais tester un truc, je suis pas sûr que ça marche. Aria, envoie un message à mon directeur et dis-lui que je suis malade. Non, elle veut manger la bonnette. Dommage, je vais devoir retourner au boulot.
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6: Bonjour Adichat, je suis Béatrice Duchin, je vis à Saint-Martin-de-Seignanx.
5: Je suis native des Hautes-Pyrénées, de l'Annemezan plus exactement. Je suis donc présidente de l'association Esquirote. Cette association a été créée en 2012 suite à la création, à l'ouverture de la filière bilingue français-gascon à Saint-Martin-de-Seignanx. Et c'est une association qui a pour vocation de promouvoir la langue et la culture gasconne et de la rendre visible. Merci de me passer le micro.
6: Parlez-moi un petit peu de votre première liaison à la culture occitane.
5: Ma première liaison avec la langue et la culture gasconne, elle a commencé dès mon plus jeune âge, à l'occasion de réunions de famille chez mes grands-parents, puisque nous étions une famille nombreuse et que mes parents, mes oncles, mes tantes, mes grands-parents parlaient gascon. L'ouverture aux autres est arrivée très tôt chez moi. J'étais membre du comité des fêtes de l'Annemezan. Moi, je viens de Bigorre et j'ai énormément de connaissances autour de moi. Je me souviens quand j'étais jeune et quand j'étais au lycée, et j'ai présenté l'option occitan au lycée. Nous étions nombreux en cours d'occitan et beaucoup la comprenaient parfaitement parce qu'ils habitaient dans des villages, dans des communes rurales ou à la maison. Et ben, ils vivaient encore avec les grands-parents et ils ne parlaient que gascon à la maison. Moi, c'était difficile parce que je commençais déjà à la perdre. Mes grands-parents n'étaient plus là. On ne la parlait pas trop à la maison, mais ceux qui vivaient encore proches de leurs grands-parents, c'était la langue de la maison. C'est une langue qui est très très proche de l'espagnol. Les concordances des temps se construisent comme en espagnol. Pour apprendre l'espagnol, c'est un plus. Et moi, j'ai toujours été très attentive à cette langue parce que je la trouvais belle. Et même si je ne la comprenais pas, je la trouvais jolie parce que souvent, à travers cette langue, ils racontaient des histoires, des légendes et tout le monde riait. C'est une langue qui a ravivé beaucoup d'émotions parce que justement, quand nous avons créé cette filière et que j'ai commencé à entendre les enseignants parler cette langue, elle m'a projeté chez mes grands-parents, dans mon enfance en fait. L'enseignement bilingue à Saint-Martin-de-Seignanx se fait à l'école publique. C'est une offre de l'éducation nationale.
6: Est-ce qu'il y a beaucoup d'élèves?
5: Oui, à Saint-Martin-de-Seignanx, l'enseignement bilingue commence dès la petite section jusqu'au CM2. Et on a la chance à Saint-Martin qu'elle soit suivie au collège. L'histoire géo s'enseigne en gascon et il y a également le cours de langue en gascon. Très vite, nous avons mis en place les cours d'enseignement pour les parents, les cours adultes. Et donc, nous avons, dès la première année, eu beaucoup de parents.
6: Puisque vous êtes présidente de l'association Esquirote, quels actes concrets proposez-vous pour promouvoir cette langue gasconne?
5: Nous avons commencé par les cours de langue. Ensuite, nous avons proposé des cours de chant en polyphonie. Je chante au Conservatoire des Landes, au département Trad. Et puis, nous avons mis en place des événements. Ça fonctionne de plus en plus. Les collectivités territoriales ici nous soutiennent.
6: Béatrice Duchin, présidente de l'association Esquirote à Saint-Martin-de-Seignanx.
5: Oui.
6: Avant de vous dire Duchin, allez-vous me donner le nom de la radio qui vous a tendu le micro aujourd'hui?
5: Je crois que c'est ici Gascogne.
6: Et comment ça se dit en gascon?
5: Assis Gascogne.
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1: Bonjour Médéric Esquisserus.
2: Bonjour Philippe, bonjour à tous.
1: Notre linguiste marseillais. Vous m'inquiétez, Médéric, vous avez un drôle de regard inquisiteur ce matin. Là.
2: Inquisiteur ?
1: Ouais, un petit peu, oui.
2: Mais confesseur peut-être.
1: Ah.
2: Je vais commencer par une question. Mmh. Êtes-vous capable de résister à la tentation ? Attendez. Mmh. Est-ce que vous êtes capable de résister à, je sais pas moi, un bon aioli provençal?
1: Ah, c'est difficile.
2: L'aioli complet, hein.
1: Ouais.
2: Avec tous les légumes, la morue, et gradaille dans la sauce. Moi non, j'avoue. Est-ce que vous êtes capable de résister à une daube qui a mijoté pendant des heures et qui embaume la maison?
1: Ah, c'est compliqué.
2: Un morceau de gâteau des rois au frit confit bien pégueux.
1: Ouais.
2: Êtes-vous capable de résister? Ça, je sais que non.
1: Non.
2: Un chichi fraîchi, tout chaud et bien sucré.
1: Hein,
2: et voilà. Alors, je parle que des désirs gustatifs, que du plaisir de la chair, car je pourrais aussi vous poser des questions sur les plaisirs de la chair et vous interroger sur votre capacité à résister à la tentation. Mais ce n'est pas mon rôle. Je ne suis ni confiseur, ni confesseur. En revanche, certains en entendent de belles. La semaine dernière, plusieurs temps forts religieux ont commencé, le ramadan pour les musulmans, mais aussi le carême pour les chrétiens. C'est dans ce cadre que l'on m'a envoyé un lien vers le podcast Carême dans la ville, réalisé par des dominicains, avec l'épisode du 22 février au titre forcément alléchant, Confession marseillaise. Et je n'ai pas résisté à la tentation, j'ai écouté. Et vous aussi, vous allez écouter. C'est le frère Clément Binachon, du couvent de Saint-Lazare à Marseille, qui parle. Et voilà cette drôle de confession marseillaise, avec l'accent, ou pas.
3: Confession marseillaise. Après avoir jeûné 40 jours et 40 nuits, Jésus eut faim. Matthieu, chapitre 1, verset 2. Marseille, il y a quelques années, dans un confessionnal. Bénissez-moi, mon père, parce que j'ai péché. Je dois vous confesser, mon père, que j'ai peur que d'avoir été infidèle. C'était la semaine passée. Je prenais mon café tranquille à mon poste habituel en terrasse au-dessus de la plage des Catalans. Et là, il y a une petite que le bon Dieu avait drôlement bien proportionné, qui a eu la mauvaise idée que d'aller piquer une tête là sous mes yeux. Eh bien, je ne vous cache pas que ce spectacle m'a un peu émotionné. Et c'est ça que je voudrais confesser. Vous me pardonnerez cet exemple pagnolesque, mais il me semble éclairer une confusion courante.
2: Ah, la petite des Catalans. Alors voilà, oui, je vous résume l'essentiel de cet épisode. Ce n'est pas un péché que d'éprouver la tentation, le désir, l'envie, tant que vous n'y succombez pas. Bon, on en parle de l'accent. On sent que frère Binachon essaie d'imiter l'accent marseillais, mais sans se lâcher totalement. Ça donne l'accent, avouons-le, très bizarre, hein, une imitation pas trop réussie, mais il faut savoir faire preuve de clémence, et donc on pardonne volontiers à frère Clément Binachon. Vous remarquerez qu'il est resté sobre. Hein. Il aurait pu se laisser aller à répéter ce que l'on peut entendre, hein. Souvent de très mauvais goût, voire très sexiste. Hein. Ça peut aller de « Oh, vé la petite comme elle est charmante, Fada !» à « Ting comme elle est bonasse !» en passant par « Oh, elle est bien tankée, celle-là hein. !» Voire, en mode chanson, hein, « Il y a une petite, la belle de mai, coquin de sort, qu'elle me plaît !» Ou « Il y a une petite au catalan, hein, vous pouvez faire ça aussi. » Et ça peut marcher dans plein de sens. Hein. Des filles qui parlent de mecs, des mecs qui parlent de mecs, des filles qui parlent de filles, chacun s'y retrouvera.
1: Mm-hmm.
2: Merci à Sophie pour l'envoi de ce podcast et le bonjour à toutes les femmes folles à la messe, comme le disait Rabelais. Bon carême à toutes et tous, Ramadan Mabrouk si c'est le cas, et méfie à la tentation,
1: ouais.
2: Espenché. Oui, pécho, c'est péché.
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4: Le vin, ça prend du temps. 18 mois en général en Bourgogne avant d'être mis en bouteille. En ce moment, le millésime 2024 finit son élevage en fût comme à Beaune chez Philippe Pacalet. C'est dans le calme de ses caves qu'il nous raconte les notes aromatiques de son Gevrey 2024.
5: Donc là, on a changé de cave. On est plutôt sur du 2024, c'est ça ?
6: On est sur des 2024 rouges.
5: Attendez, vous voulez que je prenne votre micro ? C'est peut-être plus pratique. Hop, voilà. Donc là, vous avez ouvert le tonneau. Vous plongez la
6: pipette. Et on se retrouve avec un misime classique. C'est pour ça qu'on voit. On a une belle robe rubis. Gevrey Village, c'est quatre parcelles différentes. Gevrey, c'est toujours beaucoup de fruits. Hein. Ça fait un vin assez gourmand et toujours beaucoup de structure. Il y a les deux. Si on prend 10 personnes, toujours 7 qui l'apprécient. On va les soutirer pour les mettre en bouteille l'année prochaine.
5: Quand vous dites préparer, ça veut dire que...
6: On a mis un bouchon.
5: Ça, donc là, c'est le bouchon qui est à l'intérieur du...
6: Voilà, après on met le robinet.
5: D'accord.
6: Parce qu'on n'utilise pas de pompe, on fait par gravité. Ça évite d'aspirer le vin, c'est moins stressant.
5: C'est plus doux.
6: Voilà.
5: Ah, on peut stresser des vins.
6: Ouais, c'est de la matière vivante. Hein. C'est comme nous, ça évolue. C'est un peu à l'image de l'homme, le vin. C'est un produit culturel. Il y a beaucoup de points communs.
5: Donc il faut lui apporter beaucoup de douceur. Ouais.
6: Même si la forme du vin, là, c'est le tonneau après la bouteille. Nous, on a un squelette, c'est différent. Mais c'est une construction différente.
5: Oui, mais nous, on se trimballe avec le même squelette toute la vie.
6: Voilà.
5: Et eux, ils changent de squelette quand même.
6: Mais on ne grandit plus à partir de 21 ans, normalement.
5: Non.
6: Alors que les vins, dès qu'on les a mis en bouteille, ils grandissent, mais différemment, parce qu'ils sont aussi coincés dans cette bouteille.
5: C'est pour ça qu'on a cette forme de tonneau, finalement, parce qu'on aurait pu mettre ça dans des cubes, finalement. Enfin...
6: C'est un œuf coupé au debout. L'œuf sous la terre, la gestation, enfin, il y a toujours une jolie philosophie avec tout ça, mais c'est... Il y a un sédiment qui se forme au fond du tonneau, qui s'appelle la lie, donc quand vous remuez le tonneau, ben, ça remélange, ça dynamise, quoi. C'est un peu comme un bébé avec son placenta, quoi. Il y a une naissance. Et ça protège le vin, donc ça dure un certain temps. C'est pour ça qu'on doit soutirer. J'ai un rôle protecteur et nourricier. C'est bien fait quand même.
4: Philippe Pacalé à Beaune est le papa de 50 000 bébés quand même. Bouteilles par an, c'est pas rien. Et ça fait partie de la fierté de notre région.
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1: Salut Thomas Aubry.
7: Salut Quentin, bonjour à tous.
1: Ouvrons une nouvelle page de ton livre.
7: C'est parti.
1: Les raisons.
7: La raison 616, la plaine du Var. Alors c'est un terme que l'on utilise pour désigner l'immense vallée creusée par le fleuve Var, juste avant qu'il ne se jette dans la Méditerranée. Et vous allez voir que ce fleuve est fascinant. En fait, il prend sa source au nord-ouest du département, à Estaing, à 1800 mètres d'altitude. Pour arriver jusqu'à la mer, il traverse une centaine de communes, dont 87 dans les Alpes-Maritimes.
1: Mais alors Tom, je pense pas être le seul à m'être posé la question. Pourquoi est-ce qu'on a un fleuve entre Saint-Laurent-du-Var et Nice qui porte le nom d'un département voisin?
7: Alors tout d'abord, on doit le nom de ce fleuve à l'astronome antique Ptolémée. L'ouvrage des hommes et un fleuve nous dit que ce cours d'eau est capricieux et qu'il peut vite sortir de son lit, pas comme moi le matin en tout cas. Alors c'est pour ça qu'il tire son nom du verbe latin var iare, qui veut dire changer.
1: Voilà, et pendant des siècles, le Var était en fait une frontière.
7: Et oui, ce fleuve était une barrière naturelle entre le royaume de France et le comté de Nice. Mais en 1790, lorsque l'on crée les départements français, on va assembler dans le sud-est de la France des villes comme Toulon, Grasse, Cannes et Saint-Laurent-du-Var. Mais Nice n'en fait pas partie. Et ce nouveau département, on va lui donner le nom du fleuve qui marque la limite du territoire national, le Var.
1: Bon, jusque-là, ça a l'air logique, c'est normal.
7: Oui, mais sauf que lorsque Nice devient française, définitivement française en 1860, le comté est rattaché à l'arrondissement de Grasse pour former les Alpes-Maritimes. Le Var ne borde plus le département auquel il a donné son nom, ce qui en fait un cas unique en France.
1: Ah, et donc ce fleuve va rythmer quand même la vie des habitants locaux pendant des siècles?
7: Alors pas vraiment. Jusqu'au XVIIe siècle, la plaine du Var, c'était surtout un endroit où l'on promenait son troupeau. Et pendant très longtemps, si l'on voulait traverser le fleuve, eh bien on devait le faire à pied. En 1792, on construit le premier pont en bois, mais comme le fleuve est capricieux, les structures sont souvent endommagées.
1: Est-ce que le Var a souvent été en crue?
7: Et oui, au cours de son histoire, ce fleuve a débordé un bon nombre de fois. En 1857, une digue est emportée au niveau du vallon de Saint-Isidore. En 1930, le quartier Saint-Augustin et la promenade des Anglais sont sous l'eau. Et plus proche de nous, on se rappelle de la violente crue de 1994. L'aéroport de Nice et la préfecture des Alpes-Maritimes étaient complètement inondés. Cette crue, elle avait causé des dégâts estimés à 1 milliard de francs, soit 187 millions d'euros aujourd'hui.
1: Et on pense aujourd'hui aux dernières tempêtes aussi qui ont frappé le département.
7: Et oui, le Var et sa plaine sont donc des lieux que l'on doit aborder avec une grande humilité. Si pendant des siècles, personne ne construisait ici, c'est bien pour une raison. Alors gardons en tête que l'homme ne fait pas ce qu'il veut avec la nature, et ce fleuve capricieux, millénaire et parfois féroce nous le rappelle.
1: Et c'est aussi une bonne raison d'aimer la Côte d'Azur.
7: En plein dans le mille.
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1: L'artiste toulousain Rudy Dez, c'est toi.
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1: Rudy Dez, de la pop teintée de soul et une écriture d'une grande sincérité. Le timbre chaud de l'artiste, parfois fragile, donne vie à des textes qui racontent les élans et les doutes du quotidien sans jamais tricher.

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3: Un auteur, compositeur, interprète, guitare en bandoulière et casquette de Gavroche vissée sur la tête. Gauvin Cers est avec nous.
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3: Souvent décrit comme l'héritier naturel de Renaud pour ses chansons tendres, engagées, qui posent des questions sans jamais donner de leçons. Gauvin Cers sort aujourd'hui son 4e album, Boulevard de l'enfance, et il vient fêter ça en direct dans Décibel. Joyeux jour de sortie, Gauvin.
5: Merci beaucoup, Émilie. Je suis très touchée.
3: Bah oui, bienvenue dans Décibel. Bon, c'est pas la première fois qu'on se voit.
5: Non.
3: Gauvin. Mais voilà, on voulait marquer le coup aujourd'hui pour la sortie donc de ce 4e album qui s'appelle Boulevard de l'enfance. On s'était vu au moment de la sortie du premier extrait qui s'appelait Monter à Paris.

0: 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Hein, le quatrième album, Gauvin, évidemment, tu es toujours à l'écriture, ouais. À la composition.
1: Ouais,
0: ça, le squelette des chansons, c'est toujours toi.
1: Ouais, l'écriture tout le temps, ça c'est vraiment le plus important pour moi.
0: Les paroles.
1: Ouais, je passe beaucoup de temps là-dessus. Raconter des histoires, c'est ce pourquoi je fais des chansons en fait. Et puis et la composition, la plupart du temps, même si là, voilà, quand j'ai l'impression de galérer un peu, de tourner en rond, je fais appel à des copains qui viennent me décoincer tout ça avec un joli papier cadeau, on va dire.
0: Ouais. Donc le papier cadeau et la musique. Tu peux douter. En revanche, les paroles, jamais.
1: C'est non, les ça, paroles, c'est toujours moi. Ça, c'est super important.
0: Et comment tu fais quand t'es bloqué sur un texte alors?
1: Je passe à un autre. Je le mets dans un tiroir. Enfin, c'est assez rare que je sois vraiment bloqué parce qu'en fait, quand je commence à écrire, c'est que souvent j'ai le sujet, l'angle par lequel je vais attaquer l'histoire, où je vais un peu poser la caméra. Et ça, c'est souvent le plus dur. Et puis, une fois que j'ai ça, que j'ai le titre, après, j'essaye de dérouler mon histoire. Mais normalement, je sais que avec voilà, j'ai un petit peu d'expérience maintenant au bout de 4 albums. Je sais que je vais pouvoir aller au bout si je travaille, si je planche vraiment beaucoup, que je façonne mon truc. Je vais finir par arriver à avoir un texte. Après, que j'en sois content sur la durée, c'est pas forcément sûr à 100%. Je peux le mettre de côté et le récupérer plus tard parce que voilà, c'est pas pour maintenant, quoi, tout simplement.
0: Alors, tu disais le mot point de vue, c'est effectivement toujours fascinant quand on écoute tes albums et quand on lit les paroles, ce que je vous recommande de faire, les amis, pour bien profiter des chansons. Les points de vue que tu adoptes, alors sur ce nouvel album Boulevard de l'Enfance, évidemment, l'enfance et aussi la parentalité, puisque tu es jeune papa, voilà, sont évoqués. Mais là, je voulais démarrer avec une chanson qui s'appelle Ménage à l'Assemblée, où tu te mets dans la peau d'une femme de ménage qui fait le ménage au Palais Bourbon.

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1: Elle est absolument frappante, cette image. Cette dame qui fait le ménage à l'Assemblée nationale quand il n'y a personne et qui regarde les dorures, les ors de la République. Ouais. Et pour autant, ça ne doit pas être évident de se mettre dans la peau d'une femme de ménage. Comment tu fais dans ces cas-là?
2: C'est ça l'écriture des chansons aussi, je trouve. Enfin, c'est, ouais. Bien sûr, il y a des choses très personnelles qu'on a vécues. Et voilà,
1: oui,
2: et
1: comme souvent, Monter à Paris qu'on a écouté
2: souvent,
1: juste avant. Tu racontes ton histoire.
2: Les plus faciles à écrire parce que c'est du vécu. Mais j'aime bien aussi ne pas être trop nombriliste mettre en lumière aussi des gens qui sont souvent dans l'ombre, qui n'ont pas la parole.
1: Oui, mais tu dis « je ».
2: Et après,
1: c'est
2: voilà.
1: C'est ça. Parce que mettre en lumière une dame, un monsieur qui fait le ménage, etc. Ok, mais là, dire « je », et donc d'un coup, t'es une femme et tu fais le ménage.
2: Il faut arriver à déjà avoir de l'empathie. Je pense que c'est l'une des choses les plus importantes pour écrire ou même faire de l'art en général, je pense.
1: Ou vivre.
2: Et puis, voilà. et puis, je pense qu'il faut être très observateur quand on écrit des chansons. Il faut arriver à capter des détails, arriver à pouvoir décrire des mouvements, des gestes, et puis essayer de capter un ressenti. Donc, il faut aussi parfois, regarder des témoignages, lire,
1: Regarder
2: des documentaires, etc., pour essayer de vraiment pouvoir se glisser dans la peau du personnage et pas taper à côté. C'est hyper important, comme le ferait quelqu'un qui se renseignerait pour écrire un bouquin, pour creuser dans un domaine, un sujet particulier. Souvent, ça met un petit peu plus de temps d'écrire ces chansons-là, mais elles sont, enfin, je trouve ça intéressant aussi de pas être tout le temps sur sa petite personne et de regarder le monde, d'observer la société. Et puis effectivement, c'est aussi l'envie de donner la parole à ceux qui l'ont pas. Et là, cette chanson-là, c'était aussi le décor qui m'intéressait, cet endroit qu'on connaît tous, où se jouent beaucoup de choses. Les grandes lois sont votées là-bas et où s'entrechoquent deux mondes très différents, à des horaires différents. Et voilà, je voulais faire parler celle qu'on n'entend jamais, quoi.
1: Et c'est pas la seule fois de l'album où tu te mets dans la peau d'une femme. On y reviendra tout à l'heure. Pour le moment, il faut qu'on parle, évidemment, de la chanson qui a cumulé 10 millions de vues et est-elle arrivée jusqu'à son destinataire? Tu vas nous le dire. C'est Monsieur le Président, où tu as écrit une petite lettre à Emmanuel Macron. Monsieur le Président, comme tu le dis dans la chanson, t'es pas le premier à écrire au Président. Qui t'a inspiré?
2: Non, c'est dans la tradition des déserteurs. Il y a eu Boris Vian et Renaud avant moi, comme je le dis dans le texte. Et c'est vrai que... Alors moi, c'est pas sur le thème de l'antimilitarisme comme l'avaient fait mes prédécesseurs, mais c'est un petit peu la suite logique des Oubliés, quelque part, que j'avais écrite pendant le premier quinquennat. Et là, c'est un peu la version du deuxième quinquennat. Comme rien n'a vraiment changé, l'injustice sociale est toujours là, les fossés s'agrandissent. Et puis, c'était aussi l'accumulation des petites phrases un petit peu teintées de mépris. Quand on arrive dans une gare, on croise les gens qui réussissent et les gens qui ne sont rien. Je trouvais que ces phrases-là, enfin moi, ça a été la goutte d'eau qui a fait déborder le vase.
1: T'as trouvé que c'était un discours un peu violent.
2: Voilà, et qu'on pouvait pas parler comme ça aux gens qui parfois souffrent d'une société qui est pas facile tous les jours. Donc voilà, j'avais envie de le dire en chanson. C'est un petit coup de colère très frontal pour le coup cette chanson, mais il en faut de temps en temps.

0: J'espère qu'il va te répondre.
1: Bah ouais, ouais, je te tiendrai au courant. Je reviendrai pour te dire si jamais j'ai une réponse.
0: Tu fais la suite de la chanson.
1: Voilà.
0: Alors, Gauvin, l'album s'appelle Boulevard de l'enfance. On sait tous, de toute façon, et alors encore plus quand on devient parent, ce qui est ton cas, que voilà, on revient jamais vraiment de notre enfance.
1: Non,
0: et
1: ouais,
0: que, voilà.
1: Ça, c'est vrai.
0: Donc, c'est sûr que c'est un thème hyper important. Là où, dans ton album, c'est terrible et ça déchire le cœur, c'est qu'en fait, enfance, selon l'endroit où t'es né, et l'époque où t'es né, ça veut vraiment pas dire la même chose. Donc, on croise des souvenirs de cours d'école dans une chanson comme Les avions en papier. 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
1: oui.
0: à toi.
1: Ouais, ça c'est les miens, c'est cette espèce de nostalgie, de l'insouciance qu'on a avec les copains dans le préau, où finalement on a peu de soucis. Le seul souci qu'on a, c'est que l'avion papier vole le plus loin c'est possible et avoir des baskets qui courent vite. Et c'est vrai que c'est une belle période quand même de la vie.
0: C'est merveilleux quand le but de ta journée, ouais. c'est de faire rire tes potes.
1: Exactement.
0: Si t'as réussi ça, t'as réussi ta journée.
1: Ouais, c'est magnifique.
0: C'est très joliment raconté dans cette chanson. Ceci dit, et alors là pour le coup, c'est pas caractéristique de 2026, ça a malheureusement toujours été le cas. Il suffit d'être né ailleurs pour avoir une enfance bien différente. Et c'est ce que tu racontes en te mettant dans la peau d'un petit gars de 6 ans à ouais. Kharkiv, en Ukraine.

0: sauvetage.
1: À Kharkiv, ville ukrainienne, donc régulièrement bombardée par la Russie. Hier, il y a encore eu deux morts. Enfin voilà, tous les jours, on reçoit évidemment de mauvaises nouvelles de cet endroit du monde. Là, pour le coup, alors c'est quoi? C'est une phrase qui t'arrive en premier, ou alors c'est tu regardes les infos et tu te dis faut que j'en parle?
2: C'est une image, justement, un enfant avec sa maman sur le quai de la gare, et en fait tu vois dans le regard, dans les yeux, voilà, que il y a une espèce d'incompréhension, on comprend pas ce qui se passe dans les yeux de l'enfant, oui. Et la mère avec cette espèce de peur dans le regard, et j'avais envie de parler de l'exil, en fait, cet exil forcé du jour au lendemain. Tu tournes la clé de ton appartement et tu changes de vie, et parce que il y a des dirigeants à des milliers de kilomètres qui décident pour toi le sort de ton existence, et c'est souvent les gamins qui en pâtissent de ces décisions là et voilà, je voulais raconter à hauteur d'enfant justement le début de la guerre, avec un vocabulaire plutôt enfantin aussi, avec cette naïveté que les enfants ont.
1: Oui, ils pensent que c'est des feux d'artifice,
2: voilà,
1: des bruits, des bombes,
2: et donc ça permet aussi de pouvoir raconter, de dire plein de choses qu'un adulte ne dirait pas, et voilà, et en même temps un enfant, on a l'impression qu'il ne comprend pas, et alors qu'en fait évidemment il saisit tout, et il va peut-être pendant des années subir ce traumatisme. Mais voilà, c'était dans l'idée aussi de raconter cet exil qui évidemment a lieu en ce moment en Ukraine, et dans malheureusement beaucoup de pays du globe. Voilà, c'est un conflit qui m'a beaucoup marqué ces 3-4 dernières années, que j'ai beaucoup suivi. J'ai entretenu aussi une relation épistolaire avec un professeur de français en Ukraine qui étudiait mes chansons. On est rentré en contact, et j'avais le besoin d'écrire sur ça, et sur cette enfance piétinée aux quatre coins du monde, et notamment en Ukraine.
1: En écoutant les chansons de cet album Boulevard de l'enfance, nouvel album de Gauvin Serre, que je vous recommande évidemment, en fait on se dit: mais merde, c'est vrai, l'enfance c'est sacré. Alors nous, évidemment, on est vieux, donc notre enfance elle est passée, on en a bien profité, enfin j'espère que vous en avez bien profité en tout cas, mais là, en ce moment même, au moment où on se parle, il y a des gosses pour qui il faudrait qu'on se batte pour que leur enfance aussi elle soit sacrée. Et t'es pas tout seul dans ce combat-là, puisque tu partages une chanson avec Francis.
2: Ouais, avec Francis, le Francis.
1: Le Francis, Cabrel de son nom de famille, mais enfin est-ce nécessaire? Je ne sais pas. Lui aussi, ça c'est un thème qui lui a parlé.
2: Ouais, en tout cas, je lui ai envoyé ce texte-là. J'en avais envoyé deux, à vrai dire. Il a tout de suite dit qu'il voulait chanter sur celle-là.
1: Et, donc c'est la chanson titre de l'album, hein, Boulevard de l'enfance.
2: Qui s'appelle Boulevard de l'enfance, qui est très importante pour moi, qui résume bien aussi, je pense, cet album, dans le sens où ça parle de mon enfance à moi, de cette espèce de privilège justement d'avoir eu cette innocence, cette insouciance, et de la cour d'école, et en même temps aussi de regarder le monde et de se dire que c'est pas le cas partout. Et de dresser des portraits aussi d'autres enfants sur ce globe, et de se dire aussi finalement la naissance c'est peut-être la plus grande injustice sur cette planète, et j'avais envie de le raconter en chanson à travers des portraits et de le partager avec quelqu'un, parce qu'il y a aussi beaucoup question de transmission quand même dans cet album, et c'est quelque chose qui me touche beaucoup dans la vie en général, le fait de transmettre son savoir aux autres.
1: Et t'as transmis quelque chose,
2: et
1: Cabrel?
2: Francis m'a évidemment transmis beaucoup de choses, déjà depuis que je l'écoute, depuis tout gamin, à des périodes très différentes, quand t'es enfant, quand t'es ado et que t'es un peu perdu, puis quand tu commences à écrire des chansons, il te transmet beaucoup de choses aussi sans le savoir, et puis depuis que je l'ai connu, il m'a aussi transmis c'est tellement de choses, sans forcément rien dire, mais avec son humilité, son charisme, sa manière de travailler, sa manière de gérer sa carrière aussi, de pas être toujours sous le feu des projecteurs, d'être dans son lot natal à Stafford, et de travailler quelque part comme un artisan de la chanson.
1: Je
2: trouve ça très classe et très élégant, et c'est quelqu'un qui m'inspire beaucoup. Ouais. Nous

0: c'est hyper rare que Cabrel chante des mots écrits par quelqu'un d'autre.
1: Oui,
0: un peu
1: ouais,
0: comme
1: ouais.
0: Toi non plus, tu chantes pas les mots des autres normalement.
1: C'est vrai, ça me touche d'autant plus, honnêtement. Ouais, hein. J'avoue que quand j'ai envoyé le premier petit message, je m'attendais pas à ce qu'ils disent oui, il fait très peu de duos et tout ça. Et non, ça m'a bouleversé, vraiment. Enfin, c'est un cadeau exceptionnel. Quand j'ai entendu sa voix la première fois en studio, on se regardait comme ça, on avait tous les deux le casque et honnêtement, j'ai pris une claque émotionnelle, une décharge électrique en fait. En une seconde, quand il a ouvert quand il a dit la première phrase du deuxième couplet, et bon, j'étais déjà très heureux avant ce moment-là, mais à ce moment-là, je me suis rendu compte du cadeau que c'était de pouvoir partager avec un artiste comme lui.
0: Jeune papa depuis une petite année, forcément il y a une influence dans ton album,
1: oui.
0: Dans les textes aussi, mais peut-être même dans la façon dont il a été fabriqué. Est-ce que avec les nuits courtes, t'as été obligé de travailler différemment?
1: Bah ouais, un petit peu. En tout cas en studio, c'est vrai que la fin c'était forcément un déchirement aussi de parfois partir à Bruxelles et de laisser le petit bonhomme tout seul à la maison.
0: Bah oui.
1: Et en même temps, c'était magnifique. J'ai pu l'amener en studio un petit peu. C'était des moments incroyables. Enfin voilà, qui resteront gravés pour moi. Mais c'est vrai que oui, ça a forcément influencé en tout cas ma manière d'écrire, d'appréhender les sujets.
0: Tu te trouves plus adulte?
1: J'en sais rien, faudrait demander à ma compagne. Mais ouais, peut-être un petit peu quand même. Je pense qu'il y a un petit pourcentage de moi qui a pris un petit peu en maturité. Et puis ouais, on essaye de faire un petit peu plus gaffe quand même. On est un petit peu plus responsable, oui. J'espère.
0: Et t'as remarqué, tu seras plus jamais insouciant.
1: Ouais, non, c'est vrai
0: fini.
1: Qu'il y a ce truc de.
0: Tu te feras toujours un petit peu de soucis quelque part.
1: L'inquiétude comme ça qui plane un peu au-dessus de la tête, ouais. Qui est permanent, c'est quelque chose que je connaissais pas. Effectivement, ça c'est c'est vraiment une nouveauté.
0: C'est fou, hein,
1: peut-être
0: ça.
1: La plus importante, je trouve. Ouais. Le fait de se soucier pour quelqu'un d'autre que soi, parce qu'en fait pour soi on se soucie jamais, enfin on est complètement déconnecté de ça depuis qu'on est né, donc ça fait tout bizarre, mais c'est magnifique dans la vie et c'est magnifique aussi dans les chansons, donc c'est voilà.
0: Alors il y a cette chanson Un peu de nous deux où tu t'imagines ce petit garçon, donc je pense que tu as dû l'écrire avant qu'il naisse.
1: Ouais, après l'échographie des 5 mois en fait, quand on nous a annoncé que c'était un petit gars, comme on voyait un petit peu le visage et tout, et c'est vrai que c'est une phrase qu'on nous dit beaucoup quand on va devenir parent, c'est à qui il va ressembler, quel trait de caractère il va avoir, est-ce qu'il va avoir le sale caractère de l'un des deux, est-ce qu'il va avoir tes yeux, est-ce qu'il va avoir, et je trouvais

0: Joli mélange. Un peu de nous deux. Gauvin, on l'a dit tout à l'heure, oui, tu as des chansons qui parlent de toi, tes expériences, etc. Mais on ne peut pas te reprocher d'être nombriliste, franchement. Enfin voilà,
1: j'espère.
0: Oh, bah là, en quatre albums, non, c'est bon, tu as gagné ta médaille. Voilà, tu t'intéresses aux autres. Donc la parentalité, oui, la tienne, évidemment, est importante pour toi. Mais tu te mets à nouveau dans la peau d'une femme, dans une chanson qui s'appelle « Presque une maman ». Écoutez, et puis après on en parle.
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0: Elle est hyper touchante, cette chanson, et elle va, je suis sûre, faire chaud au cœur de celles et ceux, parce que souvent on est deux aussi dans cette histoire-là, qui ont du mal à avoir des enfants. Mais là, en écoutant ça, je me dis c'est fou, parce que oui, je sens bien qu'il a fait sa recherche. Parce que, par exemple, je pense qu'il n'y a pas beaucoup d'hommes en France qui savent que le test de grossesse positif, c'est 2 barres.
1: Ouais.
0: La plupart s'en foutent, en fait. Ouais. Que c'est positif quand on leur dit. Et puis, ouais. mais c'est fou. Ça vient d'où, cette chanson et cette telle empathie pour ces femmes qui rêvent
1: C'est
0: en attendant.
1: Beaucoup de discussions, observations avec mon entourage proche. Et c'est vrai que de se dire que c'est arrivé à tellement de femmes, les pourcentages m'ont paru dingues en fait quand j'ai commencé à me renseigner sur
0: les fausses
1: sujet.
0: Couches, voilà, oui. Et mais personne n'en parle.
1: Voilà. Et en fait, c'est ça qui m'a interpellé. J'avais l'impression aussi qu'on dédramatisait vachement ce truc-là, alors que j'ai l'impression que ça laisse des traces profondes chez les femmes. Et voilà, je évidemment, c'est le genre de chanson où on avance. À petits pas pour pas taper à côté, parce que c'est trop important comme sujet. Et puis surtout quand on est un homme, de se mettre dans la peau d'une femme.
0: Oui.
1: En fait, je trouvais que c'était obligatoire, parce que ce que je voulais raconter, c'était aussi le ressenti dans le corps. Et si j'avais parlé à la place du père, évidemment, je pouvais pas parler de ça. C'était aussi pour essayer de mettre un espèce de pansement sur ce sujet tabou, en fait, beaucoup. Qui arrive à beaucoup de monde.
0: Même le mot fausse couche, ouais. Alors que t'es réellement enceinte, en fait, avant de le perdre, ton bébé.
1: Exactement. Donc, puis j'avais l'impression aussi que beaucoup de femmes culpabilisaient de ça, alors que évidemment elles n'y sont pour rien. C'était une manière de leur dire, t'es pas toute seule, quoi.
0: Bah bravo, parce qu'avec délicatesse et précision, je trouve que ça tape vraiment là où ça doit. Presque une maman à écouter, donc sur le nouvel album de Gauvin Serse. Et puis il y a une autre femme très importante. C'est ta maman.
1: Oui.
0: Et oui, 4 enfants plus loin.
1: Il y a
0: plein de femmes. Alors quand même là, ta maman, tu parles d'elle. Sa peau, parce que
1: non,
0: sinon on va chez le psy.
1: Non, là je m'aime.
0: Il faut pas. Mais n'empêche, tu parles pareil d'un sujet. Alors, je me souviens qu'il y avait eu un roman sur ce thème, mais évidemment le nom de l'auteur m'échappe, donc c'est complètement bête que je vous le dise. Enfin, il y a un roman.
1: Non, mais ok. Voilà.
0: Le syndrome du nid vide.
1: Oui, oui, oui.
0: C'est ça.
1: C'est exactement ce moment un peu charnière, où les enfants quittent le cocon familial et où la maman se retrouve toute seule,
0: ouais.
1: avec ses souvenirs, avec beaucoup de nostalgie.
0: Et parce qu'en plus, sur le chemin, elle a divorcé, donc il n'y a même pas un mari, elle est vraiment toute seule, quoi.
1: Exactement, et c'est vrai que j'avais envie de parler de ce moment-là et de lui témoigner aussi tout l'amour que j'ai pour elle en chanson, ce qui est pas toujours facile à dire en vrai, et c'est pour ça que les écrits parfois sont importants, et ce qui est bien avec les chansons, c'est qu'on peut dire plein de choses aussi entre les lignes. Et j'avais écrit une chanson sur mon papa dans le premier album, dans la bagnole de mon père, donc oui. Je voulais aussi rééquilibrer les choses, et cette chanson est hyper importante pour moi, et j'espère qu'elle fera du bien à ma maman et à toutes celles qui se sentent un petit peu seules parfois dans une grande maison qui a eu beaucoup d'insouciance justement quelques années auparavant. En passant

0: Ta maman, quand elle a entendu cette chanson, et tes frères d'ailleurs?
1: Tous mes frères ne l'ont pas entendu encore. Ouais. Je crois qu'il n'y a que mon plus grand frère qui l'a entendu. Parce que je voulais aussi garder un petit peu la surprise aussi de cette version arrangée que j'aime bien. Mais un jour, je l'ai joué quand même à ma maman dans cette maison-là. Et j'avoue, je flippais, j'avais les mains qui tremblaient, je me souviens, parce que je voulais pas... Je voulais pas faire une version ratée et c'était un moment. Enfin, je m'en souviens très bien de ce moment un peu suspendu et bon, là, je crois qu'elle avait les yeux qui piquaient un petit peu à la fin, ouais.
0: Je vous recommande, les amis, ce très beau quatrième album de Gauvin Cerce, Boulevard de l'Enfance. À la prochaine.
1: À la prochaine, Amine. Merci pour ton accueil généreux à chaque fois.
0: Merci.
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0: 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Souad Massi, sa guitare, sa voix, sa plume, aussi poétique que rock'n'roll, vous présente ce soir dans Décibel son nouvel album, Zagat. Bonsoir Souad Massi.
1: Bonsoir.
0: Bienvenue. Souad, les Françaises et les Français ont découvert votre voix sur une chanson de Marc Lavoine. Je crois que vous étiez arrivé en France pas très très longtemps avant, après avoir grandi en Algérie. Et la chanson, c'est Paris.

0: penser à cette époque de votre arrivée en France, à Paris, avec nostalgie?
1: Beaucoup. Il y a 25 ans de ça déjà, c'était en 99, et cette chanson, à chaque fois que je l'écoute, ça me renvoie directement au 9 janvier 99. La date où je suis arrivée en France.
0: 9-01-99. Swad, six ans plus tard et des poussières, vous voilà aux victoires de la musique pour votre troisième album, Mesquelil, album de musique du monde de l'année 2006 aux victoires. C'est Swad Massy.

0: que celles et ceux qui vous écoutent à ce moment-là pourraient vous qualifier votre musique. Alors là, voilà, il y a une petite guitare presque un peu andalouse.
1: Calvert aussi, ouais, un peu.
0: L'album dont on parle aujourd'hui, Zagat, il est très rock. Parce qu'en fait, au fond, vous êtes une rockeuse.
1: Ben, je l'ai été. Je l'ai été quand j'étais jeune. Et j'avoue qu'avec les nouvelles chansons et avec tout ce qui se passe en ce moment, je ne pouvais pas faire autre chose que le rock.
0: Ouais, alors vous l'avez été, et vous avez même, je crois, monté avec votre frère un des premiers groupes de rock en Algérie.
1: Alors, avec mon frère, j'ai beaucoup composé, j'ai travaillé avec lui, mais le groupe dans lequel j'ai fait partie en Algérie, c'était Atacor, il existait déjà.
0: D'accord.
1: Avant, et je l'ai intégré quelques années plus tard de sa création.
0: Et alors, c'était comment d'être une fille rockeuse en Algérie ?
1: Non, déjà, c'était pour moi... heureusement que j'ai eu affaire... j'étais un peu sous l'aile du bassiste, qui était un ami aussi.
0: Ouais.
1: Et ils m'ont vraiment aidée, parce que c'était pas évident pour une jeune femme de sortir déjà dehors et de faire de la musique. Mais pour moi, c'était une belle revanche sur la vie. Pour moi, il y avait plus rien qui pouvait m'arrêter.
0: C'est ça. Et comment vous l'avez découvert, ce rock ? Qu'est-ce qui vous a initié ?
1: Alors, déjà, moi, j'ai eu la chance d'avoir grandi au sein d'une famille mélomane qui adore toutes les musiques, et un oncle aussi qui était musicien, deux frères qui sont musiciens. Et ça m'a vraiment ouvert la porte vraiment pour entrer dans ce domaine.
0: Ouais.
1: Après, au sein de Atacor, c'est là où j'ai découvert Led Zeppelin, AC/DC, Aerosmith, U2. Atacor faisait beaucoup de reprises de ces groupes-là, et c'est là où j'ai découvert toutes ces belles musiques.
0: Et alors, votre instrument, la guitare, vous vous y mettez à quel moment et pourquoi ?
1: Alors, j'ai commencé un peu tard, mais vers 17 ans, à jouer à la guitare, parce que c'est grâce à mon frère Hassan qui m'a, pour mon anniversaire, m'inscrite pour apprendre à jouer la guitare. Lui, il faisait du piano depuis déjà un moment. Et voilà, c'était mon cadeau d'anniversaire. Mmh. Et ça me permettait, c'était mon refuge, la guitare. C'était ma meilleure amie. J'étais très introvertie, et ça me permettait d'avoir une présence à qui parler.
0: Ouais. Et puis aussi un support pour composer.
1: Je composais beaucoup avec la guitare. J'aurais aimé jouer le piano, mais bon, quand mon frère jouait très très bien, ça m'a complexé. Du coup, je me suis concentrée sur la guitare.
0: Bon, alors merci aux frangins, parce que c'est très bien, ça m'arrange beaucoup que Swad Massi ait choisi la guitare. L'album Zagat, il est très très guitare. Vous allez l'entendre tout à l'heure. On va se balader dedans, mais avant, Swad, pour revenir donc à cette histoire de votre duo avec Marc Lavoine, j'avais envie de vous interroger sur votre rapport avec la variété française, puisqu'il n'y a pas que avec Marc Lavoine que vous avez chanté. Vous êtes sur l'album de duo de Florent Pagny. Savoir.

0: Ces chanteurs-là, vous les découvrez quand vous arrivez en France ou bien déjà en Algérie, vous les connaissiez?
1: Je les connaissais déjà d'Algérie parce que je regardais leurs clips et j'avais aussi, à l'époque, c'était des cassettes.
0: Ah oui.
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1: Swan. Ça nous rajeunit pas. Et j'avais la cassette de Cabrel, Florent Pagny aussi, ouais. Quelques chansons de lui, ouais. Je les écoutais en Algérie.
0: C'est vrai qu'il faut le dire, pour celles et ceux qui ne vous connaissent pas, Swad, vous ne faites pas des albums pour aller compter les pâquerettes dans les prés. C'est quand vous avez des choses à dire que vous allez en studio, que vous composez, que vous écrivez, que vous enregistrez des chansons. Et c'est vrai que l'album Zagat, donc déjà rien que son titre mérite qu'on s'arrête dessus. Zagat, donc c'est une petite expression qu'on peut, dire en français, ça se gâte. C'est une expression algérienne.
1: Algéroise.
0: Ouais, algéroise même, ouais, c'est à Alger qu'on dit ça. Ouais. Et on dit ça, alors on peut dire ça parfois quand c'est rigolo, quand des enfants ont fait une petite bêtise et qu'ils ont peur de se faire attraper par exemple.
1: Non, mais je pense que c'est quand ils font des grandes bêtises, hein, Zagat.
0: Zagat, c'est. Faut avoir cassé un vase, un truc comme ça dans la maison.
1: Ouais, on peut avoir plein d'imagination pour ça, mais c'est vrai que c'est quand il faut se cacher quelque part.
0: Ok. Et donc là, c'est un peu votre réflexion sur le monde qui nous entoure, que ce soit la géopolitique ou même à des petits niveaux, même plus personnels. Zagat, ça se gâte, c'est une époque qui vous paraît morne, donc vous y répondez à coups de guitare.
1: Je pense que la majorité des personnes qui nous écoutent sont d'accord avec moi, que ça se gâte partout, c'est triste, on se sent, on est acculé, on se sent vulnérable, j'ai l'impression que j'ai les poings liés, j'avais envie de transformer cette colère et cette peur en autre chose, en musique. J'ai acheté pas mal de cahiers, j'écrivais tout ce qui me passait par la tête. Et j'en ai fait des chansons. Fait des chansons parce que j'avais envie de sensibiliser les gens, j'avais envie de partager aussi. J'aime bien avoir l'avis d'autres personnes sur ce qui se passe et je l'ai fait en chanson.
0: Alors justement, l'avis des autres, c'est vrai que on sent que c'est important pour vous. Vous êtes dans la communication, dans le partage, Swad Massi. L'album, depuis qu'il est sorti, on est nombreuses et nombreux à en parler. Quel est le retour du public? Qu'est-ce qu'ils disent?
1: Alors, c'est difficile de parler de soi, mais j'aime bien, la plupart des gens aiment bien ce son rock, ça leur parle, ça leur rappelle un peu la période où il y avait beaucoup d'artistes engagés qui se révoltaient, qui participaient, qui avaient des festivals où ils chantaient, ça leur évoque cette période-là. Et ils aiment bien la pochette d'album, là, cette couleur.
0: Rouge!
1: Le rouge, oui. La photo aussi, qui rappelle un peu les guerrières berbères.
0: Ouais.
1: Et c'est les échos que j'ai eus, elles sont très positives et ça me fait vraiment plaisir.
0: C'est super que vous parliez de ça, du côté ensemble. Je sais pas comment décrire mieux. Alors pourtant, ce n'est pas mais c'est ensemble. C'est-à-dire que on a vécu des périodes dans les années 80, dans les années 90, où on était rassemblés. Alors oui, derrière des artistes notamment, et on était tous ensemble et on chantait ensemble des chansons. Je me souviens par exemple de Salut à toi, des Berruriers Noirs, des choses comme ça. Où il y avait un sentiment de communauté qu'on a peut-être perdu. On parle même maintenant d'archipélisation de notre société, ça veut dire on est chacun sur un petit bout d'île avec un téléphone qui nous envoie que les infos qu'on aime, que des gens qui sont d'accord avec nous et on communique plus. Donc vous pensez que des chansons, des concerts, ça peut rassembler les gens?
1: Je pense que la chanson a toujours rassemblé les gens. Elle a toujours, on a toujours construit des ponts avec les chansons, la musique, et ce qui nous permet aussi de créer des sas. C'est parfois de s'isoler aussi, de réécouter des chanteurs ou des chansons qu'on aime bien. Moi, je suis à l'ancienne. J'aime bien mettre un CD et écouter tout l'album. Ça me permet aussi de me poser, parce que on reçoit tellement d'informations qu'on sait plus quoi prendre, et voilà.
0: Donc se plonger dans un album. Alors plongeons, tiens, puisque c'est l'heure, dans Agathe, l'album de Souad Massi. Vous croiserez Tilly.

0: parlait tout à l'heure des guitares électriques, elles arrivent, mais je voulais qu'on parle de ce moment-là aussi, de l'album. Alors, pour le coup, ceux qui vous ont découvert à vos débuts vont dire « Ah, on retrouve notre Swad qu'on aime !» Presque folkeuse, en fait. Qu'est-ce que ça dit, cette chanson?
1: En fait, cette chanson, elle paraît triste. Elle est triste.
0: Un peu mélancolique.
1: Mais,
0: hein,
1: elle est mélancolique, mais il y a une forme d'amour aussi. Parce que je demande au soleil d'aller caresser la joue d'une autre personne qui est triste. Voilà, c'est une chanson aussi sur le partage.
0: Allez, on branche les guitares.

0: souviens de Rachida qui chantait du rock en arabe. Là, vous faites ça sur Zagat, cette chanson géniale. Il y a beaucoup de rock en langue arabe?
1: En tout cas, que ce soit au Maghreb ou au Moyen-Orient, j'ai rencontré pas mal de jeunes qui faisaient du rock ou du rap ou du reggae. Vous avez parlé de Rachida, je voulais juste rebondir parce que Justin Adams avait réalisé pas mal d'albums de Rachida et c'est lui aussi qui a réalisé cet album.
0: Ouais.
1: Peut-être que c'est pour ça qu'on retrouve aussi quelques sonorités.
0: On sent quelque chose, bien sûr. Il y a une cousinade quelque part. Mais ce qui est super, c'est que en fait vous aviez vos compositions et Justin Adams, il arrive en fait après, une fois que vous êtes en studio et que vous voulez donner une couleur particulière, c'est ça?
1: Dès le départ, j'avais envie d'aller vers le rock et c'est vrai que Justin Adams, il est venu, il m'a encadré et qu'il a réalisé, il a fait les arrangements et il a ramené sa couleur aussi, très rock.
0: Et il a même fait ressortir votre côté punk.

0: Moi, j'ai décidé, c'est mon nouvel hymne. 6 heures du matin, c'est l'hymne de la charge mentale. Soit, oh bravo.
1: À chaque fois que je suis dans le métro le matin, je pense à cette chanson. Je vois les gens fatigués. J'ai dit, on est tous pareils, on est tous fatigués. Ouais. Surtout les femmes.
0: Surtout les femmes. Ouais. Vous regardez beaucoup les gens vivre autour de vous pour vous inspirer?
1: C'est fou parce que moi, le matin, ou pas le matin, spécialement le matin, mais je ne regarde pas mon téléphone dans les transports parce que déjà je perds beaucoup d'affaires. Et je regarde les gens et c'est dur. Hein. Je ne voudrais pas critiquer, mais. Je fais partie des rares personnes qui regardent les autres, ou qui lisent, ou pensives, mais pas sur mon écran.
0: Ouais.
1: C'est pas que les ados, que les jeunes, même les personnes de mon âge, ou, sont tous sur leurs écrans, et ça me fait vraiment peur.
0: Oui, parce qu'on
1: se regarde plus.
0: On se regarde plus et on ne rêvasse plus. Parce qu'en fait, quand on est sur le téléphone, alors on a beau regarder des trucs débiles, n'empêche que le cerveau est occupé. Alors que c'est la divagation finalement qui fait la créativité.
1: Et parfois, je me dis, si jamais il arrive quoi que ce soit, un vol ou quelqu'un qui fait un malaise, on ne sait même pas comment il était habillé, on ne sait pas ce qui se passe autour de nous. Et on est vraiment dans notre monde, dans notre écran. Et ça nous, je ne sais pas, moi, ça, c'est quelque chose vraiment qui me fait vraiment peur.
0: Oui, c'est effrayant. En fait, on n'a pas conscience de notre environnement. Alors qu'on vit dans un monde où on devrait faire très attention à notre environnement.
1: Bien sûr, bien sûr.
0: Une des leçons de Zagat, l'album de Souad Massi. Allez,

0: et bravo pour ce bel album, Zagate. C'est un album qui a été, vous diriez, plutôt facile à fabriquer, à imaginer, à inventer, ou ça s'est fait un peu dans la douleur?
1: Est-ce qu'il était facile à faire? Non, pas du tout. Moi, je prends beaucoup de temps pour écrire et je me prends la tête quand j'écris. J'essaie de choisir. Je fais très très attention quand je choisis mes mots et c'est vraiment à chaque fois c'est une période pour moi de recherche et de tension. Ça n'a jamais été facile.
0: Donc vous voulez à la fois être précise, incisive, quand on cherche le mot juste, c'est ça en fait qui se passe, c'est qu'on veut pas, on veut que tout le monde comprenne.
1: En fait, j'ai l'idée, j'écris bien sûr, après c'est vrai que j'écris en arabe à part les chansons que j'ai en français,
0: ouais.
1: Mais c'est que je suis très très dure avec moi-même parce que je suis très exigeante, j'essaye tout, je me dis toujours que c'est pas assez, c'est pas bien, il faut que j'écris mieux que ça, je suis très très dure avec moi-même.
0: Mais Swed, le monde entier vous aime, en France on vous adore, pour vos concerts, on vous attend en Allemagne, en Angleterre, en ouais. Hollande, est-ce que ça, alors même si j'entends et j'admire le fait que vous soyez si dure avec vous-même, mais est-ce que ça vous apporte quand même un peu de réconfort dans les moments de doute?
1: Le réconfort, je l'ai sincèrement quand je suis sur scène. Quand je suis sur scène, parce que je partage la musique avec mes musiciens, il y a une interaction avec le public, je vois comment ils réagissent. C'est ce que j'aime, c'est ça mon réconfort. Mais après, dans l'écriture, non, ça a toujours été douloureux pour moi.
0: Bon, bah merci de vous faire un peu mal pour
1: c'est
0: nous faire
1: une grossesse.
0: Bien après.
1: C'est comme ça. Une grossesse, oui.
0: Mais c'est un beau bébé, Zagate.
1: Ah, merci.
0: Sachez-le, ouais, sachez-le.
1: C'est mon troisième bébé.
0: C'est ça, un bébé.
1: Non, j'en ai d'autres, mais bon, c'est. Non, je parle des albums. Hein,
0: oui.
1: J'ai pas 10 enfants.
0: Hein. Alors, c'est un bébé, du coup, quand tu filons la métaphore, ouais. Un bébé qui a été enregistré. À moitié en Angleterre
1: France.
0: Et à moitié en France.
1: Oui,
0: ouais.
1: Oui, j'avais envie d'avoir ce son british.
0: Ça marche. Hein. Ouais.
1: J'allais vers le rock et j'avais vraiment envie de ne pas tricher. Et même avec Justin, avec les musiciens avec qui j'ai travaillé en partie en Angleterre, j'avais besoin de cette énergie anglaise, on va dire, pour certaines chansons.
0: Et puis, il y a des invités aussi sur le disque. Alors, un grand philosophe du XIIe siècle, andalou de langue arabe, il s'appelle Averroès, et vous le citez dans la chanson « L'équation numéro 2 ». Et si vous vous dites « Oh là là, mais moi, en cours de philo, j'ai pas révisé Averroès », croyez-moi, cette phrase-là, vous la connaissez sans savoir même que c'est de lui.
2: L'ignorance mène à la peur. Et la peur mène à la haine, et la haine mène à la violence. Voilà l'équation.
0: Ah, et c'est très puissant, hein, ces mots d'Averroès. Ça vous arrive souvent de citer des auteurs dans vos chansons ou c'est une première?
1: Alors, dans le passé, j'ai le plaisir de lire des poèmes avec des musiciens dans la formation Cœur de Cordoue. Et je rendais hommage à certains poètes. Et ça m'a toujours inspirée pour écrire. C'est-à-dire que ça m'arrive de prendre au hasard un philosophe ou un écrivain et je lis une citation très connue et ça mûrit après dans ma tête et je peux composer à partir d'une citation, par exemple.
0: Voilà, Swed Massy, fit Averroès. C'est pas tout le monde.
1: C'est la classe.
0: C'est la classe. Exactement. Il y a aussi Youssoupha. Youssoupha est sur l'album pour une chanson qui s'appelle Congo Connection. Alors oui, ça parle du Congo, mais ça peut parler de tout un tas d'autres pays d'Afrique.
1: Tout à fait. Où les enfants, où les gens sont exploités.
0: C'est
1: bien
0: ça.
1: Sûr.
0: C'est ça. Des pays qui devraient être les plus riches parce qu'ils ont les ressources énormes et pourtant les gens crèvent de faim.
1: Et dommage parce que il y a de la corruption. Et c'est toujours les pauvres qui payent. Et j'avais envie de soulever surtout le problème des enfants qui sont exploités dans les mines et pour fabriquer nos fameux téléphones, ordinateurs, avions, drones. Et voilà, tout est connecté. On le voit pas parfois, mais c'est des nouvelles drogues en fait.
0: Youssoupha et vous, c'est beau. Ouais.

0: Alors elle fait ça, Swad Massi, dans son album Zagat, elle partage avec vous sa vision du monde. Alors oui, il peut être très laid en ce moment, il peut faire très peur, mais ça ne veut pas dire qu'on ne peut rien en faire. C'est ça en fait un peu votre philosophie, on peut en faire quelque chose de tout ça.
1: De toute façon, on n'a pas le choix.
0: Oui,
1: moi j'estime que quand on est adulte, il faut qu'on se surpasse pour rassurer nos enfants, ceux qu'on aime, et autant qu'artiste... Je pense que notre rôle, c'est aussi de pouvoir avoir l'intelligence de faire jaillir la lumière de l'obscurité. Je pense que c'est notre rôle aussi, à nous les artistes.
0: Ouais, alors il y a, pour terminer, ma chère Swad Massi, un duo avec Gaël Faye. Ça s'appelle « D'ici, de là-bas ». C'est l'identité, là, qui est questionnée. C'est quelque chose qui vous tracasse ou pas ?
1: Alors, c'est une chanson que j'ai faite avec Gaël Faye, et c'est pour dénoncer le racisme.
0: Ouais.
1: C'est l'identité, oui et non, parce que moi je sais d'où je viens et je sais où je suis. C'est un bagage qui m'a enrichi plus qu'autre chose. C'est surtout pour dénoncer les amalgames, parce que nos origines, à nous, on va pas les effacer pour faire plaisir à certains. C'est juste pour dire que pour nous, c'est une richesse, cette double culture, et qu'on est là pour rayonner et pour construire, et que c'est tout, que c'est possible.
0: Ouais, et c'est dit avec tellement de finesse, d'intelligence. Swad Massi, merci d'avoir rebranché les guitares électriques.
1: Ça vous va.
0: Merci de l'invitation.
1: Super bien.

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3: Bonjour, bonjour. Comment allez-vous aujourd'hui? Cet été, nous profitons des meilleurs moments au taquet avec Valérie Damidot et Eric Bastien. L'occasion de passer un bon moment à l'heure du déjeuner et de nous changer les idées si, par exemple, on est au travail. Ce jeudi, nous ferons la connaissance de Richard qui a tendance à casser sa table basse, de Max qui aime bien cuisiner, d'Adèle qui collectionne les Barbies, sans oublier Patrick qui délègue la gestion de ses papiers à d'autres car il n'aime pas ça. On les adore, nos candidats, sur votre radio ici.
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3: Direction l'année 1995 maintenant. Que faisiez-vous d'ailleurs cette année-là? Est-ce que vous en souvenez? Jacques Chirac était élu président, Toy Story sortait au cinéma et Florent Pagny nous proposait une première compilation avec ce titre qui d'ailleurs donnera son nom à l'album. Bienvenue chez moi sur votre radio ici.

0: chez moi.
1: Il sera sur les routes de France à partir de mi-octobre, Amiens, Lille, Pau et ailleurs. Florent Pagny, bienvenue chez moi. Et bienvenue surtout dans la vie de Richard d'ici Loire-Océan. Richard qui est un vrai maladroit. Sa table basse, ou plutôt ses tables basses en sont témoins. Tout cela a beaucoup amusé Valérie Damido et Eric Bastien sur votre radio ici.
2: Richard, c'est notre petit Pierre Richard.
3: Oh, ah, Pierre Richard, hein.
2: Pierre Richard.
3: Évidemment.
2: Alors, il paraît que il t'arrive quand même pas mal de problèmes. Par exemple, à chaque fois que tu fais des fêtes à la maison avec ta femme, tu danses et tu casses la table basse. Est-ce que c'est vrai cette histoire?
4: Bah ouais, c'est vrai, ouais. Mais essaie de danser, c'est pas pareil.
2: C'est-à-dire? Tu essaies?
4: Bah, je fais un peu n'importe quoi parce que j'aime bien m'éclater, mais bon, c'est vrai que à chaque fois la table basse, ça mange. Maintenant, on a décidé d'acheter une table basse massive. Donc c'est plus la table basse qui va casser.
2: Ah bah oui, là si tu prends un truc en marbre, c'est sûr que ça bougera pas. Tu prends un cube de béton et hop là, on n'en parle plus.
3: Ça fait mal, hein.
4: Non, bon, c'est vrai.
2: Bon, il paraît qu'une fois t'as quand même coupé les cheveux de ton fils de 8 ans, t'as oublié d'enlever le sabot, il a été rasé à blanc.
3: Oui, mais il a réparé après. Il y a pas de problème.
4: Non, j'avais oublié de mettre le sabot.
2: Oui.
4: Et quand j'ai attaqué, bah moi j'attaque toujours de face, hein. Enfin, des problèmes, c'est comme les problèmes.
3: Défigurer le gamin.
4: C'était un Iroquois à l'envers, on va dire.
3: Oh non!
2: Mais pauvre gosse, mais il doit te. Mais il a dû te détester, cet enfant.
4: Ah oui. Oh, mais c'est une heure ou deux avant qu'il veuille quelque chose.
2: Oh my god.
3: Il a cherché à être adopté après ou à partir de chez toi parce que.
2: Attends, parce que c'est pas tout. Il veut justement, pour se faire pardonner de la coupe qu'il a fait à son gosse, il décide d'aller acheter des rollers chez Decathlon.
3: C'est pas une bonne idée, je pense.
2: Oh bah comme il... pas du tout, parce que quand il arrive dans le magasin, il voit un skate, il se dit quand j'étais jeune je faisais du skate, donc hop là, parce que moi j'ai fait la même, hein, donc je vois bien ce que t'as fait. Tu sais, quand j'étais jeune je faisais du skate, il est monté sur le skate, sauf que comment te dire, il a tout fait tomber dans le rayon, n'est-ce pas?
4: Et puis moi avec.
2: Et ben voilà. Non, il faut arrêter là maintenant. Il faut arrêter, mon petit chat. Il faut arrêter, c'est plus possible parce que va t'arriver des bricoles. Tu vois, il y a un moment donné. Non, il faut rester.
3: On n'a plus l'âge, hein.
2: On n'a plus l'âge.
3: Ça.
4: C'est ça, oui.
2: Alors, c'est la question à choix multiple qui peut te faire marquer 3 points de plus. Je vais te poser la question, te proposer des réponses et à mon top chrono, t'auras 10 secondes pour me donner ton choix. Tiens, on va chanter. José.

0: Vous savez qui manque à cette bande? Mamido.
1: Mamido.
0: On n'a pas retrouvé qui est Mamido, la chanteuse Mamido. On cherche toujours. Hein.
1: Oui, c'est vrai. Alors écoute bien. Nous allons parler du Mardi Gras, car aujourd'hui, mardi 17 février, c'est Mardi Gras.
0: C'est pas vrai.
1: Et alors, je vais te demander pourquoi on se déguise à Mardi Gras historiquement. Alors je te propose, pour effrayer l'hiver, pour se cacher des autorités religieuses, pour inverser les rôles sociaux le temps d'une fête, pour ressembler à Éric Bastien.
0: Mais oui.
1: Alors, pourquoi on se déguise historiquement? Pour effrayer l'hiver, pour se cacher des autorités religieuses, pour inverser les rôles sociaux le temps d'une fête, ou pour ressembler à Éric Bastien. Top chrono, 10 secondes.
2: Ressembler à échanger les rôles sociaux.
1: Échanger les rôles sociaux.
2: C'est déguisement, il y a...
1: c'est ça. Eh oui, Mardi Gras, ça prolonge les fêtes médiévales et les hiérarchies étaient inversées. Les pauvres jouaient les riches, les fous les puissants. Et tout le monde permettait, ça permettait à tout le monde d'avoir l'anonymat, la liberté de se déguiser. C'était génial. Voilà, 7 points pour toi.
0: Mais vous n'avez pas réinventé les règles sur cette question, du coup.
1: Mais il n'y a pas de règles à réinventer.
0: Oui, bien sûr.
1: L'énoncé des règles n'a qu'à être
0: plus
1: clair.
0: Vous avez répété deux fois la question. Bah, ce n'est pas 10 secondes que vous lui avez offert, mais 20 secondes.
1: Mais je répète toujours deux fois la question. Qu'est-ce que tu racontes, même toi, tu le fais?
0: Je vais faire pareil, Laetitia.
1: Mais tout le monde fait pareil, on répète toujours deux fois.
0: Laetitia qui va gagner. Je fais tout pour que tu sois avec nous vendredi, Laetitia.
3: Merci, merci.
0: Mais oui, mais tu sais, j'ai pas un bon coaching. Hein. Je fais ce que je peux, mais j'essaye. Laetitia, alors, ma petite Laetitia, avec l'Indre-et-Loire qui habite à Fondette. On m'a dit que ton chéri était musicien. Il joue de quoi?
3: Eh ben, il joue de presque tout.
0: D'accord.
3: Il fait de la guitare, de la basse, du piano, de la batterie, tout ce qui fait de la musique, il arrive à sortir quelque chose de vraiment entendable.
1: T'es marié avec Rémi Bricard?
0: C'est la vie en couleur. En fait, son chéri, c'est le catalogue La Redoute. Il sait tout faire. Et alors, du coup, il a un groupe. Et toi, tu chantes dans le groupe. Alors, comment il s'appelle ce groupe?
3: Alors en fait, le groupe avec lequel je chante s'appelle les Nordic Singers et je suis en deuxième chanteuse, oui, avec Anne qui était la vraie chanteuse.

0: Vous écoutez ici la recette Jack et Carla. Valérie Damido et Eric Bastien sont maintenant avec Max d'ici Gironde qui va nous donner envie avec ses spécialités culinaires et Clotilde d'ici Berry qui va nous étonner avec un talent inutile, complètement improbable. Je vous promets, il y a de quoi de rester perplexe sur votre radio ici.
1: Alors, il paraît, mon petit Max, que tu adores cuisiner parce que ta maman était chef cuisinière d'un grand restaurant.
2: Absolument.
1: Donc elle t'a appris à cuisiner.
2: J'ai surtout beaucoup regardé.
1: Et alors, c'est quoi ta spécialité?
2: Oh, la spécialité, comme j'avais dit à Gwenaëlle, mais elle ne connaissait pas, la spécialité ici, quand même, c'est la lamproie à la bordelaise.
1: Et qu'est-ce la lamproie? Qu'est-ce que c'est? Moi non plus, je ne connais pas la lamproie.
3: Pas non plus, non.
1: Qu'est-ce que c'est?
2: C'est vrai. La lamproie, c'est un poisson anguille, mais voilà. Grosse, plus grosse, puisque ça peut faire un kilo.
1: Ah oui, quand même.
2: On ne peut plus la pêcher en Gironde, mais on peut la pêcher, on en trouve encore, je dirais, en Loire, dans la Loire et dans la Dour.
1: Ah d'accord, il n'y en a plus en Gironde, bah, c'est bien dommage.
3: Mais on ne peut pas la pêcher, si j'ai bien compris.
1: Mais on ne peut plus la pêcher en Gironde.
2: C'est interdit, elle est protégée ici.
1: Bah oui.
2: On ne peut pas.
1: La surpêche,
2: mais on peut toujours en trouver, on peut se débrouiller par des pêcheurs qui peuvent en faire venir de Loire. Et à ce moment-là,
3: c'est du braconnage. Hein.
2: On peut la cuisiner, mais c'est un poisson qui est onéreux.
1: D'accord, ok. Alors, par contre, tu fais du confit de cochon, il paraît. Tu fais des beignets et tu fais des pets de nonne.
2: Ah oui.
1: Alors, ce nom m'a toujours fait rire. Je ne sais toujours pas ce que c'est. Hein.
3: Une pâtisserie.
1: Oui, merci. Mais j'ai 61 ans, je ne sais pas ce que c'est. C'est quoi un pet de nonne?
2: C'est un gros beignet.
1: Ah, c'est un gros beignet, mais à
2: c'est
1: quoi?
2: C'est des beignets de la mi-carême.
1: Bah c'est bientôt alors.
2: Eh oui, c'est bientôt. Oui.
1: Eh oui, la mi-carême, c'est bientôt. Oui. Et voilà.
3: Attends, 61 ans voilà. Pour savoir ça quand même.
1: Ben voilà. Eh ben oui, qu'est-ce que tu veux?
2: On apprend à tout âge.
1: Exactement, mon petit Max. Mais oui, mais ça lui passe par-dessus. Alors écoute bien, c'est une question à 3 points. Je vais te mettre un extrait de quelque chose, je vais te faire les propositions. Et à mon top chrono, tu auras 10 secondes pour me donner ta proposition. Écoute bien l'extrait.
4: Atmosphère. Est-ce que j'ai une gueule d'atmosphère?
1: Atmosphère, est-ce que j'ai une gueule d'atmosphère? Dans quel film on entend cette réplique? Les enfants du paradis, Hôtel du Nord, Quai des brumes, La vie d'Éric Bastien.
3: Oui,
1: voilà.
3: Bien sûr.
1: Atmosphère, est-ce que j'ai une gueule d'atmosphère? Les enfants du paradis, Hôtel du Nord, Quai des brumes, La vie de Bastien, top chrono 10 secondes.
2: Je dirais Quai des brumes, mais je ne suis pas sûr. Quai des brumes.
1: C'est pas ça, c'est Hôtel du Nord. C'est le film de Marcel Carné, 1938. Elle se dispute, Arletty, sur le pont du canal Saint-Martin. C'est Hôtel du Nord, elle est face à l'hôtel, d'ailleurs, dans l'extrait. Bon, bah, pas de points, mais c'est pas grave, tu vas te rattraper.
3: T'as de beaux yeux, tu sais, ça c'est Quai des brumes. T'as de beaux yeux, tu sais, avec Gamin, notamment. Clotilde, oui. Qui est notre petite Clo, qui est picarde, qui habite aujourd'hui dans l'Inde, parce qu'elle s'est installée à la campagne, qui fait mijoter de bons plats et qui pêche la carpe. On parlait de pêche en étant aussi. Alors, on a 3 points, mais on va peut-être faire mieux, Clotilde. Dis donc, un petit peu de voyage. Tu as été en Sardaigne lors de tes études. C'était à quelle occasion? Tu as fait des études de quoi en Sardaigne?
5: Eh ben, parce que j'ai fait un stage lors de mon BTS, gestion et maîtrise de l'eau.
3: Ok.
5: Et je me suis retrouvée 3 semaines en Sardaigne, ouais, pour faire un stage dans une usine d'eau potable.
3: Ben, sympa, ça. T'as pas mal voyagé, ouais, hein. T'as été au Maroc, à Bruxelles, à Amsterdam, à Milan, avec Cédric. Et pourtant, t'as peur en avion. Donc, tu te forces? Oui. Tu te forces, du coup?
5: Ben oui, je prends sur moi, mais je suis contente quand on atterrit, quoi.
3: Donc, oui, ben, j'imagine bien. Alors là, t'as envie d'aller sur l'île de la Réunion?
5: Oui.
3: Ah ouais, t'as envie de danser le Sega, seulement c'est 10 de mémoire, 10, 11, 12 heures hein, pour aller jusque dans l'océan Indien.
5: Ouais, c'est pas à côté.
3: Hein. Bah, je te le souhaite d'y aller. Si t'étais un animal, puisqu'on parlait de la pêche, bah, tu serais un poisson.
5: Voilà, un poisson dans l'eau.
3: Petit poisson, petit popa. Un tout petit poisson ou un gros poisson?
5: Oh, un petit poisson dans un étang tranquille, quoi.
3: Un petit poisson, quoi. Alors, tu sais, on aime bien parler des talents inutiles et on découvre parfois des choses assez hallucinantes. Et Gwenaëlle, que l'on cite souvent, a découvert que tu avais, comme les autres, un talent inutile. Tu sais, alors là, j'ai halluciné parce que je pense qu'on peut mettre X-Files.

0: Chicago, If You Leave Me Now. À suivre votre agenda d'été avec tous les bons plans pour profiter de la période estivale dans votre région, puis retour de la musique avec Renan Luce sur votre radio ici.
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1: Et nous avons une pensée ce midi pour tous ceux qui sont dans les feux, notamment dans le Var et dans le Diwa en Drôme. Bon courage à vous. La suite des meilleurs moments d'Otakès, c'est juste après Renan Luce, La Lettre, sur votre radio ici.

0: tournée à partir de fin septembre. Renaud Luce dans la playlist d'ici La Lettre. Faisons connaissance maintenant avec Patrick d'ici Provence qui a un gros point commun avec Valérie Damidot et Emmanuel d'ici Loire-Océan dont la spécialité en cuisine a fait saliver Eric Bastien. Je suis d'accord avec lui, ça a l'air délicieux.
1: Donc, mon patoche, tu as 3 points, c'est pas mal, j'ai envie de te dire.
2: Oui.
1: Alors, on parlait de points communs, toi et moi. On a un énorme point commun, toi et moi. C'est surtout qu'on a la même passion pour notre taulier national, notre Jojo Alfred.
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1: Hey,
3: aimons le chance.
1: Alors, Johnny, hein, on est quand même... passion de Johnny, tu l'as vu souvent en concert ?
2: Oui, je l'ai vu 4 fois. Bon, pas dans les grands stades et tout, mais bon, je l'ai vu à Marseille, au Dôme, tout ça, dans des zéniths. Ouais, je me suis régalé parce qu'on le voyait, il n'était pas trop loin, quoi. Je l'ai vu à l'Arena d'Aix aussi. Oui, non, c'est sympa.
1: Ah oui, comment, mais dis donc, c'est bien, 4 fois en déjà.
2: Hey. Oui, c'est vrai. Oui. Avec mes fils. Alors, je voulais te dire, Valérie, parce que j'ai un fils qui est DJ à Nice.
1: Oui.
2: Voilà, il s'appelle Mario, et voilà, je l'aime, et j'aime mon autre fils. On est tous dans l'événementiel dans ma famille. Il est magicien à Aix-en-Provence.
1: Et il s'appelle comment?
2: Pierre. Voilà, ah. Pierre, il est magicien. J'ai 2 petits-enfants, Gabriel et Elsa, et voilà, 6 ans et 3 ans. Magnifique.
1: Alors, Pierre le magicien, Mario le DJ, et les petits-enfants, ils vont faire quoi alors? Acrobates?
2: Ah ben peut-être, le cirque, oui, peut-être.
1: Eh oui, pourquoi pas, j'ai envie de te dire.
2: C'est dans les gènes.
1: Eh ouais, bah oui, c'est dans les gènes, exactement, voilà. Ouais. Alors, bah oui, c'est dans les gènes, parce que t'étais plutôt un artiste, parce que par exemple, tout ce qui est administration, paperasse... Oh,
2: ouais, non, c'est pas mon fond.
1: Eh ouais, bah t'es comme moi, moi j'ai un problème.
2: Moi c'est ça, les paillas, les barbecues, enfin les apéros...
4: La vie, quoi, la vie, bah ouais, la vie, qu'est-ce qu'on s'en fout des papiers.
1: Alors les papiers, le barbecue, tout ça, bien sûr. Mais du coup, c'est qui gère tes papiers?
2: Ben, c'est des copines, des voisines.
4: Les pauvres. Il fait travailler tous les gens, le voisinage, lui.
2: Voilà.
4: La compta, le secrétariat.
2: Les aides sociales. Enfin voilà, quoi, je me débrouille quand même, ça va.
1: Tu te débrouilles, d'accord. Alors écoute bien, c'est la question à choix multiples, c'est pour marquer 3 points de plus. C'est une question de télévision. Écoute bien la question. Et je te propose des choix, et à mon top chrono, tu auras 10 secondes pour me donner ton choix. Quelle chaîne de télévision a vu le jour le 20 février 1986? Alors, M6, Canal+, La 5 ou ma chaîne de vélo? Donc, quelle chaîne de télé a démarré sa carrière le 20 février 1986? M6, Canal+, La 5 ou ma chaîne de vélo? Top chrono, 10 secondes.
2: Ouais, je vais partir sur Canal+.
1: Et c'est... Non, chérie.
2: Non.
1: C'est la 5.
2: Et oui. Et oui, j'hésitais.
1: Et ouais. C'est 20 février 86, c'est Berlusconi qui lança. Ça a été la première chaîne privée gratuite en France et elle a cessé d'émettre en 92, donc c'est dire si c'est vieux.
4: C'était triste.
1: Et c'était
4: Jean-Claude Bourret, je me souviens. Oui. La 5 est morte et tout, c'était dur. Ouais.
1: Bon, et ben pas de points pour toi, mon chat, mais tu restes en tête avec 3 points.
4: Bon, Emmanuel avec ici Loire-Océan, oui. Emmanuel en Vendée, à Tréceptier, on a 2 points déjà, Emmanuel, on est pas mal. Emmanuel qui adore la cuisine, on n'a rien dit, mais bon, il paraît que tu excelles dans le hachis parmentier de canard. À la patate douce en plus, rien que ça. Oh, qu'est-ce que ça a l'air bon.
5: Déjà, ça change du hachis parmentier normal.
4: Ah, ben je suis d'accord.
5: C'est caché, voilà.
4: Oh,
5: bien meilleur.
4: Oh là là, le hachis parmentier de canard à la patate douce.
1: On
4: a un petit bus, on va venir à la maison avec plaisir. Dis donc, alors Emmanuel, t'as des talons, viens de le dire, dans la cuisine, mais t'es un peu Miss Gadin, hein, a priori.
5: Un peu, oui.
4: Parce que petite, petite, tu t'amusais avec tes sœurs, tu perdais l'équilibre à un moment donné, voilà, et tu tombes sur un cactus. Et où est-ce que t'étais où pour tomber sur un cactus?
5: Moi, j'étais chez, ça devait être chez des amis à mes parents ou des voisines, je sais plus dans le contexte exactement, mais je faisais chaud, c'était un été et boum, je me suis cassé la figure. Les fesses, les premières dans le cactus.
4: Ouais.
5: Du coup, après, ça fait un petit peu mal.
4: On a dû enlever les épines à la pince à épiler. Mais ta fille aussi a un petit côté Miss Gadin, parce que ta fille joue au badminton. Toi, tu veux lui montrer comment jouer. 2 coups de raquette plus tard, tu glisses. Et qu'est-ce qui se passe?
5: Ben, je me rupture les ligaments croisés.
4: Ah oui, quand même. Alors, on est voilà, très, très haut niveau pour le pot. Non, mais on rigole.
5: Je ne suis pas sportive du tout. Donc non. J'ai fait ça avec des tongs. Forcément, il ne faut surtout pas faire du badminton avec des tongs.
4: Mais, ah bah,
5: c'est très dangereux.
4: Mais oui, au travail, tu as glissé, tu t'es retrouvé sur la terre. Voilà, c'est des clients qui t'ont relevé. En fait, ta vie, c'est vidéo gag. Voilà.
5: C'est
4: vidéo, c'est vrai, t'aurais pu passer dans l'émission. En plus, il t'est arrivé un truc comme ça où t'as été filmé par des caméras de surveillance en train de te vautrer. Donc, évidemment, ça fait le tour. Oh là là.
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0: Le prochain rêve, nouveau duo de Grand Corps Malade avec Stilto. Le premier sera en tournée à partir de janvier, la seconde en concert le 30 août prochain à la Foire en Seine à Châlons en Champagne. Valérie Damido et Eric Bastien sont maintenant avec Gérard d'ici Sud-Lorraine qui a une passion pour les petites voitures, mais pas n'importe lesquelles. Et Valérie d'ici Loire-Océan qui nous raconte la rencontre avec son mari sur votre radio ici.
1: Alors, notre ami Gérard, dis donc, il paraît que tu bricoles pas mal, que tu sais peindre, que tu sais poser du papier peint.
2: Ah, c'est la seule chose que je sais faire.
1: Ah,
2: c'est déjà énorme. Je suis bricoleur à part peindre et du papier peint. Sinon, je suis, à mon grand regret, je suis pas du tout bricoleur. Dieu merci, mon fils est beaucoup plus bricoleur que moi.
1: Oh, mais enfin, poser du papier et peindre, tu sais, c'est dur quand même déjà.
2: Ah. Ah non, non, non, bah vous en savez quelque chose, Valérie.
1: Oui, bah j'en sais quelque chose, c'est pour ça que je te dis que maroufler, c'est pas... voilà. Alors, en revanche, il y a une nouvelle passion pour toi qui vient d'arriver dans ta vie. Tu construis des trucs en Lego, qu'est-ce que tu construis?
2: Ah, je construis des petites voitures en Lego, qui c'est une passion, on peut appeler ça comme ça, oui et non. C'est-à-dire que je suis tombé malade il y a 2 ans, et je, bah, pour oublier un petit peu ce qui m'arrivait, mon fils qui construisait beaucoup de petites voitures en Lego m'a donné envie d'en faire. J'en ai acheté une et puis ben maintenant je crois que j'en suis à 60 et j'ai dû même obligé d'acheter une étagère pour les mettre parce que j'en avais partout.
1: Ah oui. Ah d'accord, mais alors est-ce que tu as fabriqué les voitures de James Bond?
2: Alors non, parce que la voiture la plus connue de James Bond, c'est l'Aston DB5. Mais elle est sortie à construire en Angleterre, mais pas en France, malheureusement.
1: Eh ben, c'est l'occasion d'aller en Angleterre.
3: Ben oui.
1: Tu vas passer un week-end à Londres et tu vas t'acheter l'Aston Martin.
3: Il y a une boutique Lego à Londres extraordinaire en plus. Voilà.
1: Oui, il y a une très grande boutique. Et elle est magnifique, cette boutique. Elle te plairait énormément.
2: Alors. Donner l'adresse, alors.
1: Eh ben,
3: Leicester Square.
1: Exactement. Leicester Square.
3: Leicester Square, on dit. Voilà. À la Eric Bastien, on dit Leicester Square.
1: À la normale, on dit Leicester Square.
3: Leicester Square.
1: Voilà. Alors, on va tout de suite jouer à la question à choix multiples qui peut te permettre de gagner 3 points de plus. Je te rappelle que tu es en tête. Donc, je vais te poser la question. Je vais te faire des choix de réponses. Et à mon top chrono, tu auras 10 secondes pour me donner ton choix. Écoute bien la question.
2: D'accord.
1: Qu'est-ce qu'une gavotte? C'est quoi une gavotte? Alors, petit 1, une danse folklorique, une petite barque en bois, un vêtement traditionnel ou le surnom d'Éric Bastien.
3: Oui.
1: Qu'est-ce que la gavotte? Une danse folklorique, une barque en bois, un vêtement traditionnel ou le surnom d'Éric Bastien. Top chrono, 10 secondes.
2: C'est une danse folklorique, je crois.
1: Une danse folklorique, est-ce que c'est une danse folklorique? C'est une danse traditionnelle bretonne qu'on va écouter immédiatement. Alors on fait ça en ronde, hein, souvent. C'est aussi en Cornouailles et en Haute-Bretagne. Et on la danse beaucoup encore aujourd'hui dans les fest-noses. Bravo, ça te fait 6 points Gérard. Tu t'envoles.
3: Oui Valérie, tu n'es qu'à 1 point. Mais t'es pas très loin, mais t'inquiète, ça va aller. Valérie, avec ici Loire-Océan qui habite à la montagne. Ça s'appelle vraiment la montagne où elle vit. Alors Valérie, on a dit tout à l'heure que tu es mariée à Bruno, que vous aviez des enfants qui ont déjà plus de 30 ans, hein, pour l'un. Ça veut dire que vous êtes rencontrés il y a tout juste 40 ans, me semble. C'est bien ça, tu confirmes? 1986?
4: Oui, tout à fait, ouais. En 86.
3: Est-ce que tu sais ce qu'on écoutait à la radio comme slow en 1986, entre autres?
4: I'm still loving you.
3: Ah oui, ah, mais aussi, peut-être ça.
1: Ouais, mais...
3: On va te le trouver, parce que moi je voudrais qu'on parle de ce solo et de ta rencontre avec Bruno. C'était au bal des pompiers un 15 août et c'était au Croisic. Ah, regarde, on te le met pour toi. Hein. Alors Bruno t'a invité à danser un slow. Mais il s'est rien passé.
4: Ah. Non.
3: Parce que toi t'étais pas libre en fait.
4: Tout à fait.
3: Eh ouais, c'est ça. Alors, vous aviez des amis en commun. Vous êtes revus ou pas? Oui.
4: Oui, on s'est revus.
3: Alors, vous êtes
4: revus? On s'est revus à la patinoire.
3: Oui, alors attends, parce que Bruno a invité tout le monde chez ses parents à boire un verre, et toi, t'en as profité. Elle avait envie, hein. T'as repéré son nom de famille sur la boîte aux lettres?
4: Oui.
3: T'as cherché partout et dans l'annuaire, à l'époque, son numéro de téléphone, et tu l'as appelé pour le voir. Et qu'est-ce qu'il t'a dit?
4: Il m'a dit, ben non, je peux pas, je vais à la plage avec mes parents.
3: Oh! Alors, ils avaient 18 et 20 ans. Et puis, finalement, il a changé d'avis dans l'après-midi. Hein.
4: Voilà, on a pu aller boire un verre.
3: Et voilà, et ça s'est passé comme ça.
4: Et voilà.
3: Avec du Still Loving You. Et c'était il y a 40 ans, rencontré en août 86 et marié en 92. Waouh, 34 ans de mariage, c'est une belle rencontre, hein.
4: Ben oui, bien sûr.
1: Bon, enfin, il a
4: avec
1: quand même.
4: Enfants.
1: Heureusement que t'es gentil, hein, parce que le gars qui te dit non, je joue à la plage avec mes parents.
3: Non, mais il avait 18 ans.
1: Et alors?
3: Il suivait ses parents.
4: Ah, il avait 20 ans, mais
3: il avait
4: 20 ans. Bah, ouais,
3: ah,
4: il avait 20 ans. Quand même, quoi.
3: Ouais, mais ouais. Il a changé d'avis dans l'après-midi.
1: Oui, bah, moi, je suis désolé, je la trouve sympa. Moi, j'aurais dit, bah, tu sais quoi?
3: Il l'a fait attendre un peu. C'est une technique, ça.
1: Technique de quoi?
3: Oh, c'est vous, les filles, qui nous faites attendre souvent. Donc, pour
1: ah, vous? Bah, ouais. J'ai jamais fait attendre personne.
3: Regarde, c'est un bon coup, là. Ça fait 34 ans de mariage.

0: YouTube dans la bande-son de votre radio ici. Dans un instant, Valérie Damido et Eric Bastien reviennent avec Jean-Louis d'ici Saint-Étienne, Loire, et Adèle d'ici Berne-Bigorre. L'occasion d'apprendre que Bambi n'est pas un fan, selon Eric. Vous ne verrez plus le dessin animé de la même façon. A tout de suite sur votre radio ici.
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2: Alors, Jean-Louis, tu as 2 points. Bravo, c'est magnifique. Je suis très fier de toi.
3: Ouais.
2: Donc, dans tous ces trucs qu'on a racontés sur toi, on a l'impression que tu es un homme extraordinairement parfait. Or, tu as un défaut. Comme tous les hommes, tu es têtu.
4: C'est bien ça.
2: Alors, ça se manifeste comment, cet entêtement? Par exemple, t'es têtu sur...
4: Mais je suis têtu.
2: Mais oui.
4: Têtu, voilà.
2: Mais ça veut dire que même quand t'as tort, t'es têtu, tu t'entêtes.
4: Ah, oui, c'est un petit peu ça, oui.
2: Même quand ta femme te dit que tu as tort, tu continues à t'entêter.
3: Ah oui, c'est le principe.
4: Non, non, je reconnais les erreurs aussi. Hein. Si, si.
2: Ah, mais quand tu...
4: Je ne suis pas 100% têtu, non, non.
2: Ah, d'accord, tu es un petit un tétinou, quoi. Tu es un tétinou.
4: Voilà. Oui, oui, oui.
2: Bon.
4: Voilà.
2: Alors, on t'a demandé si tu étais un animal, tu aimerais toi être un chien. Pourquoi un chien? T'aimes bien les chiens?
4: Ah, j'ai toujours aimé les chiens, oui. Ouais. Petit ou gros, moyen, toute race de chiens, oui, j'aime bien.
2: Mais t'en as pas?
4: Eh non, malheureusement. Parce qu'à cause qu'on a un petit chat, et le chat, il voudrait pas trop accepter le chien.
2: Oh, j'ai deux chiens et un chat, ça s'entend comme larron en foire, je peux te le dire.
4: Mais la nôtre, c'est une poreuse.
2: Ah, bon, elle va apprendre, t'inquiète, prends un chien.
4: Peut-être, oui, mais j'ai bien avoir un chien. Oui.
2: La vie est courte, il faut prendre ce qu'on aime, voilà. Qu'est-ce que t'aimerais être comme chien, toi?
4: Bon, c'est des chiens, bon, des anciennes races, mais parce qu'on a eu un berger allemand, voilà.
2: C'est mignon, les bergers allemands, moi j'aime bien, c'est gentil
4: oui.
2: En plus.
4: Oui.
2: Bon, mon chat.
4: Ou alors un berger australien, c'est sympa.
2: Oh, c'est sympa, bon, des bergers, quoi.
4: Oui.
2: Alors écoute bien,
4: oui.
2: Tu as 2, t'es en tête, je te propose de marquer 3. Tout de suite, avec une question à choix multiple. Je te pose la question, je te propose des réponses, et à mon top chrono, tu as 10 secondes pour me donner ta réponse. Alors écoute bien. Dans la chanson All You Need Is Love des Beatles, il y a une introduction.
4: Oui.
2: Dans cette chanson, il y a un début, il y a une introduction qui débute le morceau, et c'est un chant français. Alors quel est ce chant français qui démarre All You Need Is Love des Beatles? Je te propose La vie en rose, Douce France, La Marseillaise ou bien évidemment le jingle de votre radio ici. Alors, par quel chant français, attends, débute le morceau All You Need Is Love des Beatles, La vie en rose, Douce France, La Marseillaise, le jingle d'ici, top chrono 10 secondes.
4: Bon, on va dire Douce France.
2: Et non, c'est la Marseillaise et je te le fais vérifier.
3: Tadam.

0: Eh oui. Eh bien non, pas de... Et voilà, c'était... Voilà. Bah écoutez, eh oui, j'ai bah envie de vous dire...
1: Bah c'est comme ça.
0: J'ai envie de vous dire pas de points.
1: Adèle, est-ce que tu l'avais en toute honnêteté? La réponse,
2: non, pas du tout.
1: Non, tu l'avais pas, tu connaissais pas. Ah, ok.
0: Adèle, elle connaissait déjà pas Ophélie Winter.
1: Oui, je suis quand même surpris, Adèle.
2: Je suis nulle en musique, moi.
1: Ah oui, non, mais non, quand même. On connaît Ophélie. Bon, c'est pas grave. Allez, on va se rattraper avec une autre question dans un instant. Tu dis qu'on est mieux en Barbie. Pareil, tu collectionnes des Barbie. T'en as encore aujourd'hui ou c'était quand t'étais petite, ça?
2: Ouais, j'ai encore un sac avec mes anciennes Barbie. Mais je les garde au cas où j'ai une petite fille.
1: Ah oui, t'as raison, exactement. Bah, t'as bien raison. Tu collectionnes, alors tu t'entendrais bien avec mon fils, les cartes Pokémon.
2: Oui, aussi.
1: T'en as combien?
2: Alors là, aujourd'hui, j'en ai plus. Je les ai toutes données à mes neveux.
1: Mais tu sais que ça vaut de l'argent, ça. Mais pourquoi t'as tout donné? Mais non.
2: Oui, je sais. Ouais.
1: Business. Non, bah après, voilà, ils en profitent, c'est bien pour eux. Hein. T'as la phobie des frelons. Je découvre que, oui, alors je pense qu'on est nombreux. Hein. Fait un peu peur, le frelon, quand même.
2: Ouais, mais moi j'en ai très très peur au point que s'il y en a un qui est proche de moi, je vais me cacher, je vais partir en courant.
1: Oui, non mais ça peut se comprendre, oui, je comprends, y a pas de souci. Hein. Alors si tu étais un animal, puisqu'on parle des insectes, des animaux, tu serais ceci. C'est quand même copieux ça, un éléphant. Pourquoi tu as choisi un éléphant?
2: Bah, je trouve que c'est majestueux comme animal et puis c'est genre, ça vit en famille, c'est intelligent.
1: Okay.
2: Voilà, j'aime bien. Je trouve ça beau, quoi.
1: T'aimes les girafes aussi, parce que tu me vois venir. Quel est ton porte-bonheur?
2: Mon porte-bonheur? Ah, c'est
1: Bambi.
2: Une peluche.
1: Ah, c'est pas une girafe. C'est quoi, Bambi?
0: Ben non. Mais c'est un fond, mais
1: ah,
0: t'es
1: oui, c'est
0: taré,
1: un fond, oui, c'est de la même famille.
0: Hein? Mais ça va.
1: Je voyais Bambi comme une girafe.
0: Non mais le mec,
1: j'étais convaincu que Bambi était une girafe.
0: Je demande pardon infiniment à tous les
1: mais
0: gens
1: le fond,
0: qui nous
1: c'est
0: écoutent.
1: Le petit de la girafe, non?
0: Allez, Bambi, c'est le petit de la biche et du cerf et c'est un fond.
1: Ah oh, mais c'est les cervidés, c'est la même chose, tout ça, non?
0: C'est pas... Ah parce qu'une girafe c'est un cervidé?
1: Bah c'est quoi une girafe? C'est une girafée, non, je ne sais pas du tout.

Elena qui sera sur scène au mois d'octobre à la Grande Motte, Bordeaux, Lille et ailleurs. Allez plus haut. Merci d'avoir passé cette heure avec nous. Les meilleurs moments de ta caisse, c'est fini pour aujourd'hui. La suite demain avec une histoire de chou-fleur cru, de médium et de sanglier, entre autres, sur votre radio ici.

0: New York avec toi. Retour en France ce jeudi. 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
0: Soyez les bienvenus en ce jeudi du mois d'août, ici dès 5h, un lendemain d'éclipse qui démarre en musique avec Sandra et Maria Magdalena, venues directement des années 80. Ce matin, toute l'équipe des Leftos réunie au grand complet pour vous accompagner dans les tout premiers instants de cette journée. Au programme, quelques infos pratiques pour vous faciliter le quotidien et le concentré de l'actualité pour vous tenir informés au plus près de chez vous. Bonjour Valentine Lottès.
2: Bonjour Johan, bonjour à tous.
0: La parole aux pompiers ce matin.
2: Comme la France et nos forêts, leur colère s'embrase. Les 9 syndicats de la profession appellent à la grève ce jeudi. Exaspérés, on en parle dès 5 heures, par le manque de moyens et d'effectifs. Nous sommes dans une caserne de Savoie pour vivre leur quotidien de l'été. C'est l'info du jour dans une demi-heure.
0: Trouver un bon coiffeur, pas très cher et tout près de chez vous, c'est la mission de Paris City des économies ce jeudi aux alentours de 5h13. Mais au fait, j'oubliais le principal, cette éclipse. C'était comment hier soir? Venez donc nous raconter, nous débriefer. Vous étiez avec qui? Vous l'avez vu où, cette éclipse? 0810 055 056.
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0: Nous sommes le jeudi 13 août. Bon réveil, il est 5h. Le journal présenté par Valentine Lottès et à la une, un appel à toutes les casernes.
2: Appel à la grève par les 9 organisations syndicales des sapeurs-pompiers professionnels éreintées par le manque d'hommes et de moyens, Laurine Benjebria, en pleine saison des feux.
3: Les pompiers professionnels se disent aujourd'hui à bout, épuisés par un sous-effectif chronique, explique Sébastien Bouvier, secrétaire fédéral à la CFDT en charge des services d'incendie et de secours.
4: Entre 2015 et 2025, le nombre d'interventions a augmenté de pratiquement 600 000 interventions. Et quand on voit les effectifs de pompiers professionnels, ils n'ont augmenté que de 7%.
3: Et cela entraîne des désorganisations dans les casernes, comme lors des incendies hors normes de cet été.
4: En parallèle, il y a les interventions courantes. Et quand vous avez des pompiers qui partent en renfort sur des gros feux, vous avez également des pompiers en moins dans les casernes.
3: Il dénonce également un manque de moyens et des équipements pas adaptés.
4: La cagoule aujourd'hui est désuète, ne filtre pas les particules cancérogènes. Il y a une nouvelle cagoule aujourd'hui qui existe sur le marché, mais pour l'instant, la majorité des 10 ne veulent pas l'acheter au prétexte qu'elle est trop chère.
3: Or, les moyens financiers manquent et on ne peut pas se contenter de remerciements, s'agace Laurent Guillotot de la CGT.
5: Un héros, quand vous regardez n'importe quel dessin animé ou bande dessinée, il a la gratitude et la reconnaissance de ses supérieurs. Nous, on n'a pas cette reconnaissance-là. Les seules reconnaissances qu'on a, c'est malheureusement nos collègues décédés qui ont des médailles à titre posthume.
3: Les syndicats réclament donc des réponses immédiates de l'État et prévoient sinon de se joindre au mouvement de grève de la fonction publique fin septembre.
2: Les représentants des pompiers reçus à midi par le ministre de l'Intérieur, leur grève prendra surtout la forme de brassards et de débrayages de quelques heures. Les interventions seront assurées puisque le feu, lui, ne s'arrête pas, y compris au nord de la France ou de la Bretagne à la Côte d'Opale. Plus de 1200 habitants et vacanciers ont été évacués hier à cause d'un incendie à Saint-Just, à une cinquantaine de kilomètres de Rennes, toujours en progression, et d'un autre au nord du Touquet-Paris-Plage, dans le Pas-de-Calais, partiellement contenu. Et le risque d'incendie ce jeudi est encore élevé. 50 départements en vigilance orange feu de forêt, 80 pour canicule. La chaleur, forcément, augmente le risque de départ de feu. Et ces canicules à répétition, Nicolas Levenbruck, les habitants de cet HLM de Valence n'en peuvent plus.
6: 31 degrés chez Candy, l'appartement de la quinquagénaire est plongé dans le noir.
7: La journée, vous êtes obligé de fermer. La nuit, vous croyez ouvrir, croyant qu'il y a de l'air. Le pire, c'est la nuit. Vous ouvrez, il y a du bruit, ça donne sur un parking et il n'y a pas d'air.
6: Dans l'appartement du dessous, le grand ventilateur au plafond ne suffit pas à rafraîchir la chambre de Christiane, 76 ans.
8: Là-bas, on a des volets en fer qui réchauffent énormément l'appartement. La nuit, c'est 29-30. C'est affreux, affreux. C'est un été d'enfer.
6: L'isolation a été refaite il y a une dizaine d'années, mais c'est loin d'être suffisant.
8: Et la clim, j'avais demandé déjà au responsable des HLM de l'installer, mais on peut pas, on n'est pas chez nous.
6: Un tuyau en plastique dépasse de la fenêtre du troisième. C'est la clim portable de Kevin, achetée une centaine d'euros sur le Bon Coin l'année dernière, en pleine canicule.
9: Ça a vraiment changé ma vie en termes de refroidissement, même confort de vie. Je n'ai jamais mal dormi avec ça. Je me rappelle du moment où j'avais plus d'électricité et c'était un véritable enfer parce que c'est 35 degrés et tu n'avais que ton corps pour souffrir.
6: C'est pour ça qu'en ce moment, le climatiseur tourne à plein. Avec cet été caniculaire, Kevin ne regrette pas son investissement. 100 euros sur le Bon Coin pour la machine, 100 euros de plus par an pour l'électricité.
2: Et pour la France, le coût de ces chaleurs extrêmes est colossal, jusqu'à 15 milliards d'euros pour cet été uniquement, selon le gouvernement.
0: Vous écoutez ici 5h04, une petite pause fraîcheur avec les championnats d'Europe de natation.
2: Et une nouvelle finale à disputer pour Maxime Grousset. Le Français s'est qualifié pour la finale du 100 mètres papillon, double champion du monde de la distance. La finale, c'est à 18h30. Le premier trophée de la saison du Paris Saint-Germain. Le club de foot de la capitale a remporté la Super Coupe d'Europe hier soir contre les Anglais d'Aston Villa, 2-1. Et puis si vous l'avez raté, le clou du spectacle a duré hier soir 1 minute et 50 secondes, mais on ne le reverra pas de sitôt. Une éclipse quasi totale du soleil.
10: Dans quelques instants, on ne verra plus le soleil.
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13: 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C'est assez bizarre.
14: Je trouve ça génial.
15: C'est magnifique.
16: C'est ma première éclipse. J'ai trouvé ça magnifique.
17: Complètement dingue.
16: C'est vraiment dingue.
18: Là, on voit que la nature est très forte. Nous sommes tout petits, tout petits, tout petits devant elle.
19: Une certaine émotion, puis ce sera la dernière, parce qu'en 2081, je ne serai plus sur la Terre.
20: On a vu qu'il y avait une communion, des gens ont applaudi et tout. On s'est rendu compte qu'on assistait à un moment exceptionnel, quoi.
21: Je trouve ça un peu poétique et presque féerique.
2: Un spectacle unique suivi par des millions d'Européens. Les plus belles images, les plus belles photos de ce baiser entre la Lune et le Soleil. 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La météo, Johan.
0: Alors que la nuit a été pour beaucoup d'entre vous tropicale ce matin, les températures au lever du jour sont déjà très élevées. Il fera en début de journée 24 degrés à Toulouse, 20 à Limoges, 25 à Bordeaux, 23 à La Rochelle. Pour trouver un petit peu de fraîcheur entre guillemets ce matin, il faut être dans le nord et le nord-est. Il fera 19 ce matin à Lille, 16 à Charleville-Mézières, 19 à Strasbourg. Et puis dans le courant de l'après-midi, le thermomètre va flirter avec les 40 degrés. Il fera justement 40 degrés à Bordeaux, Toulouse. Il fera très chaud également sur le bassin parisien, 38 dans la capitale, 39 à Orléans, 38 à Limoges, tandis que sur le pourtour méditerranéen, le mercure affichera lui 35 à Perpignan, jusqu'à 37 à Montpellier. L'occasion de rappeler quelques recommandations d'usage de bon sens: hydratez-vous, ne vous exposez pas au soleil trop longuement, et puis sachez rester le plus souvent possible, tant qu'à faire se peut, au frais et à l'ombre. Chez vous, comment ça se passe ce matin à 5h06? Vous nous postez un petit message sur la page Facebook d'ici, le nom de votre commune, une température, une photo. On fait la météo ensemble.
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0: C'est une nouvelle journée qui démarre. Dehors, il fait encore nuit, tout le monde dort. Et c'est ça qui est bien, la magie de ce petit moment qu'on vit, vous, nous. Voici Sandra. Sandra comment ? C'est pas l'heure de donner des noms de famille, voyez ? Sandra, Maria Magdalena, le retour des années 80, à l'honneur, ici, pour vous souhaiter un bon réveil.

0: écoutez ici. Il est 5h10, tout au long de l'été, on se réveille ensemble.
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0: C'est une initiative qui remporte en ce moment un franc succès aux États-Unis. Dans l'État de New York, il y a une station-service qui offre 20% de remise sur le plein d'essence à ses clients à une condition.
2: Très bien.
0: Ces derniers doivent se mettre à danser. Pas de style ni de chorégraphie imposée. Ils sont libres d'improviser devant les caisses quelques pas et le patron de la station de décider à la fin s'il octroiera ou pas la fameuse ristourne de moins 20%.
2: Ça dépend de la prestation en fait.
0: C'est un peu danse avec les stars, d'accord, mais sans les stars et au bord de l'autoroute. En somme, mettre un petit peu de bonne humeur dans le quotidien des automobilistes alors que le prix de l'essence n'a jamais été aussi élevé. Et puis c'est aussi une bonne idée de communication pour la station-service. L'opération marche du feu de Dieu. Elle a été lancée il y a quelques semaines. Les vidéos des clients en train de danser sont postées sur les réseaux. Petite vidéo virale qui enfle sur le net. Danser pour payer moins cher son essence. C'est une idée qui pourrait peut-être vous intéresser, Valentine.
2: Ah, bien sûr. Bah, ouais. Toutes les ristournes, je
0: prendre. Faut aller du côté de New York. Alors, je sais pas c'est si vrai. C'est rentable.
2: Non,
0: prendre
2: je suis
0: la
2: pas
0: voiture,
2: sûr,
0: tout ça. On va rester en France.
2: En voiture, je crois que c'est même pas possible.
0: Il y aura des voitures amphibies un jour. On aura l'occasion d'en parler dans une prochaine info improbable. En attendant, on reste en France dans l'actu ce jeudi. La sécheresse, catastrophe pour l'agriculture.
2: Oui, après le maïs, le blé et les salades, la production de pommes subit les conséquences du manque d'eau. Nous sommes dans un verger de Corrèze dans 5 minutes.
0: Et puis on va chanter au son de Rock Election dans un instant. Laurent Voulzy, un mix de tout ce qui se faisait de meilleur dans l'actualité, dans la musique internationale pop. Pour l'heure, c'est le moment d'économiser. Bonjour Valère Coréard. Chaque jour, vous nous livrez un bon plan pour notre pouvoir d'achat et aujourd'hui, on va chez le coiffeur.
3: Et on va répondre à Maëlle qui m'a écrit avec cette question. Je dois faire avec un budget très serré en ce moment suite à une reconversion professionnelle. Et forcément, c'est sur des dépenses moins prioritaires que je fais des concessions. Le coiffeur, par exemple. Mais je suis sûr que vous avez une astuce pour m'aider. Et j'en ai même plusieurs. Merci en tout cas Maëlle pour votre confiance. Ça me touche, évidemment. Et puis merci d'avoir pris le temps de m'écrire. Parce que comme je le dis souvent, ça va aider tout le monde. Donc, pour le coiffeur pas cher, première chose à faire... Les écoles de coiffure, il n'y en a pas partout, c'est vrai, mais ça reste un super bon plan, avec dans le meilleur des cas la gratuité, et sinon 5-10 euros la coupe, c'est imbattable. Alors soyez rassurés, il y aura toujours un prof à vos côtés.
0: Et il y a aussi des salons de coiffure discount, hein, ça c'est un bon plan également.
3: Oui, je confirme, hein, que ce soit des réseaux, des indépendants, il y a des salons effectivement qui sont positionnés sur le prix avec des moins 30, des moins 50% par rapport au tarif moyen. Parfois, des salons proposent aussi des créneaux avec une réduction pour remplir. C'est en général plutôt en matinée. Il y a aussi des professionnels qui proposent des forfaits famille, des cartes de réduction. Ça vaut le coup, hein, de demander, passer un petit coup de fil avant pour vous renseigner sur les pratiques commerciales. Enfin, certains coiffeurs à domicile pratiquent des tarifs très attractifs. Là aussi, faites une petite recherche sur Internet pour peut-être trouver chaussures à votre pied. En tout cas, j'espère que ces pistes vont vous aider. Et si j'ai oublié une astuce, que vous avez besoin d'un conseil, pensez à m'écrire par ici des economies@radiofrance.com.
0: Merci Valère, après s'être occupé de nos cheveux, demain vous nous donnerez le bon plan pour faire son potager partagé. Vous écoutez ici, c'est jeudi, il est 5h13.
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0: À 5h14, dans l'info d'ici, ce jeudi, des pommes rabougries dans les rayons.
2: Encore une conséquence de la sécheresse et des fortes chaleurs, cette fois sur l'un des fruits préférés des Français, la pomme. Encore accrochée aux arbres dans le verger de Laurent Maligne, producteur en Corrèze, on peut déjà voir la différence, Philippe Gradiani, même lorsqu'on n'est pas agriculteur.
5: Il ne faut pas longtemps aux visiteurs pour constater que les pommes ne sont pas comme d'habitude. Cela saute aux yeux.
6: Le calibre des pommes.
7: Exactement.
8: Ouais c'est voilà. des petites pommes et des roses. Et...
7: Ça, c'est un phénomène de blocage.
8: Voilà, pomme qui fait 40 mm, qui est restée bloquée, qui n'a pas pu profiter.
7: Qui n'a pas grossi.
8: Au lieu d'avoir une récolte assez régulière en calibre moyen, on va avoir... De tout.
5: Rien de surprenant toutefois pour Hervé, lui-même agriculteur en Bretagne.
9: C'est pas étonnant, non ? On remarque dans toutes les productions, la sécheresse
6: marque son passage.
5: Quant à Florent de Calais, il imagine déjà ce que ça va entraîner.
9: Avec la sécheresse qu'il y a, le manque d'eau, forcément, ça va impacter un peu tout le monde. Donc les fruits vont coûter un peu plus cher, malheureusement, on va y venir.
5: Si hausse des prix doit y avoir, ce ne sera pas vraiment en raison du manque de pommes, précise Laurent Maligne, le producteur. La quantité n'est pas vraiment diminuée, il s'attend à une perte de 10% tout de même de récolte sur ces 10 hectares de pommiers, mais beaucoup de pommes ne seront même pas vendables.
10: Il y a plusieurs phénomènes, il y a le phénomène donc des petites pommes, il y a le phénomène des brûlures, soit les brûlures sont... juste un peu sur la peau de la pomme, donc ça peut passer en catégorie inférieure, mais quand c'est vraiment trop brûlé, ça sera même peut-être même pas industrie. Ça sera peut-être par terre.
11: Même pas pour la compote, quoi.
10: Voilà. Donc voilà, ça va être une année compliquée pour la commercialisation. Les stations de calibrage vont sans doute manquer de gros fruits. Bien sûr, les calibres les plus rémunérateurs pour nous.
5: Laurent Maligne pense commencer sa récolte le 25 août pour les variétés précoces.
10: On aimerait bien pousser un peu plus loin pour essayer de gagner un peu en calibre au maximum, mais il y a le phénomène de mûrissement qui va arriver, inéluctablement, donc il faudra cueillir ces pommes-là.
5: Les conséquences de ces canicules ne sont peut-être pas terminées, ajoute le producteur. Les fortes chaleurs pourraient avoir aussi impacté la floraison de l'année prochaine, que les pommiers de fête préparent un an à l'avance.
2: Toutes les filières agricoles sont percutées par cette sécheresse exceptionnelle. Une réunion de crise est justement prévue cet après-midi au ministère de la Transition écologique.
0: 5h16, vous écoutez ici, dans les coulisses télé ce jeudi, Vincent Lagaffe nous rend visite. Lui et son big deal, ce sera juste après Laurent Voulzy, Recollection, sur votre radio locale, 5h17.

0: Ici, chaque matin, on vous joue les titres qui font du bien. 5h20, c'est un 13 août qu'ils sont nés. Le comédien Boudère, vous le connaissez, lui, son humour survitaminé, quelques rôles dans les comédies populaires au cinéma, et aussi, surtout, depuis quelques années, pour son personnage de Samir, quadragénaire qui vit chez sa maman, dans la série Le Nounou sur TF1. Boudère, qui a aujourd'hui 48 ans. Un 13 août de l'année 1899, voyez le jour Alfred Hitchcock, surnommé quelques années plus tard le maître du suspense. Alfred a laissé quelques-uns des plus grands classique du film noir, comme ça au hasard, Vertigo, Psychose, allez, Les Oiseaux également. Et puis, un 13 août au Pays Basque, en 1914, il naissait, lui, c'était Luis.
1: Mexico, Mexico.
0: Luis Mariano, le roi de l'opérette pour toute une génération. Et puis, si vous écrivez de la main gauche, sachez que cette journée, c'est un peu la vôtre. Ce jeudi, c'est la journée internationale des gauchers. Enfin, carnet noir, le 13 août 1998, Nino Ferrer, chanteur facétieux, mais pas seulement, se donnait la mort.
2: Oh, hé, hein, bon. Qu'est-ce que j'ai fait de mes clés?
0: En attendant, bon anniversaire à vous. Si c'est un 13 août que vous êtes né, on vous souhaite de profiter au maximum de cette journée d'été. Il est 5h21 ce jeudi. Ici, on vous emmène dans les coulisses du Big Deal qui s'apprête à revenir prochainement en quotidienne. C'était il y a un an et demi. La surprise avait eu lieu sur la TNT, avec le retour inespéré d'une émission culte de la fin des années 90, début 2000, animée par Vincent Lagaffe.
3: Je déclare la 25e année du Big Deal ouverte. Et voici notre premier duo pour le premier deal. Merci les filles.
0: Cinq ans après, le grand Barnum, qui fit le bonheur des access prime time de TF1, a trouvé refuge sur RMC Story, à raison d'un rythme désormais hebdomadaire et en prime time. J'ai profité que l'émission soit en pause estivale pour demander à Vincent Lagaffe comment il analysait le retour gagnant du Big Deal.
4: C'est une émission qui a été créée pour que vraiment tout le monde s'y retrouve. Alors les enfants retrouvent Bill, les ados retrouvent des jeux un peu loufoques, les parents retrouvent des vannes, des gags, des conneries, des... Ouais, je pense qu'on avait une émission gentille pour toute la famille. Alors après, est-ce que on regarde l'émission plus pour moi que pour Bill, j'en sais rien. J'aurais-il qu'on avait vraiment un public, et on a toujours un public très familial.
0: Une émission qui reviendra d'ici quelques mois dans son format originel, ce qui ravit l'animateur, même si ça ne l'empêche pas d'être quelque peu critique quant au choix de programmation fait par RMC Story ces derniers mois.
4: Très très content de retrouver le format d'origine qui est le format de quotidienne, et c'est vrai que quand on fait cette émission en prime time, elle est trop longue. Moi, je l'ai toujours trouvée trop longue et elle est parfois diffusée un peu tard. Et puis ensuite, c'était compliqué de fidéliser le public en diffusant un coup le vendredi, un coup le mercredi, un coup le mardi. C'était un petit peu compliqué.
0: En attendant le retour de l'émission en quotidienne à la rentrée, pas celle de septembre, plutôt celle de janvier, l'animateur comme la chaîne se montrant relativement avare en précision sur ce point, Vincent Lagaffe a tourné au mois de juillet une salve de nouveaux épisodes. Et aujourd'hui, comme il y a 25 ans, sa manière de préparer chaque émission demeure toujours la même.
4: Moi, personnellement, je travaille sans aucune répétition. C'est l'émission de la surprise. Mais je ne suis au courant de rien et je ne veux jamais être au courant de quoi que ce soit. J'aime bien la surprise, moi.
0: Et cet été, tous les replays du Big Deal sont disponibles sur le site de RMC Story. Et si vous veniez sur l'antenne d'ici nous débriefer l'éclipse d'hier soir, où étiez-vous pour l'admirer? Comment avez-vous trouvé le spectacle? Venez donc nous raconter. 0810 055 056. Au fait, comment ça va vous ce matin?

0: À l'instant, c'était Pierre Demers sur votre radio locale. Avant les infos de 5h30, 90 secondes tous les matins. Ici, on fait le grand saut dans l'histoire, accompagné de Stéphane Bern. Stéphane, ce matin, on va voyager au temps de Clovis et des Alamans.
1: Derrière chaque grand homme se cache une femme. Et ce n'est pas ce bon vieux Clovis qui vous dira le contraire. Nous sommes autour de l'an 500 et l'évêque de Reims baptise Clovis le roi des Francs. Ancien païen, il embrasse le monothéisme et devient ainsi le premier roi chrétien.
2: Amen.
1: Un moment fondateur dans la mythologie nationale que l'on doit en fait à une femme, Clotilde, son épouse. Clotilde et Clovis...
3: Belle comme le jour.
1: Clo-clo, quoi. Donc, Clotilde, elle-même chrétienne et fervente croyante, aurait exercé une influence sur son mari pour qu'il se convertisse. Plus précisément, c'est durant une guerre que Clovis serait laissé convaincre. Lors de la bataille de Tolbiac, le roi et ses troupes sont en grande difficulté. Il commence par prier ses anciens dieux qu'ils ne lui viennent pas en aide. Alors désespéré, il implore en dernier recours le dieu chrétien de Clotilde et le supplie de lui accorder la victoire. En échange de quoi, il promet de se faire baptiser s'il gagne.
4: Quand on est joueur, on joue.
1: En gros, le tout premier pari sportif de l'histoire de France. Contre toute attente, la tribu ennemie des Alamans se met à fuir et leur chef se fait tuer. Clovis tient sa promesse et se fait baptiser. Certains historiens y voient une évolution spirituelle sincère, d'autres un acte politique opportuniste pour obtenir le soutien des élites gallo-romaines. Quoi qu'il en soit, ce baptême va devenir une date centrale dans le roman national français comme étant le moment où la monarchie et l'Église se rencontrent. Un véritable mariage arrangé, célébré à grands coups d'eau bénite. Clo-Clo, Clovis et Clotilde, toujours pas ? Sérieux, ça fait quand même 1500 ans que la blague tourne.
0: 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Il fait très chaud encore ce jeudi à l'image de cet été caniculaire. Comment combattre la transpiration? Vous posez la question. Eh bien, la réponse viendra peut-être de la journaliste de 60 millions de consommateurs, notre invitée qui tentera de répondre à toutes ces questions et vous trouver surtout de bonnes solutions à 6h-10. Et puis, venez donc nous raconter comment s'est passé de votre côté l'éclipse d'hier soir. 0810 055 056. Vous connaissez le principe, dès lors que vous passez sur l'antenne, chaque jour de cet été jusqu'à la fin du mois d'août, le pack été vous est offert. Un bouquin, une protection pour justement que votre livre tienne le choc parmi partout quoi, si vous l'amenez où vous voulez. Bon d'ailleurs voilà et puis pas mal de goodies et de surprises. 0810 055 056. On se parle dans un instant. En attendant, il est 5h30, l'info en France et dans le reste du monde. C'est l'heure du 90 secondes avec vous, Valentine Lottès.
5: Le pic de ce nouvel épisode de chaleur extrême, c'est ce jeudi, assure Météo France, avec des températures comprises entre 35 et 40 degrés sur la plupart des régions. 80 départements sont en vigilance orange pour canicule. Le bilan des noyades mortelles grossit encore. Un adolescent de 13 ans est mort noyé hier en Haute-Savoie sur une base de loisirs à Saint-Paul-en-Chablais, près d'Évian et du lac Léman. Entre le 1er mai et le 15 juillet, Santé publique France a déjà recensé 274 mort par noyade. Retour au camping pour 1200 vacanciers de la Côte d'Opale, évacués hier après-midi après plusieurs départs de feu dans les dunes au nord du Touquet Paris-Plage. Une maison détruite mais aucune victime, souligne la préfecture du Pas-de-Calais. Les incendies sont toujours en cours. Aucune victime française à déplorer en Colombie. Le premier secrétaire de l'ambassade de France l'affirme. Trois jours après le séisme de magnitude 7,4 à l'ouest du pays, déjà plus de 230 morts retrouvés dans les décombres. De l'argent autour du cou des athlètes français au championnat d'Europe d'athlétisme. Juste Kouaoumaté a terminé deuxième du 110 mètres haies hier. Seconde place également pour le sprinteur Mohamed Abdallah Kunta sur le 400 mètres. Le super été du cinéma. 6,5 millions d'entrées sur la semaine du 29 juillet au 4 août. C'est une première pour un été depuis 25 ans, selon le directeur général de Rentrak France, observateur du box-office. Un succès grâce aux super productions à l'affiche et à la climatisation des salles.
0: L'info d'ici ce jeudi, c'est le ras-le-bol des pompiers.
5: 9 organisations syndicales de sapeurs professionnels appellent les casernes à la grève ce jeudi, à bout de souffle et à bout de nerfs, que ce soit en Gironde, frappé par le méga feu de Somos, ou en Savoie, où vous vous trouvez, Anne Bonne-Mazou-Carrère, la fatigue par manque de moyens d'effectifs et de promesses non tenues est la même.
6: Les traits tirés, Valentin termine sa garde. Depuis le centre d'appel cette nuit, il a mobilisé ses collègues pour des interventions en sous-effectif, et ça n'est pas la première fois.
7: La semaine dernière, sur des feux de végétaux, on a appelé les pompiers de l'Ain.
6: Devoir compter sur les départements voisins ce début août pour laisser souffler un peu les collègues envoyés en renfort dans le Var.
8: Et ça, c'est ancré, ça devient du systématique.
6: Mais pour Mohamed Laradji, pompier dans la vallée de la Maurienne et vice-président du syndicat national des sapeurs-pompiers professionnels, la solidarité nationale ne provoque pas le manque d'effectifs. C'est déjà le quotidien.
8: Il nous manque des pompiers, il nous manque des véhicules en très bon état. On propose même à des agents de mettre des masques filtrants plutôt que des cagoules. Elles n'ont pas les capacités pour filtrer tout ce qui est nocif. Aujourd'hui, les pompiers ne travaillent plus en sécurité.
6: 4 morts chez les pompiers depuis le début de l'été, dont un en Savoie.
7: Et c'est pas l'étiquette de héros qu'on peut nous donner dans les médias qui va pouvoir arranger la colère ou la fatigue des agents. En fait.
6: En seulement 6 ans chez les pompiers, Valentin ne donne pas cher de sa profession face aux incendies, aux inondations aggravées par le dérèglement climatique.
7: Et à l'essoufflement des sapeurs-pompiers et de notre modèle de sécurité civile. Dans le quotidien, on est surtout inquiet pour la population. Est-ce que demain, on sera capable de secourir tout le monde en tout point du département et dans des délais qui sont corrects?
6: Pour la seule Savoie, il manque plus d'une vingtaine de sapeurs-pompiers professionnels.
5: Les 9 syndicats représentatifs des services d'incendie et de secours sont reçus ce midi par le ministre de l'Intérieur à Paris.
0: Le mercure qui voit rouge ce jeudi pour ce qui est de la météo, avec une flambée des températures qui concerne quasiment tout le pays. Cette nuit, la nuit a été caniculaire. Et les températures au lever du jour, toutes quasiment au-dessus des 20 degrés. 24 à Toulouse ce matin, 20 attendu à Limoges en milieu de matinée, 23 à La Rochelle. Pour trouver un petit peu de fraîcheur, il fallait dans le nord et dans le nord-est, 19 à Lille ce matin, 16 à Charleville-Mézières, et puis dans le courant de l'après-midi, sans surprise, le thermomètre va s'emballer, flirter avec les 40 degrés, 40 degrés à Bordeaux ainsi qu'à Toulouse, 38 dans la capitale, 39 à Orléans, tandis que sur le pourtour méditerranéen, le mercure affichera lui 35 à Perpignan et 37 à Montpellier. Comment ça se passe chez vous? Vous nous le dites et vous nous l'écrivez sur la page Facebook d'ici. On salue Christian qui nous écoute depuis Morzine en Haute-Savoie. Chez lui, il fait 18 degrés. Il nous a envoyé une photo du col de Joux plane. Merci à vous, Christian. Marie-Pierre, elle vit à Socoa, c'est au Pays Basque. Il fait 23 degrés ce matin. Enfin, Michel vit à Navilly, dans le 71, 21 degrés. Bonne journée à Kevin aussi, qui nous a envoyé « C'est ma journée, je suis gaucher ». Bah, bonne journée à tous les gauchers. Si vous êtes droitier, ça passe aussi également. Tous les matins, on fait la météo ensemble, ici.
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0: Voici Daniel Balavoine ce jeudi. On se réveille ensemble ici. Il est 5h35.

0: Merci d'avoir choisi ici pour bien démarrer cette journée de jeudi. On est ravis de vous savoir des nôtres. Il est 5h39.
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0: Et tous les matins, on fait la chasse aux arnaques. Ce jeudi, Valentine, il sera question d'un mail qui tente de nous effrayer.
2: Oui, l'auteur de ce mail menace d'effacer toutes nos photos si l'on n'augmente pas notre espace de stockage. Contre de l'argent, bien sûr. C'est pas vrai. Avec Aude Razo, c'est dans un instant.
0: Et pour la musique, ces prochaines minutes, on sera en bonne compagnie. That's me in the corner. Le groupe REM au grand complet, Losing My Religion. Dans un instant, pour l'heure, il est 6h20. Nous accueillons Sylvain. Bonjour Sylvain.
2: Bonjour Sylvain.
3: Bonjour.
0: Sylvain, vous habitez l'Orne. Vous habitez où précisément dans l'Orne?
3: Eh ben, j'habite dans l'Orne, exactement à Saint-Gomer-les-Forges, qui se situe Donfront en Poiret. C'est à une quinzaine de kilomètres de Bagnoles de l'Orne.
0: Bon, à présent, on sait où vous trouvez si on vous cherche. Ce matin, c'est le lendemain de l'éclipse. Vous êtes, vous, agriculteur. Vous étiez où précisément et avec qui? J'ai l'impression d'être commissaire de police, mais comment...
3: Alors, j'étais avec... on a sauté l'anniversaire un copain, ma fille.
0: D'accord.
3: Qui a eu 25 ans hier, et puis hier soir. Et puis, on avait des lunettes de protection de ici Normandie.
0: Bravo.
3: En plus, que j'avais gagné il y a 6 semaines.
0: D'accord. Et alors, elle était comment? Racontez-moi, parce que moi, je ne l'ai pas vue, l'éclipse. Ça vous a fait quel effet?
3: Ah oui, alors l'éclipse, c'est-à-dire, c'est la Terre avec la Lune.
2: C'est que Johan, il vit dans une grotte.
3: Exactement. Un croissant.
0: Ok, ça d'accord. J'ai vu tout ça, les tutos, les infos, tout ça. Mais vous, qu'est-ce que vous avez ressenti au moment où vous avez chaussé les lunettes et vu ce phénomène, cet événement qui a lieu une fois tous les 30 ans? Qu'est-ce que ça vous a fait?
3: Oui. C'était impressionnant.
0: Bon, d'accord.
2: C'est plus simple comme ça.
3: Vous voyez qu'il commençait à faire nuit.
0: Bah oui. Alors, et vous aviez vu la précédente en 99?
3: Je me souviens pas trop.
0: Bon, ben voilà. Donc, elle était plus impressionnante, celle-ci. Vous avez fait quoi, vous, Valentine, pour l'éclipse hier?
2: Moi aussi, j'ai regardé l'éclipse, mais avec ma voisine, Arlette, 96 ans. Je l'embrasse.
0: Bon, elle aussi, elle a trouvé ça exceptionnel.
2: Ah oui. Bon. C'est vrai qu'elle aussi, elle se souvenait pas de 99. Ça faisait du bien de la revoir.
0: Sylvain.
3: Oui, je vous écoute.
0: On se rappelle dans 30 ans pour débriefer la prochaine éclipse.
2: Elle est prévue en 2080.
0: Bon, alors, on se rappelle en 2080. En attendant, on va vous envoyer le pack été d'ici. Vous allez voir, c'est un sac aux couleurs de votre radio locale avec plein de surprises. Et puis, on se dit à bientôt, ici.
3: Eh bien, je vous remercie.
0: Et à bientôt. Eh ben voilà.
3: Merci. Donc, bon courage à vous.
0: Allez, bonne journée à vous. Vous êtes agriculteur dans l'Orne. Et on vous dit à très bientôt. On se réveille comme ça tous les matins sur votre radio locale dans un instant. C'est pas vrai, votre rendez-vous anti-arnaque.
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0: 5h42 chaque matin ici, c'est pas vrai votre rendez-vous anti-arnaque. Aude Razo, ce matin, focus sur un mail que beaucoup ont déjà reçu et qui menace de supprimer toutes nos photos. Attention, évidemment, c'est un mensonge.
6: Nous avons bloqué votre compte. Voilà le mail qu'a reçu une auditrice. Vos photos et vidéos seront supprimées. Forcément, quand elle a lu ça, Monique a eu quelques sueurs froides. On lui dit que son espace de stockage est saturé. Mais l'adresse qui lui écrit ça est tellement fantaisiste. Et elle prend, me dit-elle, tellement peu de photos qu'elle n'y a pas cru bien longtemps. Alors, qui est l'expéditeur de ce message? C'est pas très clair. Tout en haut, il est question du service client Orange. Mais le mail mentionne aussi le centre d'assistance client Microsoft. C'est pas du tout la même chose. Et en fait, évidemment, ce n'est aucun des deux. Vous êtes plusieurs à m'alerter sur ces mails mensongers. Laurence, elle, a reçu avertissement final. Votre boîte mail a atteint 96% de sa capacité de stockage. Et on lui dit qu'elle ne pourra bientôt plus envoyer ou recevoir de messages. Laurence, elle aussi, a flairé l'arnaque.
0: Et évidemment, comme d'hab, l'arnaque consiste à nous soutirer quelques sous.
6: Voilà, nos deux auditrices, on les incite en fait à cliquer sur un bouton pour obtenir plus d'espace de stockage. C'est écrit, c'est payant bien sûr, le site est frauduleux bien sûr, et cerise sur le gâteau, il tente aussi de récupérer vos identifiants et vos mots de passe. Là encore, pour en avoir le cœur net, petit coup d'œil toujours à l'adresse de l'expéditeur, l'adresse qui vous écrit. Dans le cas de Laurence, ça m'a fait sourire, j'avoue, c'est l'adresse d'une entreprise allemande qui fait du pain d'épices. Voilà, bon, c'est moins drôle pour l'entreprise qui, de toute évidence, s'est fait pirater sa boîte mail.
0: À demain, Audrey Azo, et en attendant, pour retrouver tous les liens utiles de C'est pas vrai, ici.fr, à l'onglet Arnaque. Il est 5h44 ce matin, Benoît Prospero a décidé de se poser une question. Pourquoi urine-t-on ?
2: Ah bah oui, tiens, c'est une bonne question.
0: On apprend des choses le matin ici. Le monde merveilleux du vivant s'apprête à débarquer dans vos oreilles.
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0: Ici, on est ensemble. À l'instant, c'était Benabar. Dès le matin, on ouvre grand les oreilles pour mieux écouter la nature. À 5h46, aujourd'hui, dans le monde merveilleux du vivant, un épisode un peu inattendu, puisque Benoît Prospero, vous nous proposez trois choses à savoir sur l'urine. Bonjour Benoît.
1: Eh ben oui, bonjour à toutes et tous. Dans ce thème du vivant, on doit aussi parler de ce mode d'excrétion essentiel. Au programme substances, eau et plantes. D'abord, première chose à savoir, le corps humain excrète deux fois plus de substances par l'urine que par les matières fécales. Alors oui, c'est contre-intuitif pour beaucoup de personnes, parce que l'aspect solide donne l'impression inverse. Or, le popo, les amis, bien que solide, est constitué d'environ 75% d'eau et contient surtout des résidus non digestibles. Et si on regarde de plus près, eh bien, on voit que la majorité des nutriments absorbés passent directement dans le sang. Ah ben oui, mais le problème, c'est que l'organisme produit des déchets et doit réguler en permanence ses niveaux en minéraux. Alors, il se passe quoi ? Eh bien, ce sont les reins qui s'en chargent en filtrant le sang et en éliminant ses composés dans les urines.
0: Et c'est donc pour cette raison, Benoît, que l'urine concentre la majeure partie des nutriments ingérés.
1: Azote, phosphore, potassium, etc. Vous avez tout compris. Et alors, deuxième chose à savoir, l'expression, c'est « je bois donc j'urine ». Eh bien, en fait, elle est fausse. Il faudrait dire « j'urine donc je bois ». Explication. Lorsque l'on boit trop de liquide, le corps évacue l'eau en excès via les urines qui sont alors très claires. Et ça, ça peut donner l'impression qu'on urine parce qu'on a bu. Eh bien, en fait, c'est l'inverse qui se passe. Comme le corps excrète principalement des molécules sous forme dissoute dans l'urine, on a besoin de boire pour pouvoir uriner, c'est-à-dire pour évacuer ces fameuses molécules.
0: Mais alors, pourquoi a-t-on besoin de boire de l'eau ?
1: Eh bien donc, pour pouvoir uriner et non l'inverse. Et enfin, troisième chose à savoir, nom d'un hippocampe en pullover, les plantes mangent de l'urine. Ah ben oui, c'est comme ça. Ben oui, alors pourquoi ? Eh bien parce que la physiologie des plantes est exactement l'inverse que celle des êtres humains et des animaux en général. Alors que les humains mangent l'azote sous forme de protéines et l'excrètent sous forme d'urée, les plantes mangent de l'urée ou des molécules très proches et fabriquent des protéines avec. Et c'est ainsi que l'humanité a très largement utilisé l'urine humaine comme matière fertilisante en agriculture pour boucler la boucle des nutriments. Et si cette économie circulaire a quasiment disparu avec l'avènement du tout à l'égout et des engrais de synthèse, eh bien sachez qu'elle redécolle aujourd'hui en France à travers de multiples initiatives. Le monde vivant est merveilleux, préservons-le. Et un grand merci à Fabien Esculier, auteur du livre « Une autre histoire des excréments » publié chez Actes Sud.
0: Merci Benoît Prospero et à demain.
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0: À 5h49 ce matin, décidément, on tâche de tout comprendre sur les mécanismes mystérieux et complexes du corps humain à la une de la presse à présent. Parlons de transpiration.
3: Oui, avec le hors-série de 60 millions de consommateurs qui consacre un dossier sur les solutions pour combattre efficacement la transpiration. Notre invitée ce matin, c'est la rédactrice en chef adjointe des hors-série de 60 millions de consommateurs.
0: Bonjour Sophie Kwan.
4: Bonjour.
0: Pour commencer, visiblement, on n'est pas tous égaux face aux effets de la transpiration. Une réalité évidemment plus flagrante durant l'été. Pour quelle raison d'ailleurs ?
4: Alors justement, les médecins peinent à trouver une raison de cette diversité. Certains vont transpirer énormément et d'autres quasiment pas. Heureusement, ce sont des problèmes qui peuvent se régler assez facilement.
0: Parlons du combat contre la transpiration. Pour ce qui est des pieds, le choix des chaussettes est crucial en la matière.
4: Les chaussettes, l'idéal, c'est d'investir dans des fibres naturelles. Alors hélas, c'est en général pas les moins chers. Mais le coton, la laine permettent vraiment de limiter la transpiration et il faut éviter le polyester qui fait transpirer. Autre chose importante, il faut les changer tous les jours, voire deux fois par jour pour les personnes qui transpirent le plus.
0: Et pour ceux qui décideraient, un petit peu kamikaze, de ne pas porter de chaussettes, est-ce qu'il y a des semelles à privilégier, à mettre à l'intérieur de la chaussure ?
4: À 60 millions de consommateurs, on ne privilégie pas du tout les semelles, mais plutôt des solutions qui seront à base de poudre, qui permettront d'aspirer la transpiration, puisque c'est l'humidité dans laquelle va proliférer les bactéries qui va être le plus problématique dans la question des odeurs. Donc les semelles, non. En revanche, surtout si on les pieds nus dans ses chaussures, changer de chaussures tous les jours, les alterner, les laisser sécher de manière à ce que l'humidité disparaisse, et puis utiliser des poudres type talc, où on peut également trouver des solutions maison pour limiter la transpiration au niveau des orteils.
0: Alors justement, dans ce dossier spécial, dans le hors-série, vous partagez quelques solutions maison faciles à appliquer pour combattre la transpiration. Quelles sont-elles, ces solutions ?
4: Des solutions faciles et économique. Alors, la première, c'est de se faire régulièrement un bain de pied transpiration avec ce qu'on appelle du sel d'Epsom. Rien à voir avec le sel de cuisine. Le sel d'Epsom est à base de magnésium. Vous mettez 3 à 4 cuillères à soupe de sel dans une bassine d'eau tiède. Vous laissez vos pieds 15 minutes. Vous essuyez bien. Et ça, ça va être une première méthode pour limiter la transpiration. L'autre est de faire une petite pâte avec un peu de bicarbonate de soude et de l'eau. Vous la mettez entre les orteils et vous la laissez 2 à 3 minutes. Puis vous rincez bien parce que le bicarbonate peut être irritant. Et là encore, ça va vous aider à limiter la transpiration.
0: Transpiration, tout ce qui marche, c'est un dossier à retrouver dans le hors-série de 60 millions de consommateurs spécial jambes et pieds actuellement en kiosque. Merci d'avoir été des nôtres ce matin, Sophie.
4: Merci Johan, bonne journée.
0: À suivre dans ces tendances ce matin, le ghosting, phénomène des plus désagréables facilité par nos nouveaux outils de communication et puis aussi un peu par notre incapacité à savoir prendre nos responsabilités. C'est tendance avec Muriel Jordan qui arrive juste après REM. Bon réveil, il est 5h.

0: jour. Bon réveil, avant de retrouver le journal de 6h, ici l'info locale et puis toute l'équipe d'ici matin sur votre radio. Muriel Jordan est arrivée, elle décrypte pour nous un phénomène de société chaque matin. Muriel, aujourd'hui on va se pencher sur une pratique qui consiste à ne plus répondre.
1: Ouais, vous avez vu ça, il y a de plus en plus de gens qui pratiquent le ghosting. Vous savez cette attitude qui consiste à disparaître du jour au lendemain, paf, comme ça, sans prévenir. Le silence absolu, un comportement considéré comme toxique et lâche et qui touche aussi le monde du boulot. Hein. Plein de gens motivés se prennent des vents de la part de l'entreprise pour laquelle ils postulent et vice-versa, parce qu'il paraît que de jeunes trentenaires qui cherchent du boulot ne donnent plus suite à l'employeur potentiellement intéressé.
0: Donc Muriel, le ghosting, c'est un fléau aussi bien dans la relation amicale qu'amoureuse et même professionnelle.
1: Oui, et qui est toujours très mal vécu par ceux et celles qui le subissent. Parce que quand l'autre ne donne plus de nouvelles, le problème, c'est qu'on n'a aucune info nécessaire pour décrypter cette situation et la comprendre. Surtout, n'allez pas croire que seuls les jeunes savent ce que signifie le mot ghoster. Madame, quel âge avez-vous ?
2: 72 ans.
1: Alors, ça veut dire quoi, ghoster ?
2: Ghoster, ça veut dire qu'on a plus, on enlève tout contact avec la personne avec qui on a des liens sur Facebook, je l'ai entendu à la télé une fois, donc j'ai compris ce que ça voulait dire.
1: Elle a raison, hein. Le ghosting, on en parle vachement dans les médias.
3: Souvent, on peut couper le portable ou mettre en mode avion ou bloquer les numéros.
4: Ce cabinet de recrutement constate une augmentation du phénomène de ghosting. Les candidats ne donnent plus de nouvelles au cours du processus de recrutement.
1: Pour les besoins de cette enquête, je pars vous interroger sur le ghosting qu'on pourrait traduire par fantomiser quelqu'un. Sur mon chemin, je croise quelques gens qui confient avoir déjà ignoré volontairement quelqu'un après un rencard raté, par exemple.
5: Ouais, ça m'est déjà arrivé. Et une odeur corporelle dérangeante au restaurant. Et du coup, je me projetais pas d'aller plus loin. C'était vraiment pas possible.
6: Est-ce que ça vous est déjà arrivé de ne pas rappeler quelqu'un après un rendez-vous ?
5: Oui.
6: Comment vous faites dans ces cas-là ? Alors, vous ignorez les SMS, comment ça se passe ?
7: Un peu de la lâcheté, ouais, de l'ignorance, plutôt que dire clairement les choses, ouais, je pense.
6: Est-ce qu'à un moment, vous culpabilisez un peu ?
7: Pas du tout.
1: Bah dis donc, ils ont pas l'air d'être désolés, hein. Ça rappellerait presque le responsable mais pas coupable de 1992, prononcé par l'ancienne ministre des Affaires sociales, Georgina Dufoy.
8: Cette responsabilité, elle est très directement sur mes épaules aujourd'hui. Donc je me sens tout à fait responsable. Pour autant, je ne me sens pas coupable.
1: J'espère que vous n'allez jamais sortir cette phrase si vous décidez de ne jamais vous pointer à un rendez-vous. Hein. Bref, le ghosting, c'est une tendance dont on se passerait bien, parce qu'elle peut faire des dégâts psychologiques, sauf si c'est un moyen de se protéger face à des relations toxiques ou menaçantes. Bon, je vous laisse parce que moi, ce soir, j'ai un date avec Casper le fantôme. Je ne sais pas trop ce que ça va donner, cette histoire.
0: À demain, Muriel Jordan. Ce jeudi, votre radio vous donne rendez-vous pour une édition spéciale sécheresse, les conséquences de la canicule. 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Bonne journée.
9: 5h59. Bonjour, ici Jérôme, vous accompagne en ce jeudi 13 août. Chaud. On devrait atteindre les 42 degrés à Bordeaux aujourd'hui. On fera un point complet sur votre météo après les infos de 6h. Bonjour Laetitia Evelyne.
10: Bonjour à tous, bonjour Tom Vanier.
9: En pleine forme, vous avez vu l'éclipse hier ?
10: Non, pas
9: vu. Ah, vous l'avez pas vu ?
10: Bah non, pas vu.
9: Oh, bon,
10: dodo.
9: Vous faisiez dodo, vous avez bien raison. Moi, je manque de sommeil. Un point sur l'actualité toutes les 30 minutes avec vous. C'est jusqu'à 9h. Ici Gironde, bon réveil.
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9: Très bon début de journée, il est 6h. Le journal d'Ici Gironde, présenté par Laetitia Eveline.
10: Toujours pas une goutte de pluie tombée. La préfecture de Gironde renforce les mesures de restriction de l'eau à cause de la sécheresse. Le nord Gironde et l'est du Libournais étaient déjà en situation de crise. Elle s'ajoute maintenant le nord du Libournais, la pointe du Médoc. Dans ces secteurs, l'irrigation agricole des cultures est totalement interdite. Pour les particuliers, arrosage des potagers interdit de 8h à 20h. Alors, il faut s'organiser dans son petit lopin de terre perso ou dans les jardins partagés, comme à Saint-André-de-Cubzac, où vous avez rencontré des membres de l'association Les Mains de Jardin, Elsa Marou.
12: Pour s'occuper de son jardin partagé, Christophe a dû adapter son emploi du temps.
13: Avant 8h le matin, on arrose, et le soir, les gens qui veulent arroser leur parcelle individuelle ou remplir un peu les trucs, on le fait après 20h.
12: Des restrictions qu'il applique sans broncher, même si autour de lui, tout est sec. Plus rien ne mûrit à cause du manque d'eau et des canicules à répétition. Résultat, des récoltes en baisse de 80%. Pour Johan, gérant de la ferme Carcassonne à quelques centaines de mètres, c'était trop.
14: On a de toute façon abandonné l'entretien des framboises. Là. Et à un moment, il faut arrêter de se battre. Quoi. Je ne veux pas dépenser et du temps et des moyens pour quelque chose qui de toute façon ne viendra pas à terme.
12: Et il a eu raison de ne pas s'acharner d'après Jean-Marie, un ami et grand passionné de jardinage.
15: Dès que les températures s'élèvent, les plantes, même si on les arrose, elles arrêtent de produire. Au-delà d'une trentaine de degrés, il n'y a plus de fonctionnement de la plante. Vous la maintenez vivante, mais c'est tout ce que vous faites. Hein.
12: Mais le jardinier a quand même une technique pour faire baisser la température de son potager. Placer des toiles au-dessus des plants pour les mettre à l'ombre.
10: Reportage ici Gironde d'Elsa Marot. Le nord du bassin d'Arcachon, l'Entre-deux-Mer et le sud Médoc sont eux maintenus en seuil d'alerte renforcé.
9: Et quelles conséquences ces canicules et ces sécheresses sur le vin? Sécheresse, il dure ce mois 6h02. On en parle à 7h45 avec le président de l'appellation de Pessac-Léognan.
10: On se rend également en émission spéciale sécheresse de 13h à 13h30 avec Emeline Ferry tout à l'heure. Une réunion de crise consacrée à la sécheresse cet après-midi est prévue au ministère de la Transition écologique autour de la ministre Monique Barbu, les différents acteurs de la gestion de l'eau et les préfectures de région.
9: Sécheresse et canicule, cocktail toujours dangereux pour le risque d'incendie.
10: Un feu a déjà parcouru plus de 200 hectares au sud de Rennes, en Bretagne. Une centaine de personnes ont été évacuées.
9: Les pompiers sursollicités sont d'ailleurs appelés à la grève aujourd'hui.
10: Par 9 syndicats, un mouvement symbolique. Les soldats du feu vont rester mobilisés sur le front des incendies notamment, mais en Gironde, les professionnels soutiennent ce mouvement. Eux qui se sont battus face aux 42 000 hectares brûlés dans le feu de Somos. Leurs représentants syndicaux dénoncent le manque de moyens humains, mais aussi financiers, avec comme grosse problématique, selon eux, le financement des SDIS, les services départementaux d'incendie et de secours, qui reposent sur les collectivités territoriales. En Gironde comme ailleurs, c'est le département donc qui met le plus la main à la poche. Mais ce n'est plus viable, selon Nicolas Agar, secrétaire général du Sud SDIS en Gironde.
16: Aujourd'hui, très clairement, ce financement arrive à bout parce que nécessairement, ces collectivités-là ne financent pas uniquement le service départemental d'incendie et de secours. Ils doivent financer toute la partie du handicap, les collèges, la réfection des routes au niveau local, etc. Et aujourd'hui, ce financement, il ne suffit pas avec l'augmentation d'intervention avec le réchauffement climatique et ce qu'il provoque, on est en train de le constater aujourd'hui. Et très clairement, on a besoin d'un modèle de financement des services d'incendie et de secours qui soit aussi appuyé par les services de l'État et pas uniquement reposé sur les collectivités territoriales.
10: Grève symbolique donc, ils vont continuer à intervenir aujourd'hui mais porteront des brassards. Les syndicats doivent être reçus ce midi place Beauvau par le ministre de l'Intérieur Laurent Nunez.
9: Pour les sinistrés, les permanences se poursuivent.
10: Allège Cap-Ferret, le bus en plus du département s'arrête sur la place de l'Hôtel de Ville avec à son bord psychologues, travailleurs sociaux et représentants de la CAF notamment. De leur côté, les assureurs de la Massif s'installent au Porge entre l'école primaire Jean de Gaulle et les services techniques de la ville. Ils vont répondre aux questions accompagnées dans leur démarche ceux qui ont été touchés par les incendies. Des représentants de la banque du Crédit Agricole vont aussi assurer une permanence à partir de 9h. Attention, si vous devez prendre l'avion ce week-end à Bordeaux, les hôtesses et stewards d'EasyJet sont appelés à la grève samedi et dimanche par 3 syndicats. Ils dénoncent une instabilité des plannings devenue chronique depuis près d'un an qui génère selon eux un épuisement physique et mental généralisé et l'impossibilité d'organiser toute vie personnelle.
9: Ici Gironde, 6h05, c'était un moment inoubliable hier soir.
10: La fameuse éclipse solaire, yeux rivés vers le ciel pendant une heure et un soleil caché jusqu'à 98% dans notre département. Vous étiez nombreux dans la rue, dans les parcs, sur les plages, mais mention spéciale à un des plus beaux sites de la région pour profiter de ce spectacle, la dune du Pilat. Plusieurs milliers de personnes avaient choisi cet endroit, dont notre reporter Victor Delfouillou.
17: Perché à une centaine de mètres de haut sur la dune, c'est la surprise pour Aurélie, lunettes vissées sur le nez.
18: Je pensais que la lune arriverait par la gauche. A priori, c'est plutôt par la droite. C'est assez lent, hein. On va bien profiter du spectacle.
17: Près d'une heure de spectacle avant que le soleil soit presque entièrement caché.
19: Ouais, en haut à droite, ça va rester tout petit peu éclairé. Ouais.
18: Ce sera suffisant pour pas que ce soit la nuit noire.
17: Axel et Léa sont venus exprès rentrer depuis Paris pour l'éclipse et rejoindre la maman Corinne qui avait déjà vécu le moment ici sur la dune il y a 27 ans.
19: Le ciel était plus chargé, il y avait des nuages, donc c'était moins évident à voir, mais il y avait une très belle sensation magnifique. Et donc là, je suis revenue avec mes enfants et j'espère qu'ils vont découvrir avec moi, avec la même émotion, cet événement qui est totalement exceptionnel.
17: C'est donc une première pour sa fille Léa.
18: C'est assez impressionnant. Enfin, j'ai jamais vu ça en fait avant, donc c'est assez contemplatif, je dirais. Et ouais, c'est beau, c'est un beau moment.
17: Armé de son appareil photo durant toute la soirée,
18: je n'arrête pas d'immortaliser.
17: Plutôt que le soleil, c'est surtout les visages qu'elle a photographiés.
18: Là, de voir tout le monde rassemblé au même endroit, on vit la même expérience, mais chacun un peu dans nos bulles, mais quand même avec ce sentiment de partager le moment. Donc c'est chouette.
17: Un moment de partage avec un final grandiose que la famille de Léa a su clôturer en beauté.
18: Allez, santé l'équipe.
10: Santé l'éclipse. Si vous avez raté le moment, on vous a mis les photos de cette dune du Pilat Noir de Monde sur notre page ici.fr. Pour la prochaine éclipse totale en France, il va falloir patienter 55 ans jusqu'en 2081. En revanche, pour le concert de Lenny Kravitz, c'est ce soir à l'Arkéa. Même heure, même billet aussi, il n'aura fallu patienter que deux jours là. La star américaine devait se produire mardi, mais il a été malade et a dû reporter son concert. Ceux qui ne sont pas dispo pour cette nouvelle date peuvent se faire rembourser leur billet.
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10: La météo Tom Vanier et encore cette alerte canicule qui fait grimper les températures.
9: Et oui, nouvelle journée avec des chaleurs extrêmes aujourd'hui en Gironde. Météo France qui maintient sa vigilance orange canicule tout au long de la journée. Un coup d'œil sur le mercure à 6h07, autour de 20 degrés pour le nord Gironde à Quirac, 22 degrés à Libourne et déjà 24-25 degrés à Bordeaux. Cet après-midi, on dépassera à nouveau les 40 degrés et on devrait même atteindre les 42 degrés localement. Une journée plage, franchement, c'est pas une mauvaise idée aujourd'hui. 34-35 degrés sur la côte atlantique où l'on respire évidemment un peu mieux dans les terres. Il y aura pas de jaloux. La barre des 40 degrés sera atteinte quasi partout avec une pointe donc à 42 degrés dans le centre-ville de Bordeaux. Pensez à bien vous hydrater et cherchez toujours les coins d'ombre et les coins de fraîcheur.
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9: 6h08, très bon jeudi à l'écoute de votre radio locale en Gironde. Actualité locale, musique et bonne humeur. La musique de Jeanne Masse pour démarrer ces 3 heures ensemble avec Sauvez-moi. Merci d'avoir choisi ici Gironde.

0: Jeanne Masse sur votre radio, ici Gironde avec Sauvez-moi.
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0: 6h12, merci d'entamer votre journée avec ici Gironde, actualité locale, musique et bonne humeur. C'est la promesse qu'on vous fait dès votre réveil. Et ma petite question ce matin, c'est avez-vous regardé l'éclipse hier soir avec vos belles lunettes ici? J'espère bien, vous étiez encore très nombreux hier entre 11h et midi pour récupérer le précieux sésame. Et j'espère en tout cas que vous en avez fait bon usage hier soir. On est le jeudi 13 août, on souhaite un bel anniversaire à l'humoriste Boudère ce jeudi, 48 ans. Bon anniversaire également à l'animateur Alex Good et au champion du monde Presnel Kimpembe, défenseur et acteur de la deuxième étoile de l'équipe de France de football. C'était en 2018 déjà. Avant 6h30, on prendra des huîtres pour le petit déjeuner en compagnie de Godefroy Cuypers. Oui, il est un peu tôt, je vous l'accorde, mais il n'y a pas d'heure pour les huîtres.
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0: 6h14, ici c'est le Sud-Ouest, l'info d'ici chez nous, mais également chez nos voisins. Et ce matin, direction le Périgord, et comme chez nous, canicule à répétition et sécheresse ont de lourdes conséquences, Laetitia Eveline, sur les récoltes.
4: Mais chez nos voisins, ça se voit sur le maïs. La récolte française devrait chuter de 35% au total par rapport à l'année dernière. Et en Dordogne, beaucoup d'agriculteurs en cultivent, notamment pour nourrir les bêtes. Mais dans les champs de Serge Virgo, près de Périgueux, il n'y aura rien à sauver cette année, Lola Salamand.
5: Sous un soleil de plomb, Serge Virgo constate les dégâts.
6: Voilà, ça c'est les feuilles basses qui sont carrément sèches, qui sont brûlées. Quoi. C'est des plantes qui ont souffert, il n'y a pas mystère. Quoi.
5: Difficile de ne pas céder au désespoir face à des mois de travail qui s'envolent.
6: Ah ben les épis, ils sont atrophiés. Regardez, vous voyez, il y a quelques grains sur un épi, il n'y a même pas un quart de grain par rapport à un épi normal. Quoi. C'est catastrophique cette année.
5: Il l'a vu venir en plus, cette année il n'a planté que 2 hectares au lieu de 10.
6: Il faut savoir que le maïs c'était une plante qui est très gourmande en flotte. Du coup il n'a pas eu d'eau et puis l'ensoleillement, des températures à 40 voire plus, quand il a la floraison ça pète tout. Quoi.
5: Il ne fera même pas de récolte en octobre.
6: On va y mettre les vaches dedans, là, pas s'embêter à l'ensiler, ça ne payera même pas la machine. Parce qu'il n'y a pas de rendement, on va faire à peine 2 bennes sur 2 hectares. Une benne à l'hectare, ça vaut pas le coup.
5: Alors pour nourrir sa centaine de vaches, il va donc devoir acheter du maïs à ses voisins qui, eux, irriguent. Selon lui, c'est la seule façon de pouvoir continuer à en cultiver, mais lui ne peut pas arroser ses parcelles.
6: On est loin de la rivière et puis on n'a pas de réserve d'eau et compagnie. Quoi. Il faut avoir un étang et ainsi de suite. Je regrette bien parce qu'on avait eu un projet il y a 25 ans de ça. À l'époque, je voulais faire une réserve d'eau et pomper l'hiver dans la rivière et remplir l'hiver. Et puis ça n'a pas abouti, ce qui est dommage.
5: Cette fois-ci, c'est décidé, il arrête le maïs et n'en cultivera plus l'année prochaine.
4: Ouais, Serge Virgo qui compte environ 5000 euros de pertes sur ce maïs et ses autres récoltes de fourrage et de noix sont aussi dévastées par la sécheresse. Reportage de Lola Salamand et son micro ici Périgord.
0: On restera dans l'univers de l'alimentation dans un tout petit instant puisque à 6h, on goûtera des huîtres avec Godefroy Cuypers. Ça sera juste après Robbie Williams, Supreme, sur votre radio ici Gironde.

0: Retour en 2000 avec Robbie Williams sur votre radio ici Gironde et Suprême à 6h20 tous les jours cet été. Godefroy Cuypers vadrouille dans le Médoc à la recherche de ce qui rend la presqu'île unique. Aujourd'hui, on découvre ou redécouvre avec lui une spécialité qui a longtemps fait la réputation de la région. Et comme souvent, ici, on se régale.
1: Nouvelle étape gourmande et

0: qui est juste à côté de nous. La particularité des huîtres qui sont dans des marais comme ça, salées, c'est que le l'iode s'en va. L'iode est volatile. Donc à partir du moment où il n'y a pas d'iode, vous avez des saveurs qui arrivent, qui sont beaucoup plus présentes, comme le phytoplancton, on appelle ça du terre-mer, ou le goût noisette, parce qu'effectivement, le côté maritime n'est plus présent. Le sel est là, et donc ça va effectivement structurer la saveur différemment. Et donc au palais, ben, on va avoir une autre proposition. Plus facile peut-être à cuisiner également, et puis douce, c'est-à-dire moins agressive au palais.
1: Donc là, on est sur vos bassins, on les voit, elles sont dans vos parcs à huîtres. Et alors après, je suppose qu'il y a tout un protocole avant qu'elles arrivent dans nos assiettes. On peut aller voir ça ?
0: Tout à fait, on va aller se rendre à la purification. Alors là, c'est la partie intermédiaire entre le moment où on sort l'huître des bassins et celle où on va la vendre. Donc pendant 36 heures minimum, ces huîtres vont passer du temps à ce qu'on appelle dégorger, c'est-à-dire elles vont filtrer de l'eau et éliminer d'éventuels limons qui pourraient être à l'intérieur. Et donc on va nettoyer l'huître aussi d'éventuelles bactéries qui seraient présentes. Le gros intérêt, c'est que quand l'huître sort de là, ben, y a zéro risque au niveau consommation. Et donc on dort sur nos deux oreilles.
1: Donc, étape 1, les huîtres sont dans leur parc à huîtres dans les marais. Étape 2, purification. Et l'étape 3,
0: consommation. Vente et consommation.
1: On y va ?
0: Exactement.
1: Donc Bertrand, après le marais et la purification, on en arrive à l'étape la plus essentielle, la dégustation. Là, on y est. Hein.
0: Exactement. C'est salé, hein, mais c'est pas iodé. Vous n'avez pas ce côté embrun. Et donc, du coup, au fur et à mesure dans le palais, arrivent ces saveurs qui sont liées directement au marais et au phytoplancton.
1: Merci en tout cas infiniment. Nous, on poursuit la dégustation et surtout, on vous souhaite un très très bel été dans le Médoc.
2: Oui, se régale notre Godefroy Cuypers à vadrouiller comme ça dans le Médoc. 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Et demain, il nous donne rendez-vous pour travailler l'argile toujours dans le Médoc. Manon Lisa et son titre Le Petit Pêcheur à 6h23 sur votre radio ici Gironde. C'est l'histoire.

0: été nombreux à nous envoyer vos petites photos avec vos jolies lunettes de l'éclipse hier. Très jolies photos envoyées par Noumbé. On a également des photos de Corinne Bourdin, ce qui était notre invitée hier à 7h45 et qui a regardé cette éclipse depuis l'Espagne. Et il faut le dire, c'est vrai Laetitia, que les vidéos en Espagne, je ne sais pas si vous les avez vues, mais c'est assez impressionnant.
1: Ouais.
0: Pendant 1 minute 30, il faisait nuit complète en Espagne. Ils ont un peu plus de chance que nous. C'est vrai que nous, on n'a pas eu la nuit complète. On n'est pas jaloux. Mais en tout cas, on vous remercie pour toutes vos jolies photos. Vous êtes nombreux avec vos jolies lunettes. Oh, j'ai des photos de Pascal. Il y a des très jolies selfies. Vous avez été très inventifs. En tout cas, on vous en remercie. Et à 6h26, on va s'intéresser à ce que vous réservent les astres aussi, juste avant les infos de 6h30.
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0: 6h27, très bon réveil, très bon jeudi matin à l'écoute d'Ici Gironde. Juste avant le tour de l'actualité en 90 secondes en France et dans le monde, on s'intéresse à ce que vous réservent les astres en ce jeudi 13 août en compagnie de Catherine Viguier. Et Catherine, évidemment, on parle de l'actualité d'hier et de cette fameuse éclipse qui a un impact sur les astres.
1: Et de Mars au Cancer donc à présent. Bélier, votre enfance pourrait être sujet à réflexion, ça vous donne des ailes pour agir autrement aujourd'hui. Taureau, quelque chose se joue avec la fratrie, un voyage, des études, une conversation. Gémeaux, l'argent, votre trésorerie sont sujets à discussion, c'est à vous de jouer. Cancer, eh bien, vous avez le vent en poupe, afin de parvenir à vos fins avec succès, maîtrisez tout de même vos émotions. Lion, votre sexe à pile opère et puis un grand projet verra le jour prochainement. Vierge, vous avez des amis, des alliés et l'envie de participer à quelque chose de collectif. Balance, vous êtes regonflé d'énergie pour votre carrière et pour tout rôle de responsabilité. Scorpion, Mars en signe ami développe votre idéalisme, vos convictions et votre envie de parcourir le monde. Sagittaire, vos désirs sont puissants, mis au service de vos gains, de votre bien-être et de votre sensualité. Capricorne, vous allez vous impliquer pleinement pour vos partenaires amoureux et professionnels. Verseau, vous êtes super efficace, mais gare à ne pas vous épuiser. Poisson, vous vous enthousiasmez pour vos amours, vos enfants, avec l'envie de vous distraire aussi. Et pour nous tous, on ne confond pas passion et colère.
0: C'est noté, merci beaucoup Catherine Viguier. L'horoscope, c'est tous les matins avant l'actu de 6h30 sur votre radio. Ici Gironde, il va faire à nouveau très chaud aujourd'hui dans notre département. Vigilance orange placée par Météo France. On fait un point complet sur la météo après l'info de 6h30.
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0: L'actualité locale, Laetitia Eveline.
4: Ils ont eu le mildiou, les arrachages, la grêle, la sécheresse. Et maintenant, les touristes qui désertent les exploitations à cause du méga feu de Somos. Dans un instant, nous partons chez un vigneron du Nord-Médoc. Il nous dira qu'il ne peut plus vivre de son vin.
0: Et pour le moment, à 6h30, toute l'actualité en français dans le monde, c'est le 90 secondes présenté par Valentine Hottès.
5: L'embrasement dans les casernes. Les 9 syndicats de sapeurs-pompiers professionnels appellent à la grève ce jeudi. Exténué par cet été inédit sur le front des incendies, mais surtout par le manque de moyens et d'effectifs, le ministre de l'Intérieur les reçoit à midi. Quand la France brûle toujours, une centaine d'évacués à Saint-Just, près de Rennes, où 200 hectares de forêt sont en flammes, 1200 vacanciers forcés de fuir leur camping au nord du Touquet Paris-Plage à cause de plusieurs départs de feu dans les dunes, eux ont pu rentrer. 40,9 degrés relevés hier à Saint-Lindre dans le Gard et les températures seront encore suffocantes aujourd'hui avec 35 à 40 degrés sur la quasi-totalité de la France. 80 départements sont en vigilance orange canicule, mais ce jeudi marque le pic de cet épisode de chaleur, précise Météo France. Trop chaud pour maintenir tous les trains entre Paris et Clermont-Ferrand. 6 voyages sont déjà supprimés aujourd'hui et il y en aura encore 7 demain à la veille du week-end du 15 août. La faute notamment aux climatisations vieillissantes à bord des rames corail. Un petit air frais pour remplir les salles. Les niveaux de fréquentation des cinémas sont hallucinants, selon leur fédération nationale, grâce aux salles climatisées, mais aussi aux super productions à l'affiche. L'Odyssée de Christopher Nolan et le dernier Spider-Man. Et puis la saison commence de la meilleure des manières pour le Paris Saint-Germain, vainqueur hier de la Super Coupe d'Europe de foot contre les Anglais d'Aston Villa. Une victoire 2-1.
0: Merci beaucoup Valentine Lettès. L'info d'ici en Gironde, Laetitia Evelyne, c'est l'impact des incendies de fin juillet sur un secteur dont on a moins parlé, le vin.
4: Dans un secteur déjà très fragilisé, l'incendie de Somos s'est venu rajouter des difficultés pour les viticulteurs girondins. Vous le savez, la profession subit crise sur crise depuis plusieurs années maintenant. Les primes à l'arrachage, la diversification ne suffisent pas et beaucoup de châteaux se tournent vers l'œnotourisme pour redresser la barre. Sauf qu'avec le méga-feu, les touristes, eh bien, ils sont partis. Jules Brelaz, vous avez rencontré un vigneron du Nord-Médoc à Blaignan-Prignac.
6: Dans son vieux tracteur Renault, l'autoradio est branché sur 101.6.
7: Un grand classique pour chanter avec Michel Gironde.
6: À 70 ans, Jean-Yves Merlet continue de biner la terre entre ses rangées de vignes.
8: On m'a toujours dit, avec mes parents, qu'un binage valait un arrosage. Alors c'est pour ça que je travaille mes sols pour que la vigne souffre moins. Voilà. On a fait très peu de traitements puisqu'on n'a pas eu de pluie. La vigne se porte bien.
6: On ne peut pas en dire autant de celui qui la cultive, la vigne. Jean-Yves Merlet, troisième génération de vignerons installés sur une dizaine d'hectares à Blaignan-Prignac. Avec l'incendie dans le Médoc, il a vu les touristes déserter son pays de cocagne.
8: On fait des bouteilles et ça ne se vendait plus, quoi, parce que les gens ne circulaient plus. Et les gens qui sont partis ne viennent plus. D'habitude, ils partent, bon, ils font des achats et là, ils sont partis précipitamment, quoi. On a combien de barriques, Julie?
6: Julie, la fille de Jean-Yves, quatrième génération de viticulteurs du château Le Genestra, elle aussi marquée par le méga-feu.
9: Oui, nous, pendant deux jours, on a ressenti les fumées. On a vécu beaucoup de stress aussi parce qu'on se disait qu'on était loin, mais pas très loin non plus. Donc, on avait quand même cette crainte. Et c'est vrai que tout était au ralenti partout. On voyait plus personne passer. Nous, avec les tracteurs, mais du coup, on n'avait plus le droit de travailler l'après-midi. On travaillait le matin. À midi, c'était terminé. Et en fait, on s'est bien aperçu que la vie s'était arrêtée, quoi.
6: Une chute des ventes qui ne date pas d'hier. Jean-Yves Merlet a lui aussi dû sacrifier une partie de ses vignes.
8: Voilà, vu la crise, j'en ai arraché un peu. Je me suis séparé des vignes qui n'avait pas grande valeur, question terroir.
6: La famille qui cultive sous appellation Médoc tente de suivre les nouveaux consommateurs.
9: Donc on a le canon à bulles, donc c'est un vin effervescent. Et après nous avons du vin blanc, du rosé, et des rouges classiques, hein, des rouges fruités, des rouges un peu plus corsés.
6: Avant les vendanges qui s'annoncent précoces, Jean-Yves Merlet et sa fille aimeraient voir revenir leurs clients.
8: Et ça sera avec grand plaisir qu'on les accueillera pour leur faire visiter le chai et déguster gratuitement.
4: Reportage ici Gironde de Jules Brelaz et le vent qui subit donc, hein, on l'entendait, les conséquences de la sécheresse, de la canicule. Est-ce qu'il va être impacté par ces fumées de l'incendie? Toutes ces questions, on les pose à 7h45 au président de l'appellation de Pessac-Léognan. Il sera notre invité en direct.
0: Laetitia, l'info d'ici en Gironde, c'est aussi la grève des pompiers aujourd'hui.
4: Sursollicités depuis le début de l'été, notamment chez nous, 9 organisations syndicales se mobilisent pour réclamer plus de moyens financiers et humains. Ils sont reçus ce midi place Beauvau par le ministre de l'Intérieur. L'info, c'est aussi cette alerte orange canicule qui se poursuit, Tom Vanier.
0: Et oui, la canicule qui ne faiblit pas cette semaine. Vigilance orange toujours active sur la Gironde tout au long de cette journée. Pour le moment, à 6h34, il fait déjà très chaud dès les premières lueurs du jour. 20 degrés sur la pointe médocaine à Soulac-sur-Mer. 22 degrés du côté de Castillon-la-Bataille et jusqu'à 25 degrés dans la métropole bordelaise à Mérignac. Cet après-midi, on devrait à nouveau atteindre des températures étouffantes, hein, mettre le cap sur la côte. C'est franchement le bon plan aujourd'hui. On y respirera un peu mieux avec 34-35 degrés sur le sable à Arcachon et Lacanau. Dans les terres, c'est un peu la fournaise. Hein. 40 degrés de manière générale du côté de la Réole, pareil à Libourne et un pic à 42 degrés dans le centre-ville de Bordeaux. Un point sur vos conditions de circulation ce jeudi matin. De légers ralentissements sur l'est de la rocade bordelaise dans le sens extérieur au niveau de Floirac, quelques coups de frein dans ce secteur. Un retard à vous signaler en ce moment en gare de Bordeaux-Saint-Jean si vous deviez prendre la direction de Langon à 6h32. Eh bien, sachez que le TER a pour le moment 25 minutes de retard, sinon aucun autre retard, aucun train supprimé à signaler en gare de Bordeaux-Saint-Jean.
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0: 6h36. Les violons du parking des Anges de Marc Lavoine qui nous rejoint sur votre radio ici Gironde. Très bon début de journée.

0: King des Anges, Marc Lavoine sur votre radio. Ici Gironde.
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0: 6h40, très bon jeudi, très bon réveil à l'écoute de votre radio locale en Gironde. Avant 7h, les conseils du vétérinaire avec une question que l'on espère jamais se poser. Mais si un jour mon chien mord une personne, comment suis-je censé réagir? Réponse avec notre docteur Pierre Fabin. Mais pour le moment, comme tous les matins, on a plaisir à découvrir vos coins de paradis l'été en Gironde. Bah, ça peut vous donner par exemple des idées sorties si vous êtes de passage pour les vacances dans notre beau département. Ce matin, on tend notre micro à Nicolas.
3: Bonjour, c'est Nicolas de La Traîne. Mon petit coin de paradis l'été en Gironde, c'est l'étang des Sources, le long de la piste cyclable qui relie La Traîne à Sauveterre de Guyenne. C'est un petit étang très sympa, donc pour l'été, avec les fortes chaleurs en plus en ce moment, l'idéal pour se rafraîchir, se détendre. C'est très très calme, il y a très peu de monde là-bas. Une serviette, un bouquin, on entend les oiseaux, les canards, les petites loutres. Voilà, très très sympa. Une fois qu'on s'est bien posé le long de l'étang, on peut aller se balader sur la piste cyclable. Et très souvent, effectivement, on rencontre, il y a des chevaux, des biches même aussi, effectivement, des fois. Et la piste est vraiment très agréable. Il y a beaucoup de zones ombragées, donc pareil, avec les fortes chaleurs, ça fait du bien. Et ce qui est très bien, la métropole a réinvesti dans les travaux de la piste cyclable sur le pont Mitterrand. La piste, effectivement, a été fermée il y a plusieurs années maintenant, et c'était très dommage puisqu'elle reliait rive droite, rive gauche à vélo, et on pouvait partir effectivement depuis Villeneuve, Bègle à l'époque. Et là, vu que les travaux ont redémarré, dans quelques temps, on va pouvoir refaire ça. La voie verte et l'étang des Sources, c'est vraiment le lieu que je recommande à tout le monde pour cet été.
0: La voix de Nicolas à notre micro, et c'est vrai qu'on en a des jolis lacs, des jolis étangs dans notre département pour se rafraîchir, surtout aujourd'hui, puisqu'on attend jusqu'à 42 degrés au plus chaud de la journée.
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0: 6h42, très bon début de journée. Un moment d'inattention, des fois ça arrive hein, quand on a un chien. Une mauvaise rencontre aussi, et parfois, malheureusement, c'est le drame. Votre chien a mordu quelqu'un, alors que faire? Est-ce grave et quel risque pour l'animal et la personne? Réponse avec notre vétérinaire spécialiste, le docteur Pierre Fabin, ce matin.
6: Alors déjà, respirez un coup, gardez votre calme parce que c'est souvent très émotionnel. Vous culpabilisez, c'est normal, vous avez peur pour votre chien et la personne en face est parfois paniquée, à juste titre. Mais il faut garder la tête froide car la morsure d'un chien, c'est un acte grave et c'est encadré par la loi. Première chose, sécurisez la situation, éloignez votre chien, isolez-le, mettez une laisse ou une muselière si nécessaire et ensuite proposez à la personne mordue de l'accompagner chez un médecin. Même une petite morsure va probablement s'infecter et prenez ses coordonnées car il y aura une suite.
0: Et justement docteur, que doit faire le propriétaire du chien après coup? Est-ce qu'il faut prévenir quelqu'un?
6: Et oui, en cas de morsure, un chien doit obligatoirement être vu par un vétérinaire sanitaire. C'est souvent votre vétérinaire habituel, mais il faut vérifier qu'il soit habilité à faire ce qu'on appelle une surveillance mordeur. C'est 3 visites vétérinaires à 15 jours d'intervalle. Le but, s'assurer que le chien ne présente aucun signe de rage. Même si la rage a disparu en France, la procédure est obligatoire. Et si vous ne le faites pas, vous êtes en infraction. Par ailleurs, la morsure doit être signalée à la mairie qui pourra décider de faire évaluer comportementalement votre chien par un vétérinaire. Il y aura 4 niveaux de dangerosité et selon le classement, des mesures peuvent être imposées. Port de la muselière, formation pour le maître, voire déclaration en préfecture.
0: Et docteur, question un peu délicate, le chien peut-il être éventuellement euthanasié si la morsure est jugée grave?
6: Alors non, l'euthanasie, ça n'est pas du tout automatique. Elle peut être demandée en cas de danger grave avéré, mais elle reste vraiment exceptionnelle. On prend en compte le contexte. Est-ce que votre chien a mordu sans raison? Est-ce qu'il était provoqué, blessé, effrayé? Un chien qui mord une fois n'est pas un chien dangereux. Mais il faut réagir. Rééducation, comportementaliste. Il ne faut pas laisser passer l'incident comme si de rien n'était. Car un chien qui a mordu peut recommencer. Et puis n'oubliez pas, en cas de morsure, vous êtes responsable civilement. Votre assurance peut prendre en charge les frais médicaux de la victime, mais il faut que le chien soit déclaré sur votre contrat.
0: Les précieux conseils du docteur Pierre Fabin sur votre radio Ici Gironde, que vous retrouvez en podcast sur l'application Ici et sur ici.fr. Texas pour la musique, pour accompagner votre jeudi matin avec Summer Sun. Très belle journée.

0: Texas sur votre radio, ici Gironde avec Summerson à 6h49.
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0: Bon jeudi, bon réveil avec votre radio locale ici Gironde. On a trois infos pratiques, ludiques, utiles et sympas à vous partager ce matin. Avec tout d'abord ce week-end, Arcachon qui célèbre la mer et ses traditions. Les fêtes de la mer se déroulent demain et samedi. La ville d'Arcachon maintient ses traditionnelles fêtes de la mer, mais sans feu d'artifice et avec en remplacement un spectacle de drones. Ça sera dès 19h30 demain. Le front de mer se transformera en une immense table partagé, 300 mètres de table et 2500 places pour un pique-nique géant. Chacun apporte son petit repas, puis la messe de 21h et samedi. Le programme continue avec un vide-grenier durant toute la journée, la bénédiction de la mer et le défilé nautique à 11h30, le rassemblement des voiles traditionnelles à 15h et un concert gratuit sur la place Thiers. Un joli programme familial à vivre ce week-end. Il va faire jusqu'à 42 degrés au plus chaud de la journée. Ce jeudi, la Gironde toujours placée en vigilance orange canicule par Météo France. C'est pourquoi plusieurs communes girondines accompagnent les personnes vulnérables, comme à Salbeuf, où la salle Rosa Bonheur vous est ouverte cet après-midi de 13h à 18h. L'occasion de faire une pause fraîcheur, comme à la Coupe du Monde de football finalement. La salle est climatisée pour permettre à tous les habitants qui le souhaitent de venir passer un moment au frais. Même chose à Senon, où la médiathèque vous attend pour là aussi rester bien au frais. Notez tout de même qu'elle est ouverte aujourd'hui, mais qu'elle fermera demain et samedi. Et enfin, la commune de Saint-Jean-d'Illac aussi ouvre sa salle du conseil municipal au public ce jeudi et vendredi pour profiter d'un espace climatisé aux heures d'ouverture de la mairie. Dernière info à vous partager ce matin, il ne reste que trois représentations du spectacle de la bataille de Castillon cet été. Ce soir, vendredi et samedi, la bataille de Castillon impactée par le méga incendie qui a touché notre département il y a bientôt trois semaines. Il reste donc trois représentations pour les soutenir. Ce sont près de 600 bénévoles qui se mobilisent avec des chevaux, des attelages, des effets spéciaux, des projections qui font revivre les derniers épisodes de la guerre de 100 ans. C'est immanquable, tout simplement, dans notre département. Et vous retrouvez toutes les informations et la billetterie sur le site internet bataille-de-castillon.com. 6h51, Les Innocents, pour accompagner le lever du soleil tout doucement en Gironde avec Jody. Très belle journée.

0: La musique des innocents sur votre radio, ici Gironde, avec Jody à 6h55, juste avant le journal de 7h, l'humour en tube avec Fred Ballard. Et cette question, comment lutter contre ces phobies? Est-ce que vous avez des phobies à la maison? Moi, je vous partage la mienne comme ça à 6h56, soyons intimes. J'ai la phobie des morceaux de fruits dans les yaourts. Et là, vous vous dites, il a de gros problèmes dans sa vie, ce monsieur, et vous avez raison.
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0: 6h56, très bon réveil, très bon jeudi à l'écoute d'Ici Gironde. Et je l'ai dit, on a tous des phobies, ces petites peurs qui nous tétanisent ou qui nous empêchent de vivre normalement. Alors, est-ce qu'on peut s'en débarrasser? C'est la question que s'est posée Fred Ballard ce matin dans l'humour en tube. Et visiblement, quand on a une phobie, le mieux, c'est d'en parler.
5: Bienvenue au groupe d'entraide sur les phobies. Alors toi, peux-tu te présenter et nous dire quelle est ta phobie?
6: Je m'appelle Réal et j'ai la phobie des excuses.
5: Pardon?
7: Alors oui, c'est vrai, les groupes de parole, c'est bien, mais il faut faire gaffe à ce qu'on dit. Hein. Si on ne veut pas que ça parte en vrille, chaque phobie a ses spécificités à respecter. Et dans chaque phobique, il y a un individu mort de trouille. Donc il y a un peu de chemin à faire avant que la parole se libère.
5: Alors, et toi?
8: Moi, je m'appelle Edith et j'ai peur des silences inconfortables.
5: Ok, on va essayer de toujours garder la conversation active. Ok.
6: Je suis en retard, je m'excuse.
7: Voilà, bon, là, clairement, la séance est mal partie, hein. Surtout si le prochain est phobique des cris qui commence par A, hein. Oui, parce que les phobiques sont partout. Nino Arial le sait, il sonde régulièrement son public sur le sujet.
9: Phobie du fromage. Tu pleures quand tu vois du fromage. En France, ta vie, elle est dure à toi quand même, hein. Chaque fin de repas, ta famille, je crois que la gosse est en dépression. N'importe quelle forme de fromage? Oui, tous les fromages. Le kiri? Ah, ça va. Oui, c'est vrai qu'il est moins agressif, hein, le kiri.
7: Ah, c'est sûr que comparé au Munster ou au Maroil, olfactivement, c'est nettement moins agressif. Donc ça se confirme. Hein. L'humour sauve de tout. Celui qui rit devant son kiri n'a plus de phobie. Donc rions un peu en attendant le dessert.
0: Merci beaucoup Fred Ballard, on a plaisir à vous retrouver demain matin, même heure, juste avant le journal de 7h pour l'humour en tube, que vous pouvez retrouver bien évidemment en podcast sur l'application Ici et sur ici.fr. Juste avant les informations, une information justement à vous transmettre si vous devez prendre les transports en commun à Bordeaux ce matin. Je vous rappelle qu'il y a toujours des travaux sur la ligne B du tram, ça continuera jusqu'à demain inclus, des travaux de maintenance hein, sur cette ligne qui dure maintenant depuis lundi. Cela crée une interruption en journée entre les arrêts Quinconce et Musée d'Aquitaine. Et si vous devez prendre le tram à partir de 21h30 en soirée, interruption entre les arrêts Quinconce et Pessac Centre. Bien évidemment, des bus relais sont présents tout au long de la journée, jusqu'à demain inclus, avec une fréquence de 14 minutes en journée et 15 minutes en soirée. Soyez donc vigilant si vous prenez les transports en commun à Bordeaux. Aujourd'hui, on fera un point sur vos conditions de circulation, évidemment, juste après le journal et sur la météo. Et cette journée, ce jeudi, qui s'annonce à nouveau très très chaud, on devrait dépasser les 40-41 degrés au plus chaud de l'après-midi.
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0: Nous sommes le jeudi 13 août, très bon début de journée, il est 7h. Le journal présenté par Laetitia Eveline.
10: Et ce matin sur Ici Gironde, on est au chevet des viticulteurs. Notre invité à 7h45 est le président de l'appellation de Pessac-Léognan, viticulteurs qui subissent de plein fouet la sécheresse, les canicules, mais aussi les conséquences du méga incendie de fin juillet. Depuis cet incendie de Somos, vous le savez, on en a parlé, les conséquences sont lourdes sur la saison touristique. Et la profession subit déjà crise sur crise depuis plusieurs années maintenant. Ce feu est venu priver du coup beaucoup de châteaux d'un revenu essentiel à leur survie. Jean-Yves Merlet a 70 ans, c'est le propriétaire du château Le Genestra dans le Médoc. Il cultive sous appellation Médoc 16 hectares de vignes comme son père et son grand-père avant lui. Mais là, il ne réussit plus à en vivre.
2: Nous, là ici, le Médoc, c'est une catastrophe parce que ça s'arrache beaucoup, vu le contexte économique, c'est-à-dire on ne vend pratiquement plus rien. Et on a plusieurs récoltes en stock et qu'on n'arrive pas à vendre. Et bien sûr, avec les feux, le tourisme est parti, et ce qui nous a un petit peu gêné pour la vente de bouteilles au caveau. On vit un contexte économique très grave et comme jamais ça a été. Beaucoup de nos collègues abandonnent ou laissent les vignes carrément en friche. Vous pouvez le voir un petit peu en face, ça devient des friches et ça va être une calamité parce que justement vous parlez des incendies, on craint les incendies à proximité vu que ça va devenir des taillis qui ne seront plus nettoyés. C'est vraiment terrible quoi, la situation que l'on vit. On n'arrive plus à vivre dignement de notre travail.
10: Jean-Yves Merlet, troisième génération de vignerons dans le Médoc. Au micro ici, Gironde, de Jules Brézaz. Les viticulteurs qui subissent aussi la sécheresse, donc qui réduit les rendements. La préfecture de Gironde a pris un nouvel arrêté de restriction des usages de l'eau. Une réunion de crise est d'ailleurs consacrée à la sécheresse cet après-midi au ministère de la Transition écologique. Et conséquence aussi de la canicule qui concentre les sucres et crée des vins beaucoup plus alcoolisés qui se vendent moins bien. Le département reste en vigilance orange à la canicule jusqu'à demain, comme 79 autres départements. La ministre de la Transition écologique, Monique Barbu, avance une première estimation du coût des canicules à répétition entre 10 et 15 milliards d'euros. Estimation à prendre avec beaucoup de prudence, indique son ministère.
0: Ils sont sursollicités depuis le début de l'année, applaudis, remerciés, portés au nu.
10: Mais ils risquent tous les jours leur vie. D'ailleurs, vous le savez, deux d'entre eux sont décédés à Mérignac fin juillet. Les pompiers sont appelés à la grève aujourd'hui par 9 syndicats partout en France. Un mouvement symbolique pour réclamer davantage de moyens humains et financiers, Elisa Robuchon.
11: L'éternel problème, c'est celui des sous. En Gironde, comme ailleurs, le SDIS, le service départemental d'incendie et de secours, est financé en grande partie par le département. Problème, il a de moins en moins de ressources. Les syndicats demandent donc un modèle de financement appuyé par l'État, selon les mots du secrétaire général du syndicat SUDSDIS 33. Autre problème girondin, le recrutement. Selon deux organisations syndicales, depuis les feux de 2022, les pompiers doivent assurer les groupes incendies, feux de forêt. Des équipes prépositionnées en fonction du niveau de risque dans les massifs forestiers. Sauf que malgré cette nouvelle mission, le nombre de pompiers professionnels n'a pas augmenté depuis. Au contraire, des pompiers volontaires qui ne sont donc par définition pas toujours disponibles car ça n'est pas leur métier, précise le syndicat autonome du SDIS 33.
10: Syndicat qui déplore aussi de n'avoir jamais pu obtenir le chiffre exact du nombre de sapeurs-pompiers mobilisés sur l'incendie de Somos. Un chiffre qui aurait été utile pour organiser des relèves, selon le président du syndicat autonome, qui regrette aussi d'avoir vu des pompiers travailler jusqu'à 48 heures sans vraiment pouvoir se reposer. Les représentants syndicaux doivent être reçus ce midi place Beauvau par le ministre de l'Intérieur Laurent Nunez. Et un nouvel incendie a démarré hier soir en Bretagne, au sud de Rennes. Il a parcouru déjà 200 hectares. Une centaine de personnes ont dû être évacuées.
0: Et ceux qui ont été évacués justement pendant ces incendies en Gironde sont accompagnés aujourd'hui.
10: À Arès, le département propose aujourd'hui le soutien de psychologues et de professionnels de santé à ceux qui sont rentrés chez eux. Soutien qui sera proposé ce matin au pied de la résidence des Platanes et devant celle des Tramailles cet après-midi. Les assurances assure également des permanences. Au Porges, il y a la Massif. Aujourd'hui, un camion s'installe sur l'esplanade entre l'école primaire et les services techniques de la ville pour répondre aux questions et accompagner les sinistrés dans leur démarche. Des représentants du Crédit Agricole sont aussi présents à partir de 9h. Et puis à Lège-Cap-Ferré, le bus en plus du département fait une halte sur la place de l'Hôtel de Ville avec des psychologues, des travailleurs sociaux, des représentants de la caisse d'allocation familiale également. Si vous devez prendre l'avion à Mérignac ce week-end, renseignez-vous peut-être. Le mouvement des hôtesses et des stewards de la compagnie aérienne EasyJet sont appelés à la grève à Bordeaux samedi et dimanche par trois syndicats. Ils dénoncent une instabilité des plannings devenus chroniques depuis près d'un an et un épuisement physique et mental généralisé.
0: À 7h05 sur votre radio ici Gironde, et vous y étiez peut-être hier soir avec vos jolies lunettes ici. Des milliers de Girondins étaient réunis sur la dune du Pilat hier soir pour profiter de l'éclipse.
10: Événement rare, jusqu'à 98% d'obscuration du soleil en Gironde. La lune a presque entièrement masqué le soleil et exposé plein ouest, face à la mer et au banc d'Arguin. Des milliers de personnes ont donc gravi les 110 mètres de sable de la dune pour s'offrir l'une des plus belles vues du département.
12: Waouh ! Non, en vrai, c'était trop trop beau. Nous, on l'a vécu quand on était plus petits, en 1999. Mais du coup, là, ça fait des jolis souvenirs. On se dit waouh, on se dit qu'on est contente de partager ça avec des copines. On a fait 2 heures de route, on a eu des embouteillages comme pas possible. Ça a été très compliqué de se garer. Et là, ça vaut clairement le coup, ouais.
13: Je me dis qu'on n'en reverra pas beaucoup. L'éclipse en soi, c'est quelque chose qui est beau, qui est sympa, mais c'est surtout le cadre dans lequel on est qui est le plus impressionnant. Je vais partir en vacances là, à peu près dans ce moment-là. Et finalement, bah, du coup, je me suis dit, je vais partir demain pour partir à ce moment-là.
14: C'est spectaculaire parce que on va pas revoir ça tous les jours. Et puis, c'est juste chouette aussi de voir cet engouement avec tout le monde, tout ce monde autour.
10: Reportage ici, Gironde, de Victor Delfouillon. On vous a mis les photos de cette dune du Pila sur ici.fr. Et pour la prochaine éclipse totale en France, il va falloir patienter un petit peu, 55 ans jusqu'en 2081. Si vous deviez voir Lenny Kravitz en concert à l'Arkea Arena, il n'aura fallu patienter que 2 jours. Le nouveau concert, c'est ce soir. Le chanteur américain était malade avant-hier. Il a dû reporter sa date girondine. Pour ceux qui ne sont plus dispo aujourd'hui, ils peuvent se faire rembourser le ticket. Pour les autres, c'est le même ticket qui fonctionne.
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10: Et donc on le disait, Tom Vanier, cette vigilance orange, canicule toujours dans le département, quasiment partout en France aussi.
0: Et oui, prenez vos précautions. Aujourd'hui, nous traversons une nouvelle journée de chaleurs extrêmes. Météo France qui maintient cette vigilance orange et qui la maintient également pour la journée de demain. Pour le moment, à 7h07, le thermomètre est déjà bien haut au réveil. Comptez autour des 20 degrés dans le nord Gironde du côté de l'Espar-Médoc. 22 degrés sur les quais de Saint-Émilion et déjà un étouffant, il faut le dire, 24-25 degrés dans les rues de Bordeaux aussitôt. C'est assez rare. Cet après-midi, on repasse la barre des 40 degrés avec des pics locaux attendus à 42 degrés. Des températures, encore une fois, à l'ombre, direction l'océan pour respirer un peu. C'est la meilleure solution. Comptez 34-35 degrés sur les plages de l'Esch-Cap-Ferret. Dans l'intérieur, dans les terres, les 40 degrés seront atteints presque partout, notamment vers Langon et Bazas, avec une pointe extrême à 42 degrés au cœur de la métropole bordelaise. Comment ça se passe sur les routes du département ce jeudi matin? Je vous réponds très bien pour le moment. Aucun incident, aucun ralentissement majeur sur les grands axes de circulation. Tout va bien sur la rocade bordelaise, sur l'A10, c'est tout bon. La 63, la 62, si vous devez rejoindre le sud de la France, tout va bien aussi en gare de Bordeaux. Saint-Jean, on signale tout de même un arrêt supplémentaire, visiblement pour l'intercité en direction de Marseille-Saint-Charles de 8h07, un arrêt ajouté à Béziers, mais voilà, qui n'a pas beaucoup d'impact finalement sur vos conditions de circulation ce jeudi matin. On fait la route ensemble, hein, n'hésitez pas à nous appeler si vous êtes témoin du moindre incident au 05 56 19 10 10.
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0: 7h09, le jour se lève, le soleil s'installe dans le beau ciel girondin qui va être bleu bleu bleu toute la journée et ça va être une journée très très chaude. Prenez vos précautions, pensez à bien vous hydrater, prendre soin des personnes vulnérables. France Gall pour la musique avec des branches. Très bon jeudi.

0: France Gall sur votre radio, ici Gironde avec Des Branches.
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0: 7h13, très bon début de journée à l'écoute de votre radio locale. Ici Gironde, de l'actualité locale, de la musique, de la bonne humeur dès le matin et tout au long de la journée. C'est la promesse que l'on vous fait pour vous accompagner au quotidien. Alors, ma petite question ce matin, avez-vous observé l'éclipse solaire hier soir avec vos jolies lunettes ici? J'espère en tout cas, j'en ai croisé quelques-unes sur les quais de la Garonne à Bordeaux. Vous étiez magnifique, sachez-le, vous pouvez être fier. Et maintenant, vous pouvez surtout garder ces jolies lunettes en souvenir, ça fera un très beau souvenir. Avant 7h30, dans un tout petit instant, mon œil dans le rétro en compagnie de Gérald Roux. Et on parlera d'un club de foot qui fait l'actualité ce matin, puisqu'il a remporté hier soir la Super Coupe face à Aston Villa, le PSG qui, c'est vrai, était sur toutes les lèvres hein, dans le monde du football au mois de mai avec cette deuxième étoile.
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0: Et comme tous les matins à 7h15, nous retrouvons Gérald Roux pour Mon œil dans le rétro. Tout cet été, on revient, on se retourne sur ce qui a marqué le début de cette belle année 2026. Et ce matin, Gérald, on revient sur le sacre, le deuxième sacre même du PSG en Ligue des Champions.
8: Les invincibles, légendaires, la presse n'a pas lésiné sur les adjectifs et superlatifs au lendemain de la victoire des footballeurs parisiens face à Arsenal le 30 mai dernier. C'est vrai qu'un deuxième titre consécutif en Ligue des Champions, on n'avait jamais vu ça en France, un événement. Le PSG se rapproche un peu plus des trois clubs européens mythiques qui ont enchaîné trois titres d'affilée dans la coupe aux grandes oreilles, le Real Madrid, le Bayern de Munich et l'Ajax Amsterdam. Les fans parisiens se prennent à rêver pour l'an prochain. Cette année, le deuxième titre du PSG a été arraché au tir au but. Il n'avait rien à voir avec le feu d'artifice historique de 2025, quand les Parisiens ont écrasé l'Inter Milan 5-0. Mais bon, les supporters savourent en se disant que leur équipe, à défaut de flamboyance, a fait preuve d'une grande solidité en ne craquant pas dans les moments les plus délicats du match. Les femmes peuvent aussi savourer ce nouveau sacre en repensant à toutes les fois où leur club échouait en Ligue des Champions, même quand il alignait des monuments comme Mbappé, Messi et Neymar. Depuis deux ans, la force du collectif, construit par l'entraîneur Luis Enrique, a mis tout le monde d'accord. En cette fin mai, il y avait donc de quoi savourer la victoire dans une belle unanimité. Sauf que la fête a été gâchée par de nouveaux débordements, plus nombreux que l'an dernier. À Paris, deux personnes sont mortes dans la Seine, une sur le périphérique. Il y a eu des tirs de mortier, parfois en direction des forces de l'ordre, et des actes de vandalisme à Paris et en province. La classe politique s'est rapidement emparée du sujet en reprenant ses thèmes favoris, à droite comme à gauche, ce qui a ajouté une couche de crispation dans une société française déjà divisée, qui avait là une bonne occasion de se rassembler. Dommage.
0: Et le PSG qui a soulevé hier soir donc un nouveau titre avec cette super coupe de l'UEFA, c'était face à Aston Villa hier soir, 2-1, félicitations au PSG. Les Beatles arrivent sur votre radio ici Gironde avec le soleil qui se lève. Voilà le soleil finalement, here comes the sun. Oh là là, l'anglais c'est catastrophique.

Here comes the sun, c'est bien mieux comme ça. The Beatles sur votre radio, ici Gironde. À 7h21, Godefroy Cuypers tout à l'heure nous a fait découvrir la saveur unique des huîtres dans le Médoc. Dans l'heure passée, il reviendra avant 8h30 tout à l'heure, mais connaissons

0: pouvez donc visiter la maison de l'huître. Donc effectivement, dans cette maison de l'huître, on va vous expliquer toutes les étapes qui sont nécessaires pour qu'une huître arrive à maturité, et on va vous expliquer le travail de l'ostréiculteur. Ça prend à peu près 3 ans, hein, trois ans durant lesquels va y avoir des allers-retours entre les parcs. Et donc la visite, elle commence avec un petit film, hein, qui vous présente l'ensemble de ces différentes étapes. Et puis après, vous êtes pris par c'est une visite qui est systématiquement guidée. Hein.
1: Oui.
0: Vous avez des guides qui vont vous emmener dans différentes salles. On va vous parler pourquoi le bassin, c'est un centre naisseur. Hein. C'est il y a différentes conditions qui sont réunies, la température de l'eau, la lumière, la salinité. On va vous expliquer tout ça, donc la reproduction, la consommation, etc. Et puis après, vous avez tout un parcours de découverte extérieure où vous êtes libre, vous pouvez vous promener, revenir dans le musée, dans les différentes salles. Voilà, donc généralement, les gens, c'est vrai, apprennent pas mal de choses et ressortent avec l'envie encore plus forte d'aller en déguster. Voilà.
1: C'est un lieu intéressant pour tous les âges, même les plus petits. J'ai vu que vous aviez mis à disposition des livrets découvertes.
0: Voilà. On accueille beaucoup de scolaires, mais là, en cette période de congé, c'est également tout à fait bien pour les jeunes enfants. On a des petits livrets qui leur permettent de parcourir les différentes salles du musée de façon beaucoup plus ludique. Il y a des petites énigmes à résoudre, donc c'est tout à fait adapté pour les jeunes.
1: Et pour quand la visite est finie, Franck, une dégustation s'impose, j'ai envie de dire. Il y a combien de cabines sur les différents ports de Gujan-Mestras?
0: Je ne saurais pas vous donner exactement le nombre précis, mais il y a des dégustations à peu près sur tous les ports.
1: Ouais. Ouais.
0: Et sur le port de La Rosse, rien que sur le port de La Rosse, il y en a pas mal. Mais c'est vrai que on est vraiment la capitale ostréicole du bassin. Et pour bien comprendre ce qui fait cette identité du territoire, hein, le bassin sans l'ostréiculture, c'est plus le bassin. Bah, c'est vrai qu'on est vraiment, on veut vraiment être ce lieu de médiation pour expliquer aux touristes, à nos visiteurs et même à des locaux, hein,
1: bien sûr,
0: ce qui fait notre particularité. Et ce qu'est l'ostréiculture, la particularité ostréicole du bassin, parce que des huîtres, il y en a sur toute la France. Hein, on en fait partout, mais sur le bassin, c'est bien particulier.
1: La maison de l'huître, c'est à découvrir rue du Port de La Rosse à Gujan-Mestras. Merci beaucoup, Franck Avis, d'avoir été avec nous ce matin.
0: Merci à vous.
1: Merci.
0: Salut,
1: je vous souhaite une très très belle journée. Franck, confidence pour confidence sur votre radio, ici Jérôme, avec Jean Schultes. Ça m'a donné envie de manger des huîtres alors que je n'aime pas ça. C'est très fort. C'est à découvrir, la maison de l'huître à Gujan-Mestras. Très bon jeudi matin. Écoute, d'ici Jérôme.

0: Jean Schultes sur votre radio, ici Gironde avec Confidence. Pour Confidence à 7h27, on fait un tour de l'actualité en français dans le monde dans moins de 3 minutes.
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0: Et à 7h28, il est l'heure de découvrir vos petits plaisirs de l'été. Que faites-vous l'été ce matin ? Jean nous raconte tout.
8: Mon jardin, c'est un bel écrin de nature et moi j'aime beaucoup, en fin de journée, après ma journée de boulot, m'asseoir sur ce banc et y manger ce que j'adore l'été, c'est-à-dire un bon melon, avec une petite boisson qui me rappelle mon papa et mon pays, puisque je suis alsacien. C'est un vin chaud que je déguste frais. Bonjour, je m'appelle Jean. Alors mon petit plaisir de l'été, il a lieu tout bêtement dans mon jardin. Mon jardin, c'est un bel écrin de nature et il a une spécificité, c'est qu'il y a quelques années, j'y ai fait un petit bassin avec des poissons en souvenir de mon père parti. Et c'était un endroit où il aimait bien se poser sur un banc. Et moi, j'aime beaucoup, en fin de journée, après ma journée de boulot, m'asseoir sur ce banc et y manger ce que j'adore l'été, c'est-à-dire un bon melon. Bien mûr, avec une petite boisson qui me rappelle mon papa et mon pays, puisque je suis alsacien. C'est un vin chaud que je déguste frais. Et l'ensemble des deux va très bien. Le bien-être, tout bêtement, parce que d'abord, ça rappelle mon passé, ça me rappelle ma région. C'est un moment où, effectivement, il fait bon, je suis au calme, c'est reposant, apaisant, et c'est tout ce que je recherche en fin de journée. Alors, c'est mon petit moment de plaisir, mais c'est pas pour autant qu'il doit pas être partagé de temps en temps. Puis c'est souvent des découvertes, parce que les gens sont parfois surpris par l'association. Mais moi, j'avoue que j'y ai pris goût.
0: Les petits plaisirs de Jean à 7h29. On fait un tour de l'actualité en France et dans le monde en 90 secondes. Et ce matin, c'est présenté par Valentine Letess.
9: Vous avez sûrement eu du mal à dormir au cours de cette nouvelle nuit tropicale. 27,5 degrés relevés à Nice à 5h ce matin, 24 à Lyon. 80 départements sont en vigilance orange canicule. Les températures dépasseront encore les 35 degrés sur la quasi-totalité de la France ce jeudi. De quoi nourrir les incendies. Et désormais, c'est le nord qui brûle. Et ces dunes au nord du Touquet Paris-Plage, où 1200 vacanciers ont dû quitter leur camping hier. Près de Rennes, 200 hectares de forêt sont en feu à Saint-Just. La flamme de nos pompiers est-elle en train de s'éteindre ? Les 9 syndicats de la profession appellent à la grève dans les casernes ce jeudi pour dénoncer le manque d'hommes et de moyens au cours d'un été inédit sur le front des incendies. Aucune victime française à déplorer en Colombie. Le premier secrétaire de l'ambassade de France l'affirme 3 jours après un tremblement de terre de magnitude 7,4 dans le pays. 230 morts selon le dernier bilan. La saison n'a pas encore commencé que le Paris Saint-Germain décroche déjà son premier trophée. Vainqueur de la Super Coupe d'Europe de foot hier soir, les Parisiens ont battu les Anglais d'Aston Villa 2-1. Des Français d'argent au championnat d'Europe d'athlétisme. Juste Kouaou Maté a terminé deuxième du 110 mètres haies hier. Seconde place également pour le sprinteur Mohamed Abdallah Kunta sur le 400 mètres. Et puis si vous avez manqué l'éclipse hier, les plus belles photos de ce baiser entre la lune et le soleil sont à voir sur ici.fr.
0: L'info d'ici en Gironde, Laetitia Evelyne, c'est le renforcement des restrictions d'eau face à une sécheresse qui dure.
10: Qui fatigue les humains et les animaux. Hier, la préfecture de Gironde a renforcé les restrictions concernant l'usage de l'eau pour les agriculteurs. Le nord Gironde et l'est du Libournais étaient déjà en situation de crise. S'y ajoutent désormais le nord de Libourne et la pointe du Médoc. Dans ces secteurs, l'irrigation agricole des cultures est totalement interdite. Pour les particuliers, arrosage des potagers interdit de 8h à 20h. Alors, il faut s'organiser. Dans son petit Silopanthère ou dans les jardins partagés comme à Saint-André-de-Cubzac où des membres de l'association Les Mains de Jardin, vous les avez rencontrés, Elsa Marot.
11: Pour s'occuper de son jardin partagé, Christophe a dû adapter son emploi du temps.
12: Avant 8h le matin, on arrose et le soir, les gens qui veulent arroser leur parcelle individuelle ou remplir un peu les trucs, on le fait après 20h.
11: Il applique ses restrictions sans broncher, même si autour de lui, tout est sec.
12: Là, on a un pêcher, on a un hectarier, vous voyez, mais et ça n'en finit pas de mûrir, ça mûrit pas.
11: Parce que la météo a été capricieuse cet été. 5 canicules, des cours d'eau souterrains qui remplissent les puits vidés, sauf que les plantes ont quand même besoin d'eau. Alors les récoltes ne sont pas très bonnes d'après lui.
12: On va dire, c'est réduit de 80% quoi, par rapport à ce qu'on pourrait. On devrait avoir des cagettes de tomates. Alors les courgettes, ça donne quand même. Mais tout ce qui est tomates, poivrons, c'est un peu de mal.
11: Même bilan chez Johan, gérant de la ferme Carcassonne à quelques centaines de mètres.
13: On a de toute façon abandonné l'entretien des framboises là.
11: Avec les restrictions d'eau, il ne regrette pas son choix.
13: Et à un moment, il faut arrêter de se battre quoi. Je ne veux pas dépenser et du temps et des moyens pour quelque chose qui de toute façon ne viendra pas à terme. C'était dur de prendre la décision, mais finalement, vu comment ça a tourné, on est content d'avoir fait assez tôt parce qu'on ne s'en serait pas sorti. Donc c'est que partie remise. Après, si les années s'enchaînent comme ça, c'est une culture qui disparaîtra. On mettra autre chose à la place.
11: Il a eu raison de ne pas s'acharner, d'après Jean-Marie, un ami et grand passionné de jardinage.
14: Dès que les températures s'élèvent, les plantes, même si on les arrose, elles arrêtent de produire. Au-delà d'une trentaine de degrés, il n'y a plus de fonctionnement de la plante. Vous la maintenez vivante, mais c'est tout ce que vous faites.
11: Il a quand même décidé de ruser pour faire baisser la température de ses plantes. Son jardin ressemble maintenant à un véritable étendoir à linge.
14: Ce que j'ai fait pour protéger les plantes, c'est de mettre des toiles de récupération, comme ça. Parce que sinon, avec le soleil qui donne dessus, ça brûle les fleurs. Ce qui fait qu'après, je regarde et je ne vois toujours pas de haricots verts.
11: Pour le moment, sa technique paye. Et pour les restrictions d'eau, Jean-Marie avait déjà tout anticipé. Il arrosait moins et ses semis sont couvert de paille pour garder la terre humide.
10: Reportage ici Gironde d'Elsa Marot. Le nord du bassin d'Arcachon, l'Entre-deux-Mers et le sud Médoc sont de leur côté maintenus en seuil d'alerte renforcé. Quelles conséquences de ces canicules et sécheresses sur le vin? On en parle dans 10 minutes maintenant à 7h45 avec le président de l'appellation de Pessac-Léognan.
0: Et Laetitia, on sera également en émission spéciale sécheresse de 13h à 13h30 avec Emeline Ferry. L'info d'ici en Gironde, c'est également la grève des pompiers aujourd'hui.
10: 9 syndicats appellent à la grève pour les pompiers en France. Un mouvement symbolique pour dénoncer le manque de moyens aériens et demander un changement dans le financement des SDIS, les services départementaux d'incendie et de secours qui reposent sur les collectivités territoriales. La météo, Tom Vanier, et cette alerte canicule qui court toujours en Gironde.
0: Et oui, soyez à nouveau vigilants aujourd'hui. Le thermomètre s'affole encore. Météo France prolonge la vigilance orange canicule jusqu'à demain inclus. Ce matin, à 7h35, la nuit a été particulièrement lourde. On a reçu un message d'Eliane sur notre WhatsApp au 05 56 19 10 10 qui nous dit « Coucou, il fait déjà 21 degrés à Sainte-Hélène avec un ciel parfaitement bleu. On attend encore un gros pic de chaleur cet après-midi. » Midi, ça devient fatigant. On est d'accord avec vous, Eliane, puisque le mercure va s'envoler jusqu'à 42 degrés à l'ombre cet après-midi. Seul le littoral offre un léger répit, finalement, avec 34-35 degrés sur les plages de Carcan et de Hourtin. Ailleurs dans le département, la barre des 40 degrés sera largement dépassée, avec notamment un sommet à 42 degrés potentiellement enregistré dans le centre-ville de Bordeaux. Comment se passent vos conditions de circulation de ce jeudi matin? Eh bien, à nouveau, rien à vous signaler. RAS sur les routes du département, sur les grands axes de circulation. Aucun incident, car ralentissement, bison futé dans tous les cas, voie verte hein, dans le sens des départs et des retours en gare de Bordeaux-Saint-Jean. Un petit retard à vous signaler si vous prenez le TER en direction de Langon à 8h35 dans 1h tout pile. Eh bien, sachez que ce TER a pour le moment 20 minutes de retard.
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0: Très bon réveil à l'écoute d'Ici Gironde. Il va à nouveau faire très très chaud en Gironde aujourd'hui. On l'a dit, un pic jusqu'à 42 degrés. On aimerait bien qu'il y ait un peu plus de vent. Et justement, Louise Attaque nous l'amène. Je t'emmène au vent sur votre radio. Ici Gironde, très bon début de journée.

0: La petite session karaoké du matin qui fait du bien avec Louise Attaque et je t'emmène au vent.
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0: Merci d'avoir choisi ici Gironde pour démarrer votre journée. Très bon choix, faut le dire. On espère que vous avez bien profité de votre soirée hier soir avec vos jolies lunettes de protection ici. C'est vrai qu'elle était très jolie, cette éclipse. Avant 8h, l'invité d'ici matin, Philibert Perrin, président de l'appellation Pessac-Léognan, pour évoquer les conséquences de ces canicules, de ces sécheresses sur le vin. Il sera l'invité de la rédaction dans un peu moins de 5 minutes. Pour le moment, nous parcourons la Gironde en voiture comme tous les matins en compagnie de Marie Autose. Aujourd'hui, Marie, direction le Bazadais.
3: Nous allons dans les Landes de Gascogne à Grignoles. C'est à 75 km de Bordeaux par la 62 et la D10. Après une heure de route, on se retrouve devant. La commune compte pas moins de 6 églises. Notre-Dame de Sadirac, Saint-Michel de Campin, Saint-Martin de Campeau, Saint-Loubert de Loutrange, Saint-Jean-Baptiste d'Auzac, Notre-Dame de l'Immaculée Conception. Un super Church Band qui s'étend du nord au sud de Grignoles. J'ai décidé de me rendre directement devant Saint-Loubert de Loutrange. Entre Loubard et Outrage, au milieu des champs, l'édifice est impressionnant. Y a-t-il des Loubards sur place finalement? Pas du tout. Je ne sais pas qui était ce Saint-Loubert, mais j'apprends par contre que Loutrange était une terre appartenant aux archevêques de Bordeaux, d'où Saint-Loubert de Loutrange, même si cela s'orthographie différemment désormais, puisque pour l'église, c'est avec un L apostrophe. Le mur clocher avec ses deux cloches offre en tout cas un cadre idéal pour prendre des photos. Un ciel gris fera ressortir les pierres et s'il fait beau, le vert des champs alentours permettra de beaux jeux de lumière et de couleurs. À l'intérieur, le bénitier est en marbre noir, il détonne vraiment avec les murs blancs de l'édifice. J'en profite pour faire une prière, je vais aller visiter le domaine de la Dame Blanche. Et j'espère que ça n'a rien à voir avec la légende annonciatrice de mort prochaine. Enfin, dans le doute, bon. Après, je vous parle, hein. Donc il ne m'est rien arrivé, je me suis fait des films, pas de spectres, pas de fantômes. Ce château, dont la partie la plus ancienne date du XIIe siècle, s'appelle Domaine de la Dame Blanche, parce qu'il a été abandonné un certain temps, et qu'avant d'être réhabilité, entre autres en salle de réception, il a abrité de belles chouettes effraies. Et ça, ça ne m'effraie pas du tout. Au milieu d'un domaine de 80 hectares, on se sent un peu comme une princesse à se balader dans les allées fleuries. J'aperçois quelques cours de tennis. Je vais peut-être y aller ou retourner vers le bourg et visiter les belles boulangeries et pâtisseries du centre. Il y a des parkings partout en plus, c'est facile de se garer et de visiter la ville tranquille.
0: Merci beaucoup Marie Autose. Et puis notez également que demain, vous avez rendez-vous au marché nocturne de Grignoles. C'est le dernier de l'été, alors profitez-en. Il y a un concert, des artisans et évidemment toute la restauration sur place.
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0: La voix de Stilto sur votre radio, ici Gironde avec Faut que tu m'aimes.
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0: 7h46, l'alerte orange canicule se poursuit en Gironde. La préfecture renforce également ses restrictions d'eau pour la sécheresse, la chaleur, le manque d'eau, la fumée des incendies. On se demande ce matin quelles sont les conséquences sur les vignes et donc pour le futur vin. On en parle ce matin avec le président de l'appellation Pessac-Léognan. Il répond à vos questions, Laetitia Eveline.
3: Bonjour Philibert Perrin.
4: Bonjour.
3: Alors ce matin, 13 août, les vendanges ont commencé depuis 3 jours. Vous avez déjà connu des vendanges si précoces ?
4: Jamais. C'est exceptionnel de commencer avant le 15 août.
3: Alors, on a l'impression que tous les ans, c'est un peu en avance. Mais là, 15 jours, 3 semaines d'avance, c'est énorme, non ?
4: Oui, on fait un bond. On fait un bond de plusieurs marches en avant. Il est vrai qu'on a connu un réchauffement ces dernières années avec des vendanges précoces, mais jamais avant le 15 août.
3: C'est une pure conséquence de la chaleur ?
4: Chaleur, sécheresse, petit rendement, donc tout va très vite.
3: Comment on fait pour s'organiser quand on a 15 jours, 3 semaines d'avance pour les vendanges? Il faut du personnel, c'est compliqué?
4: Oui, ce sont des périodes jamais simples. Alors on l'a vu venir, hein, parce que nous avons eu déjà un printemps doux, avec une précocité dès le débourrement de la vigne, quand les bourgeons commencent à sortir. La floraison aussi a été avancée. Donc toutes les équipes en interne se sont organisées pour avancer, voire retarder leur congé. Donc avec les équipes internes, c'est pas un problème. Après, c'est pour les saisonniers. Les saisonniers n'étaient pas préparés. Alors il y a ceux qui viennent régulièrement et on leur a passé le message. Mais effectivement, on a des difficultés à trouver de la main d'œuvre pour les vendanges cette année.
3: Et vous faites comment alors ? C'est des petites annonces, c'est le bouche à oreille ?
4: Oui, alors nous avons commencé donc avec un chantier plus petit que d'habitude. Nous avons une cinquantaine de personnes. Mais dès la semaine prochaine, nous allons passer à 60 personnes pour ce qui nous concerne. Et les propriétés voisines sont dans la même configuration.
3: Et avec la canicule et ces journées à 40, des fois 42 degrés, on adapte aussi, j'imagine ?
4: On commence tôt et on finit plus tôt et on fait une pause plus courte.
3: La sécheresse, c'est quoi la conséquence ? Là, on parlait de la chaleur et la sécheresse, ça va avoir tous les deux des conséquences sur le vin, mais des conséquences un peu différentes.
4: Un peu différentes, exactement. Donc, la sécheresse concentre les baies de raisin, donc fait augmenter le taux de sucre plus rapidement, donc ce qui fait que nous aurons moins de jus, mais d'un bon niveau de concentration. Et la chaleur, bien sûr, accélère tout.
3: Accélère aussi la concentration d'alcool ?
4: Oui.
3: Et du coup, si on a plus d'alcool dans le vin, il se vend moins bien ?
4: Alors, c'est la raison pour laquelle nous commençons tôt les vendanges, pour avoir nos équilibres habituels. Voilà, pour garder le style de nos vins. Donc vif, frais, aromatique, et justement pas suralcooleux.
0: Ici Gironde, 7h49, Philibert Perrin, président de l'appellation de Pessac-Léognan, est notre invité ce matin.
3: Alors la sécheresse, la chaleur, mais aussi l'incendie de Somos qui était pas très loin en fait de Pessac-Léognan. Les vignes ont été plongées pendant 24 heures dans la fumée. Là aussi, il peut y avoir des conséquences ?
4: On a eu une inquiétude, bien sûr, avec cet incendie qui se rapprochait. On a été en alerte, limite d'être évacué sur certaines communes de l'appellation. Alors, on a baigné effectivement pendant 24 heures dans la fumée. Heureusement, dans la nuit là, du dimanche au lundi 26, tout ça a été balayé, évacué quand les vents ont tourné. Dès le lundi, moi, j'ai pris beaucoup de renseignements auprès de vinificateurs, de winemakers qui ont travaillé en Australie, en Californie, qui ont eu à vinifier des vendanges issus de raisins contaminés par des fumées. J'ai échangé aussi avec les scientifiques de l'Institut de la vigne et du vin. Nos raisins n'ont pas été en contact suffisamment longtemps avec les fumées et le niveau de maturité n'était pas suffisamment avancé pour craindre une contamination et des goûts de fumée.
3: Vous l'aviez déjà vécu avec l'incendie de Landiras ?
4: Oui, on a vu également en 2022 une journée dans la fumée, il n'y avait aucune conséquence, le millésime était bon, voire très bon.
3: Et ça se mesure comment en fait ? C'est des petits extraits ?
4: Des petits extraits, et c'est surtout quand il y a des retombées de cendres qui restent. Oui.
3: Plus globalement, ces incendies, pour vous aussi, ça représente des pertes économiques ?
4: Alors, sur le... Oui, bien sûr. Parce que touristique, parce que le littoral atlantique a été fermé, une partie en tout cas pendant plus d'une dizaine de jours, au cœur de la saison. Donc on a échangé avec des restaurateurs, avec toutes les cabanes à huîtres et tout ça, qui sont assez catastrophées parce qu'ils ont perdu 15 jours au pic de la saison touristique. Donc les gens sont partis, et même sur des communes du littoral qui n'étaient pas menacées, les gens n'étaient pas à l'aise et les touristes n'étaient pas à l'aise et sont partis voir ailleurs. Donc là, ça revient. Bien sûr, mais on arrive au 15 août. Donc après le 15 août, on sait que ça va se vider doucement. Donc il y a eu 15 jours de perte sèche pour la consommation des vins et pas que, bien sûr, pour l'économie régionale.
3: Et aussi pour l'œnotourisme.
4: L'œnotourisme.
3: Oui, il y a des châteaux qui comptent là-dessus.
4: Ah mais bien sûr. Nous voyez, on a trois personnes sur notre propriété pour l'œnotourisme pendant l'été.
3: Parce que vous êtes aussi co-gérant du château Carbonieu.
4: Oui, et donc on avait pendant toute cette période à peine de quoi occuper une personne.
3: Le moral est bon.
4: Le moral, il faut rester optimiste parce que la nature, cette nature, malgré ce risque de rendement relativement faible, la qualité, même si c'est pas encore fini, sera au rendez-vous. On a connu ça déjà un peu l'an dernier, hein, une année plutôt sèche, moins chaude bien sûr, moins caniculaire, mais et donc le millésime 2025 était bon, donc nous avons des bons millésimes, mais effectivement, l'économie régionale, nationale, internationale, font que nous avons un manque de visibilité qui apporte des inquiétudes.
3: Merci beaucoup d'en avoir parlé avec nous ce matin sur Ici Gironde, Philibert Perrin, président de l'appellation de Pessac-Léognan.
4: Merci à vous.
3: Bonne journée.
5: Une très belle journée, monsieur Perrin. Et vous retrouvez cette interview sur ici.fr. 7h53 à bas pour la musique, pour accompagner ce début de journée avec Gimme, Gimme, Gimme. Et juste avant le journal de 8h, on prendra un petit cours d'histoire en compagnie de Stéphane Bern.

0: Abba sur votre radio, ici Gironde avec Gimme, Gimme, Gimme. 7h56, Stéphane Bern nous rejoint dans un petit instant.
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0: 7h57, très bon jeudi à l'écoute d'ici Gironde. Et comme chaque matin, juste avant le journal de 8h, un petit cours d'histoire avec notre Stéphane Bern national. Et ce matin, Stéphane, on voyage au temps de Clovis.
3: Derrière chaque grand homme se cache une femme. Et ce n'est pas ce bon vieux Clovis qui vous dira le contraire. Nous sommes autour de l'an 500 et l'évêque de Reims baptise Clovis le roi des Francs. Ancien païen, il embrasse le monothéisme et devient ainsi le premier roi chrétien.
4: Amen.
3: Un moment fondateur dans la mythologie nationale que l'on doit en fait à une femme, Clotilde, son épouse. Clotilde et Clovis...
5: Belle comme le jour.
3: Clo-clo quoi. Donc Clotilde, elle-même chrétienne et fervente croyante, aurait exercé une influence sur son mari pour qu'il se convertisse. Plus précisément, c'est durant une guerre que Clovis se serait laissé convaincre. Lors de la bataille de Tolbiac, le roi et ses troupes sont en grande difficulté. Il commence par prier ses anciens dieux qu'ils ne lui viennent pas en aide. Alors désespéré, il implore en dernier recours le dieu chrétien de Clotilde et le supplie de lui accorder la victoire. En échange de quoi, il promet de se faire baptiser s'il gagne.
6: Quand on est joueur, on joue.
3: En gros, le tout premier pari sportif de l'histoire de France. Contre toute attente, la tribu ennemie des Alamans se met à fuir et leur chef se fait tuer. Clovis tient sa promesse et se fait baptiser. Certains historiens y voient une évolution spirituelle sincère, d'autres un acte politique opportuniste pour obtenir le soutien des élites gallo-romaines. Quoi qu'il en soit, ce baptême va devenir une date centrale dans le roman national français comme étant le moment où la monarchie et l'Église se rencontrent. Un véritable mariage arrangé, célébré à grands coups d'eau bénite. Clo-Clo, Clovis et Clotilde, toujours pas ? Sérieux ? Ça fait quand même 1500 ans que la blague tourne.
0: Merci beaucoup Stéphane Bern, on vous retrouve demain, même heure, pour le dernier cours d'histoire de la semaine.
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0: Très bon jeudi à l'écoute d'Ici Gironde, il est 8h tout pile. Le journal présenté ce matin par Laetitia Evelyne.
7: La préfecture de Gironde renforce les mesures de restriction de l'eau à cause de la sécheresse. La préfète participe cet après-midi à une réunion de crise au ministère de la Transition écologique. Autour de la ministre Monique Barbue, le nord Gironde et l'est du Libournais étaient déjà au plus haut niveau d'alerte. S'ajoute désormais le nord du Libournais et la pointe du Médoc. Dans ces secteurs, les agriculteurs ont interdiction d'irriguer. Les particuliers ne peuvent pas arroser les potagers entre 8h et 20h. Alors il faut s'organiser à titre personnel ou dans les jardins partagés, comme à Saint-André de Cubzac où vous avez rencontré des membres de l'association Les Mains de Jardin, dont Christophe le président.
8: Je vous cache pas que c'est un jardin, s'il n'y a pas d'eau, il n'y a plus de jardin après, à un moment donné. Hein. On a beau faire ce qu'on veut, à moins d'avoir l'enracinement des légumes, après on protéger un peu, mais si on n'a pas d'eau, c'est vrai que ce n'est pas évident d'avoir des légumes. Là, en attendant, effectivement, je pense qu'on va avoir des pertes en arbustes, en arbres, ça c'est indéniable, on attend la pluie. Bah, c'est comme un peu du jamais vu, entre ces grosses chaleurs et puis le si peu d'eau qu'ils annoncent, et, hein, ça ne tombe pas. Qu'il n'y ait pas d'eau, c'est un fait, mais en plus des chaleurs pareilles, c'est incroyable. Quoi. Alors on a quelques réserves d'eau, on vient remplir les réserves pour après arroser à l'arrosoir. Et c'est vrai que ça nous inquiète fortement. C'est une mauvaise année pour les légumes. Pour les plantes, on va dire en général.
7: Christophe, le président de l'association Les Mains de Jardin. Au micro, ici Gironde, d'Elsa Marot. Les restrictions d'eau concernent aussi évidemment l'arrosage, le remplissage des piscines ou le lavage des voitures.
0: Et justement, quelles conséquences de ces canicules et sécheresses sur le vin? On en a parlé tout à l'heure, il y a quelques minutes, à 7h45, avec le président de l'appellation de Pessac-Léognan. Son interview est à retrouver en intégralité sur notre site ici.fr.
7: Et on sera également en émission spéciale sécheresse tout à l'heure, de 13h à 13h30 avec Emeline Ferry sur ICI.
0: Sécheresse et canicule, cocktail toujours dangereux pour le risque d'incendie.
7: Un feu a déjà parcouru plus de 200 hectares au sud de Rennes, en Bretagne, cette nuit. Une centaine de personnes ont dû être évacuées.
0: Et les pompiers, justement, sursollicités, qui sont d'ailleurs appelés à la grève aujourd'hui.
7: Par 9 syndicats, un mouvement symbolique. Les soldats du feu vont rester mobilisés. Ils porteront des brassards de soutien. Eux qui se sont battus face aux 42 000 hectares brûlés dans le feu de Somos. Leurs représentants syndicaux dénoncent le manque de moyens humains, mais aussi financiers, notamment le financement des SDIS, les services départementaux d'incendie et de secours, qui reposent sur les collectivités territoriales, conseil départemental en tête. Ce n'est plus viable, selon Nicolas Agard, secrétaire général de Sud SDIS en Gironde.
9: Aujourd'hui, très clairement, ce financement arrive à bout parce que nécessairement, ces collectivités-là ne financent pas uniquement le service départemental d'incendie et de secours. Ils doivent financer toute la partie du handicap, les collèges, la réfection des routes au niveau local, etc. Et aujourd'hui, ce financement, il ne suffit pas avec l'augmentation d'intervention, avec le réchauffement climatique et ce qu'il provoque, on est en train de le constater aujourd'hui. Et très clairement, on a besoin d'un modèle de financement des services d'incendie et de secours qui soit aussi appuyé par les services de l'État et pas uniquement reposé sur les collectivités territoriales.
7: Selon la CFDT, entre 2015 et 2025, le nombre d'interventions a augmenté de pratiquement 600 000 et les effectifs de pompiers professionnels n'ont augmenté que de 7%. Les syndicats doivent être reçus ce midi, place Beauvau, par le ministre de l'Intérieur, Laurent Nunez.
0: Pour les sinistrés, les permanences se poursuivent.
7: Allège-Cap-Ferré, le bus, en plus du département, s'arrête sur la place de l'Hôtel de Ville avec à son bord psychologues, travailleurs sociaux, représentants de la caisse d'allocation familiale. De leur côté, les assureurs de la Massif s'installent au Porge entre l'école primaire Jean de Gaulle et les services techniques de la ville. Ils vont répondre aux questions et accompagner dans leur démarche les sinistrés touchés par les incendies. Des représentants de la banque du Crédit Agricole vont aussi assurer une permanence à partir de 9h. Attention, si vous devez prendre l'avion ce week-end à Bordeaux, les hôtesses et stewards d'EasyJet sont appelés à la grève samedi et dimanche par 3 syndicats. Ils dénoncent une instabilité des plannings devenue chronique depuis près d'un an qui génère un épuisement physique et mental généralisé et l'impossibilité d'organiser toute vie personnelle, selon eux.
0: Ici Gironde, 8h04, c'était un moment inoubliable hier soir.
7: La fameuse éclipse solaire, yeux rivés vers le ciel pendant une heure et un soleil caché jusqu'à 98% dans notre département. Vous étiez nombreux dans la rue, dans les parcs, sur les plages, mais mention spéciale, un des plus beaux sites de la région pour profiter de ce spectacle, la dune du Pilat. Plusieurs milliers de personnes avaient choisi cet endroit, dont notre reporter Victor Delfouillou.
10: Perché à une centaine de mètres de haut sur la dune, c'est la surprise pour Aurélie, lunettes vissées sur le nez.
11: Je pensais que la lune arriverait par la gauche, a priori c'est plutôt par la droite. C'est assez lent, hein. On va bien profiter du spectacle.
10: Près d'une heure de spectacle avant que le soleil soit presque entièrement caché.
12: Ouais, en haut à droite, ça va rester tout petit peu éclairé. Ouais.
11: Ce sera suffisant pour pas que ce soit la nuit noire.
10: Axel et Léa sont venus exprès depuis Paris pour l'éclipse et rejoindre la maman Corinne qui avait déjà vécu le moment ici sur la dune il y a 27 ans.
13: Le ciel était plus chargé, il y avait des nuages, donc c'était moins évident à voir, mais il y avait une très belle sensation, magnifique. Et donc là, je suis revenue avec mes enfants et j'espère qu'ils vont découvrir avec moi, avec la même émotion, cet événement qui est totalement exceptionnel.
10: C'est donc une première pour sa fille Léa.
14: C'est assez impressionnant. Enfin, j'ai jamais vu ça en fait avant, donc c'est assez contemplatif, je dirais. Et ouais, c'est beau, c'est un beau moment.
10: Armé de son appareil photo durant toute la soirée,
14: je n'arrête pas d'immortaliser.
10: Plutôt que le soleil, c'est surtout les visages qu'elle a photographiés.
14: Là, de voir tout le monde rassemblé au même endroit, on vit la même expérience, mais chacun un peu dans nos bulles, mais quand même avec ce sentiment de partager le moment, donc c'est chouette.
10: Un moment de partage avec un final grandiose que la famille de Léa a su clôturer en beauté.
14: Allez, santé, l'équipe.
7: Sentez l'éclipse. Et si vous avez raté le moment, on vous a mis les photos de cette dune du Pila, noire de monde, sur notre site ici.fr pour la prochaine éclipse. Il va falloir un petit peu patienter jusqu'en 2080. Ça fait quand même 55 ans. En revanche, pour le concert de Lenny Kravitz, c'est ce soir à l'Arkea Arena. Même heure, même billet. Aussi, il n'aura fallu patienter que deux jours, là. La star américaine devait se produire mardi, mais il a été malade. Il a dû reporter son concert. Ceux qui ne sont pas disponibles pour cette nouvelle date vont pouvoir se faire rembourser leur ticket.
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7: Et la Gironde toujours en vigilance orange canicule, Tom Vanier.
0: Et oui, elle ne faiblit pas cette canicule, cinquième épisode cette semaine. Vigilance orange maintenue aujourd'hui, également demain par Météo France. Pour le moment à 8h07, il fait déjà très chaud. Dès les premières lueurs du jour, 20 degrés sur la pointe médocaine à Soulac-sur-Mer, 22 degrés du côté de Castillon-la-Bataille et jusqu'à 25 degrés pour le moment dans la métropole bordelaise. Cet après-midi, on devrait à nouveau atteindre des températures, il faut le dire, étouffantes. Mettre le cap sur la côte, c'est le bon plan aujourd'hui. Sincèrement, on y respirera un peu mieux avec 34-35 degrés sur le sable, Arcachon ou Lacanau. Dans les terres, c'est la fournaise, tout simplement. 40 degrés généralisés du côté de la Réole. Même chose pour Libourne et un pic potentiel à 42 degrés à l'ombre dans le centre-ville de Bordeaux. Un coup d'œil sur vos conditions de circulation de ce jeudi matin. Tout va bien sur la route. C'est sur les rails que ça coince un peu ce matin. Si vous devez prendre le train en gare de Bordeaux-Saint-Jean, 20 minutes de retard pour le TER en direction de Langon de 8h35, 15 minutes de retard pour le TGV en direction de Tarbes de 8h54. Même chose, 15 minutes de retard si vous deviez prendre la direction de Toulouse ce matin. Le TGV de 8h58 accuse 15 minutes de retard pour le même motif que le TGV de Tarbes. Il y a eu une panne d'un train au niveau de Saint-Pierre-des-Corps à quelques kilomètres de Tours, ce qui génère pour le moment 15 minutes de retard.
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0: 8h08, merci d'avoir choisi ici Gironde pour démarrer votre journée. Un jeudi muy caliente, si on peut dire, avec 42 degrés attendus au maximum dans le centre-ville de Bordeaux. On se détend en musique avec juste une illusion. Jean-Louis Aubert, très belle journée.

0: Ici Gironde avec Jean-Louis Aubert, juste une illusion.
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0: 8h13, merci d'entamer votre jeudi matin avec Ici Gironde, actualité locale, musique et bonne humeur. C'est la jolie promesse qu'on vous fait dès votre réveil. Et oui, on est comme ça. Ma petite question ce matin, c'est est-ce que vous avez regardé l'éclipse hier soir avec vos jolies lunettes ici? Je l'espère, mais en tout cas, quand je vois les selfies que vous nous avez envoyées sur notre WhatsApp au 05 56 19 10 10, je me dis que oui, et donc on vous en remercie. Si avant 8h30 comme tous les matins, eh ben on joue ensemble.
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0: Et à 8h quasi passées de 16 minutes, il est l'heure de retrouver Audrazo pour votre rendez-vous anti-arnaque comme tous les matins, c'est pas vrai. Ce matin, Aude focus sur un mail que beaucoup ont déjà reçu et qui menace de supprimer toutes nos photos. Alors attention, c'est un mensonge.
7: Nous avons bloqué votre compte. Voilà le mail qu'a reçu une auditrice. Vos photos et vidéos seront supprimées. Forcément, quand elle a lu ça, Monique a eu quelques sueurs froides. On lui dit que son espace de stockage est saturé. Mais l'adresse qui lui écrit ça est tellement fantaisiste. Et elle prend, me dit-elle, tellement peu de photos qu'elle n'y a pas cru bien longtemps. Alors, qui est l'expéditeur de ce message? Ben, c'est pas très clair. Tout en haut, il est question du service client Orange. Mais le mail mentionne aussi le centre d'assistance client Microsoft. Ben, c'est pas du tout la même chose. Et en fait, évidemment, ce n'est aucun des deux. Vous êtes plusieurs à m'alerter sur ces mails mensongers. Laurence, elle, a reçu avertissement final. Votre boîte mail a atteint 96% de sa capacité de stockage. Et on lui dit qu'elle ne pourra bientôt plus envoyer ou recevoir de messages. Laurence, elle aussi, a flairé l'arnaque.
0: Et oh, donc, on commence à être habitué, comme d'habitude. L'arnaque, elle consiste à nous piquer notre argent.
7: Voilà, nos deux auditrices, on les incite en fait à cliquer sur un bouton pour obtenir plus d'espace de stockage. C'est écrit, c'est payant bien sûr, le site est frauduleux bien sûr, et cerise sur le gâteau, ils tentent aussi de récupérer vos identifiants et vos mots de passe. Là encore, pour en avoir le cœur net, petit coup d'œil toujours à l'adresse de l'expéditeur, l'adresse qui vous écrit. Dans le cas de Laurence, ça m'a fait sourire, j'avoue, c'est l'adresse d'une entreprise allemande qui fait du pain d'épices. Voilà, bon, c'est moins drôle pour l'entreprise qui, de toute évidence, s'est fait pirater sa boîte mail.
0: Ouais, je suis bien d'accord avec vous. Merci en tout cas, Aude, d'être là tous les matins. Votre rendez-vous, c'est pas vrai, anti-arnaque. On prend des notes tous les matins pour éviter de se faire avoir. Grâce à vous, Anastasia, pour la musique en ce jeudi matin, jeudi 13 août. I'm out of love. On est parti. Très belle journée à l'écoute d'Ici Gironde.

0: la banane, un panier de fruits finalement. Anastasia sur votre radio ici Gironde avec I'm Out of Love à 8h20 tous les jours de l'été. Godefroy Cuypers vadrouille dans le Médoc à cette heure-ci à la recherche de ce qui rend cette presqu'île unique. Aujourd'hui, on redécouvre avec vous, Godefroy, une spécialité qui a longtemps fait la réputation de la région. Et comme souvent, eh ben on se régale.
1: Nouvelle étape, gourmande et naturelle. On est au port de Saint-Vivien, à vraiment quelques mètres de l'estuaire. Et nous sommes avec Bertrand. Bertrand, vous êtes une des 6 fermes ostréicoles qu'on retrouve dans le Médoc. Bonjour.
2: Bonjour.
1: Donc là, on est vraiment sur votre exploitation. Donc on voit les différents bassins. Et c'est vrai qu'en venant chez vous, on se rappelle que finalement, l'huître, ça fait vraiment partie du patrimoine médocain, même si on a tendance à l'oublier.
2: Oui, c'est une longue histoire en fait. On y a renoué, mais Ozone disait que les huîtres de Médoc étaient les meilleures et pendant très longtemps, une grande partie des huîtres de France venait de la nurserie estuarienne qui est juste à côté de nous. La particularité des huîtres

0: Tu veux voir ça?
1: Tout à fait, on va aller se rendre à la purification. Alors là, c'est la partie intermédiaire entre le moment où on sort l'huître des massins et celle où on va la vendre. Donc pendant 36 heures minimum, ces huîtres vont passer du temps à ce qu'on appelle dégorger, c'est-à-dire elles vont filtrer de l'eau et éliminer d'éventuels limons qui pourraient être à l'intérieur. Et donc on va nettoyer l'huître aussi d'éventuelles bactéries qui seraient présentes. Le gros intérêt, c'est que quand l'huître sort de là, y a zéro risque au niveau consommation. Et donc on dort sur nos deux oreilles.
0: Donc, étape 1, les huîtres sont dans leur parc à huîtres dans les marais. Étape 2, purification. Et l'étape 3,
1: consommation. Vente et consommation.
0: On y va ?
1: Exactement.
0: Donc Bertrand, après le marais et la purification, on en arrive à l'étape la plus essentielle, la dégustation. Et là, on y est. Hein.
1: Exactement. C'est salé, hein, mais c'est pas iodé. Vous n'avez pas ce côté embrun. Et donc, du coup, au fur et à mesure dans le palais, arrivent ces saveurs qui sont liées directement au marais et au phytoplancton.
0: Merci en tout cas infiniment. Nous, on poursuit la dégustation et surtout, on vous souhaite un très, très bel été dans le Médoc.
2: Merci beaucoup Godefroy et n'hésitez pas à nous ramener quelques huîtres pour le déjeuner tout à l'heure. Ça nous ferait vachement plaisir. Eddie Mitchell et sa guitare sur la route de Memphis. On est parti. Très bon jeudi.

0: Eddie Mitchell sur votre radio, ici Gironde, sur la route de Memphis, sur la route des cadeaux peut-être pour Delphine qui est notre candidate dans un petit instant dans votre jeu cannelé ou pas cannelé.
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3: Cannelée ou pas cannelée, votre jeu 100% girondin. Et on accueille Delphine ce matin. Bonjour Delphine.
4: Bonjour Tom.
3: Comment ça va en ce jeudi matin? Tout
4: bonjour
3: va bien?
4: Tout va bien.
3: Tout va bien.
4: En route pour le travail.
3: En route pour le travail, sans indiscrétion Delphine, vous faites quoi dans la vie?
4: Je suis gestionnaire en assurance, je suis un courtier à Mérignac.
3: Très bien Delphine, est-ce que vous avez observé l'éclipse hier soir alors?
4: Un tout petit peu parce que je n'avais vraiment pas le matériel adapté. Parce que voilà, à la maison, tranquillement, sans grandes observations de notre côté.
3: Et oui, parce que sans lunettes, il faut faire attention à nos petits yeux. Vous avez bien
4: exactement
3: fait Delphine. Vous jouez en tout cas ce matin avec nous pour tenter de remporter vos 4 entrées pour le Splash Park de Lacano. Delphine, est-ce que vous êtes prête? On va découvrir le thème ensemble. Est-ce que vous êtes prête?
4: Oui, je suis prête.
3: Allez, on est parti.
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3: Le thème ce matin, Delphine, des footballeurs passés par les Girondins de Bordeaux dans leur carrière. Première affirmation, Delphine, si je vous dis Zinedine Zidane, cannelé ou pas cannelé?
4: Cannelé.
3: Cannelé, vous marquez votre premier point. Delphine, en effet, il a joué dans les années 90. Si c'est bon, si vous avez bon, Delphine, à nouveau, vous remportez vos 4 entrées pour le Splash Park. Attention, si je vous dis Djibril Cissé, cannelé ou pas cannelé?
4: Je dirais cannelé.
3: Cannelé, aïe. Aïe, aïe, aïe, non, Djibril Cissé n'a pas joué aux Girondins de Bordeaux. Attention, dernière proposition, si je vous dis Johan Mikou, cannelé ou pas cannelé?
4: Oui, cannelé.
3: Oh. Ah bah vous aviez la réponse Delphine.
4: Vous avez je peut-être... suis ancienne joueuse de football, donc
3: bah ça aide. Mais oui, ça aide forcément. Eh bien écoutez, on est ravis de vous offrir ces 4 entrées pour le Splash Park Delphine. Bravo et félicitations.
4: Merci beaucoup, c'est les enfants qui vont être contents.
3: Oh que oui, une belle famille qui se rendra sur le lac de Lacano. Merci Delphine, très belle journée, 8h29. On fera un point sur l'actualité locale juste après. Le tour de l'actu en 90 secondes avec Valentine Letesse ce matin.
5: À toutes les casernes, appel à la grève des 9 syndicats de pompiers professionnels ce jeudi. Le manque de moyens et d'effectifs est devenu insupportable pour la profession au cours d'un été inédit sur le front des incendies. La preuve encore avec ces feux le long des plages du Nord. 1200 vacanciers ont évacué hier leur camping tout près du Touquet Paris-Plage à cause des fumées noires dégagées par les dunes en flammes. Près de Rennes, l'incendie de Saint-Just est maîtrisé ce matin selon le maire, mais les pompiers redoutent la levée du vent et la montée des températures. 80 départements sont en vigilance orange canicule. Le pic de ce nouvel épisode brûlant selon Météo France. Des températures entre 35 et 40 degrés sont prévues aujourd'hui dans la plupart des régions. Trop chaud pour voyager sans clim. La SNCF supprime 6 trains entre Paris et Clermont-Ferrand ce jeudi. 7 suppressions demain à la veille du week-end du 15 août. La faute notamment aux climatisations vieillissantes à bord des rames corail. C'est justement l'un des grands atouts du cinéma cet été, ces salles climatisées. Les chiffres de fréquentation sont hallucinants selon la Fédération Nationale. Certains jamais vus depuis 25 ans. Portés par les succès de super productions américaines comme l'Odyssée de Christopher Nolan, mais aussi de films français, la Comédie française notamment. Premier match et premier titre pour le Paris Saint-Germain, vainqueur hier soir de la Super Coupe d'Europe contre les Anglais d'Aston Villa, 2-1. Et ce, malgré une préparation écourtée pour cause de Coupe du Monde de foot.
3: Retour en Gironde, l'info d'ici, Laetitia Evelyne, c'est l'impact des incendies de fin juillet sur un secteur dont on a un peu moins parlé, celui du vin.
6: Dans un secteur déjà très fragile, l'incendie de Somo s'est venu rajouter des difficultés pour les viticulteurs girondins. Vous le savez, la profession subit crise sur crise depuis plusieurs années maintenant. Les primes à l'arrachage et la diversification ne suffisent pas. Beaucoup de châteaux se sont tournés vers l'œnotourisme pour redresser la barre, sauf qu'avec le méga feu, eh bien, les touristes sont partis. Jules Brelas, vous avez rencontré un vigneron du Nord-Médoc à Blégnan-Prignac.
7: Dans son vieux tracteur Renault, l'autoradio est branché sur 101.6.
8: Un grand classique pour chanter avec Isel Gironde.
7: À 70 ans, Jean-Yves Merlet continue de biner la terre entre ses rangées de vignes.
8: On m'a toujours dit, avec mes parents, qu'un binage valait un arrosage. Alors c'est pour ça que je travaille mes sols pour que la vigne souffre moins. Voilà. On a fait très peu de traitements puisqu'on n'a pas eu de pluie. La vigne se porte bien.
7: On ne peut pas en dire autant de celui qui la cultive, la vigne. Jean-Yves Merlet, troisième génération de vignerons installés sur une dizaine d'hectares à Blaignan-Prignac, avec l'incendie dans le Médoc, il a vu les touristes déserter son pays de cocagne.
8: On fait des bouteilles et ça ne se vendait plus, quoi, parce que les gens ne circulaient plus. Et les gens qui sont partis ne viennent plus. D'habitude, ils partent, bon, ils font des achats et là, ils sont partis précipitamment, quoi. On a combien de barriques, Julie?
7: Julie, la fille de Jean-Yves, quatrième génération de viticulteurs du château Le Genestra, elle aussi marquée par le méga-feu.
9: Oui, nous, pendant deux jours, on a ressenti les fumées. On a vécu beaucoup de stress aussi parce qu'on se disait qu'on était loin, mais pas très loin non plus. Donc, on avait quand même cette crainte. Et c'est vrai que tout était au ralenti partout. On voyait plus personne passer. Nous, avec les tracteurs, mais du coup, on n'avait plus le droit de travailler l'après-midi. On travaillait le matin. À midi, c'était terminé. Et en fait, on s'est bien aperçu que la vie s'était arrêtée, quoi.
7: Une chute des ventes qui ne date pas d'hier. Jean-Yves Merlet a lui aussi dû sacrifier une partie de ses vignes.
8: Voilà, vu la crise, j'en ai arraché un peu. Je me suis séparé des vignes qui n'avait pas grande valeur, question terroir.
7: La famille qui cultive sous appellation Médoc tente de suivre les nouveaux consommateurs.
9: Donc on a le canon à bulles, donc c'est un vin effervescent. Et après nous avons du vin blanc, du rosé, et des rouges classiques, hein, des rouges fruités, des rouges un peu plus corsés.
7: Avant les vendanges qui s'annoncent précoces, Jean-Yves Merlet et sa fille aimeraient voir revenir leurs clients.
8: Et ça sera avec grand plaisir qu'on les accueillera pour leur faire visiter le chai et déguster gratuitement.
6: Reportage ici Gironde de Jules Brelaz. Et le vin subit donc les conséquences de la sécheresse, de la canicule. Est-ce qu'il sera impacté par les fumées de l'incendie? Toutes ces questions, on les a posées au président de l'appellation de Pessac-Léognan. Il était notre invité tout à l'heure en direct à 7h45 et toutes les réponses sont à retrouver sur ici.fr.
3: Laetitia, l'info d'ici en Gironde, c'est également la grève des pompiers aujourd'hui.
6: Sursollicité depuis le début de l'été, notamment chez nous, 9 organisations syndicales se mobilisent pour réclamer plus de moyens financiers et humains. Ils sont reçus ce midi place Beauvau par le ministre de l'Intérieur. La météo, Tom Vanier, toujours cette alerte orange à la canicule.
3: Oui, prenez vos précautions aujourd'hui. Nous traversons une nouvelle journée de chaleur, cette cinquième semaine de canicule qui touche la Gironde cet été. Météo France qui maintient sa vigilance orange également pour demain. Ce matin, pour le moment, à 8h35, le thermomètre est déjà bien haut. Comptez 21 degrés dans le nord Gironde du côté de l'Espart Médoc, 23 degrés sur les quais de Saint-Émilion. Et déjà, rendez-vous compte, à 8h35, 26 degrés dans les rues de Bordeaux. Cet après-midi, on repasse la barre des 40 degrés avec des pics locaux attendus à 42 degrés à Londres. Direction l'océan pour respirer, c'est le meilleur des conseils. Comptez 34 degrés, 35 degrés même sur les plages de Lège-Cap-Ferret, dans l'intérieur, dans les terres tout simplement. Les 40 degrés seront atteints presque partout, notamment vers Langon et Bazas, avec une pointe extrême, il faut le dire, à 42 degrés au cœur de la métropole bordelaise. Un coup d'œil sur vos conditions de circulation de ce jeudi matin. Toujours rien à vous signaler sur les routes du département. C'est à nouveau sur les rails que ça coince. Là, on commence à avoir beaucoup de retard en gare de Bordeaux-Saint-Jean ce matin. Si vous prenez le TGV en direction de Paris-Montparnasse à 8h46, 10 minutes de retard. Le TGV Inouï en direction de Tarbes de 8h54 qui accusait 15 minutes tout à l'heure et passé à 30 minutes de retard. Même chose pour le TGV en direction de Toulouse, Matabiau de 8h58, 30 minutes de retard. Un peu plus tard dans la matinée, à 9h20, le TGV en direction de Hendaye, qui lui accuse 15 minutes de retard. Cela fait suite à un train tombé en panne au niveau de Saint-Pierre-des-Corps, à quelques kilomètres de Tours, qui impacte donc tout le sud-ouest pour le moment.
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3: 8h36, actualité locale, musique et bonne humeur, et de la bonne musique qui donne envie de chanter très très fort dans la douche, dans la voiture, bref, partout. Gold sur votre radio ici Gironde avec Laissez-nous chanter. Allez, je vous laisse chanter, allez-y.

0: Gold sur votre radio. Ici Gironde avec Laissez-nous chanter.
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0: Et à 8h41, merci beaucoup d'entamer votre journée avec votre radio. Ici Gironde, un jeudi canicule aujourd'hui. Il devrait faire jusqu'à 42 degrés dans le centre-ville de Bordeaux. Soyez vigilants, hydratez-vous et prenez soin aussi des personnes vulnérables. Avant 9h, on va faire du bien à notre pouvoir d'achat avec Valère Coréard ce matin. On trouvera des coiffeurs à petit prix. Il nous partagera des pistes pour trouver des professionnels près de chez nous. Il sera question de stand-up aussi avant 9h avec la deuxième édition du festival de la Marelle Comedy Club à Bordeaux. L'un de ses fondateurs, Hicham, sera notre invité pour nous présenter la très jolie programmation de ce mois d'août. Mais pour le moment, ici c'est le Sud-Ouest, l'info d'ici, chez nous, mais également chez nos voisins. Laetitia Oveline, direction le Périgord ce matin. Et comme chez nous, canicules à répétition et sécheresse ont de lourdes conséquences sur les récoltes.
3: Et chez nos voisins, ça se voit sur le maïs notamment. La récolte française devrait chuter 35% au total par rapport à l'année dernière. Et en Dordogne, beaucoup d'agriculteurs en cultivent, notamment pour nourrir les bêtes. Dans les champs de Serge Virgo, près de Périgueux, il n'y aura rien à sauver cette année, Lola Salamand.
4: Sous un soleil de plomb, Serge Virgo constate les dégâts.
5: Voilà, ça c'est les feuilles basses qui sont carrément sèches, qui sont brûlées. Quoi. C'est des plantes qui ont souffert, il n'y a pas mystère. Quoi.
4: Difficile de ne pas céder au désespoir face à des mois de travail qui s'envolent.
5: Ah ben les épis, ils sont atrophiés. Regardez, vous voyez, Il y a quelques grains sur un épi, il n'y a même pas un quart de grain par rapport à un épi normal. Quoi. C'est catastrophique cette année.
4: Il l'a vu venir en plus, cette année il n'a planté que 2 hectares au lieu de 10.
5: Il faut savoir que le maïs c'était une plante qui est très gourmande en flotte. Du coup il n'a pas eu d'eau et puis l'ensoleillement, des températures à 40 voire plus. Quand il a la floraison, ça pète tout. Quoi.
4: Il ne fera même pas de récolte en octobre.
5: On va y mettre les vaches dedans, là, on va pas s'embêter à ensiler. Ça ne payera même pas la machine parce qu'il n'y a pas de rendement. On va faire à peine 2 bennes sur 2 hectares. Une benne à l'hectare, ça vaut pas le coup.
4: Alors pour nourrir sa centaine de vaches, il va donc devoir acheter du maïs à ses voisins qui, eux, irriguent. Selon lui, c'est la seule façon de pouvoir continuer à en cultiver, mais lui ne peut pas arroser ses parcelles.
5: On est loin de la rivière et puis on n'a pas de réserve d'eau et compagnie. Quoi. Il faut avoir un étang et ainsi de suite. Je regrette bien parce qu'on avait eu un projet il y a 25 ans de ça. À l'époque, je voulais faire une réserve d'eau et pomper l'hiver dans la rivière et remplir l'hiver. Et puis ça n'a pas abouti, ce qui est dommage.
4: Cette fois-ci, c'est décidé, il arrête le maïs et n'en cultivera plus l'année prochaine.
3: Serge Virgo qui compte environ 5000 euros de pertes nettes sur le maïs. Ses autres récoltes de fourrage et de noix sont tout aussi dévastées par la sécheresse. Reportage de Lola Salamand au micro d'ici Périgord.
0: 8h43 sur votre radio. Ici Gironde, dans une minute, nous retrouverons Valère Coréard et nous passerons un petit coup de peigne chez le coiffeur.
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0: 8h45, il est l'heure de faire du bien à notre porte-monnaie en retrouvant Valère Coréard et comme chaque jour avec vous, un bon plan pour notre pouvoir d'achat aujourd'hui. Direction le coiffeur, Valère.
9: Et on va répondre à Maëlle qui m'a écrit avec cette question. Je dois faire avec un budget très serré en ce moment suite à une reconversion professionnelle. Et forcément, c'est sur des dépenses moins prioritaires que je fais des concessions. Le coiffeur, par exemple. Mais je suis sûr que vous avez une astuce pour m'aider. Et j'en ai même plusieurs. Merci en tout cas Maëlle pour votre confiance, ça me touche évidemment. Et puis merci d'avoir pris le temps de m'écrire, parce que comme je le dis souvent, ça va aider tout le monde. Donc pour le coiffeur pas cher, première chose à faire, les écoles de coiffure. Il n'y en a pas partout, c'est vrai, mais ça reste un super bon plan, avec dans le meilleur des cas la gratuité. Et sinon, 5-10 euros la coupe, c'est imbattable. Alors soyez rassurés, il y aura toujours un prof à vos côtés.
0: Bon Valère, il y a aussi les salons de coiffure discount, ça existe et c'est un bon plan surtout.
9: Oui, je confirme, que ce soit des réseaux ou des indépendants, il y a des salons effectivement qui sont positionnés sur le prix avec des moins 30, des moins 50% par rapport au tarif moyen. Parfois, des salons proposent aussi des créneaux avec une réduction pour remplir. C'est en général plutôt en matinée. Il y a aussi des professionnels qui proposent des forfaits famille, des cartes de réduction. Ça vaut le coup de demander, passer un petit coup de fil avant pour vous renseigner sur les pratiques commerciales. Enfin, certains coiffeurs à domicile pratiquent des tarifs très attractifs. Là aussi, faites une petite recherche sur Internet pour peut-être trouver chaussures à votre pied. En tout cas, j'espère que ces pistes vont vous aider. Et si j'ai oublié une astuce, que vous avez besoin d'un conseil, pensez à m'écrire par ici leséconomies@radiofrance.com.
0: Merci beaucoup Valère Coréard. Par ici les économies, c'est tous les matins sur votre radio. Ici Gironde, j'ai une question pour vous ce matin. Aimez-vous rire? Je pense que oui, et bien restez bien avec nous, puisqu'il sera sujet de stand-up dans un tout petit instant avec la deuxième édition du festival de la Marelle Comedy Club. C'est à Bordeaux. Ça sera juste après Zazie. Peu importe, très bon jeudi matin. Peu importe.

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1: Le dernier Zazie sur votre radio, ici Gironde, avec Peu Importe.
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1: 8h50, du stand-up dans un cadre unique au bord de la Garonne. C'est le programme de la deuxième édition du Festival de la Marelle Comedy Club qui se poursuit ce week-end. Bonjour Nonfray.
3: Bonjour Tom, comment ça va?
1: Eh bien écoutez, ça va super, on est ravis de vous avoir sur notre antenne. Vous êtes l'un des quatre fondateurs de la Marelle Comedy Club, deuxième édition de ce festival cet été. Ça veut dire que la première édition fut un succès, j'imagine?
3: Non, c'était pas un succès, c'était une apothéose, on va dire.
1: Waouh, incroyable.
3: Ouais.
1: Et vous êtes dit, allez, on repart rebelote?
3: Là, rebelote, ouais. On s'était dit, la première année, c'était vraiment du comedy club, du stand-up. C'était pas vraiment un festival, c'était tous les samedis. Et là, on a rajouté un autre jour, c'est tous les vendredis et tous les samedis. Et c'est surtout à la demande du public durant l'année pendant les comedy clubs. Et c'est, on est content. On est très agréablement surpris puisque le public bordelais et les touristes sont présents et ça nous fait du bien.
1: Une deuxième édition Nonfray qui attire des grands noms. Je pense à Elie Semoun et Camille Lelouch qui sont déjà montés sur la scène des chantiers de la Garonne. Le programme, il est encore riche pour la fin du mois d'août. Est-ce que vous avez quelques noms comme ça?
3: Oui, ben là, ce week-end, on a la Robs que les gens aiment bien. On a Morgane Mély, produit local, qui cartonne bien en ce moment à Paris. Et sur le dernier week-end, surtout, on a Thomas Angelvi, qui est la perle et la pépite du festival, en fait.
1: Et oui, qui cartonne.
3: Surprise pour le dernier week-end, mais tout est complet. On a du rajout.
1: Ah oui, oui, oui, du complet. C'est vrai que c'est un grand succès que connaît ce festival. Vendredi et samedi, un nouveau plateau de 6 humoristes pendant 1h30, parmi lesquels, vous l'avez dit Nonfray, on retrouvera Robin Gomez alias La Robs sur les réseaux sociaux.
4: Yo la team, il y a le soleil là, il est en train de baisser, je regarde vite dans le ciel là. Le soleil, il est en train de baisser la luminosité là. Comme sur l'iPhone.
1: Extrait d'un sketch qu'il a publié hier sur Instagram en lien avec l'éclipse, bien évidemment. Quels humoristes l'accompagneront vendredi et samedi, Nonfray?
3: Eh bien, on a, donc, comme je vous disais, Morgane Mély.
1: Ouais.
3: Et Gabi Biz, qui est un petit jeune montant montpelliérain qu'on a découvert à la Marelle Rouge un samedi au courant de l'année dernière. Et puis après, je peux pas tout vous dévoiler non
1: plus. Bien sûr, des petites surprises. Et oui, vous retrouvez tous les infos hein, sur le site de la Marelle Comedy Club. Nonfray, pour finir, pour nos auditeurs qui se disent mince, je suis pas dispo ce week-end, la Marelle Comedy Club, c'est toute l'année à Bordeaux.
3: Exactement, toute l'année. Hein. On a plusieurs comedy clubs. On a la Marelle Bleue, la Marelle Rouge, la Marelle Verte. On couvre quasiment tous les jours de la semaine. Donc si vous avez un soir sur un coup de tête, envie d'aller rigoler parce que il y a quelque chose qui va pas dans votre vie, mais même si tout va bien, vous êtes les bienvenus.
1: La Marelle Comedy Club est là pour vous. Merci beaucoup, Nonfray.
3: Merci, à très bientôt.
1: À très bientôt sur votre radio. Ici Gironde, The Police, pour accompagner votre jeudi matin jusqu'à 9h et les infos qui se rapprochent tout doucement avec Don't Stand So Close To Me. J'y arrive pas à parler anglais, Laetitia, ce matin. C'est compliqué.
5: Bah oui, c'est difficile,
1: ça arrive.
5: Dis donc.
1: Ça arrive, ma foi. Bon, bah écoutez, Don't Stand So Close To Me. Voilà, j'aurais essayé. Très belle journée.

0: De police sur votre radio, ici Gironde à 8h56. On retrouve notre docteur Kerzek comme chaque matin cet été. On passe avec vous en pleine forme grâce à vos conseils santé. Et ce matin, l'importance de la méditation qui peut carrément changer vos vacances.
1: Bonjour à toutes et à tous. C'est les vacances, enfin du temps libre. Mais souvent, on n'arrive pas à déconnecter. On en avait parlé. On pense au boulot, on regarde son téléphone, on court après les activités. Et si on profitait de ces journées plus calmes pour s'offrir une vraie pause, une pause mentale? On va parler aujourd'hui non pas du journal de gratitude, ça je vous avais indiqué comment on le faisait, mais plutôt des applications de méditation avec ces petits programmes de 5 minutes seulement, parfaits pour les vacances. Et moment idéal pour instaurer une nouvelle habitude bénéfique aussi, et contrairement à ce qu'on pense, méditer ne demande pas des heures assis en tailleur. Moi je suis incapable de faire ça. Avec les bonnes applications, 5 minutes par jour suffisent pour ressentir des effets positifs sur le stress, le sommeil et l'équilibre émotionnel, et ça c'est scientifiquement prouvé. Des études ont montré que des séances courtes, régulières, peuvent réduire le taux de cortisol, l'hormone du stress. Ça améliore la concentration, la mémoire et ça aide à mieux réguler ses émotions. L'important, c'est la régularité. 5 minutes par jour valent mieux qu'une heure une fois par mois. Alors, il y a plusieurs options très accessibles. Petit Bambou, c'est l'application française de référence, très pédagogique. Des séances de 5 minutes et ça va vous aider à gérer le stress ou à vous endormir. Il y a une application qui s'appelle Insight Timer. C'est l'une des plus complètes et gratuites aussi. C'est des milliers de méditations guidées, certaines seulement de 5 minutes. Et puis, il y en a une autre qui s'appelle Calm. Calm sans le E à la fin. Elle est très connue pour ses paysages sonores apaisants et ses sleep stories, ses histoires pour dormir. Toutes ces applications proposent des versions gratuites ou des essais, ce qui permet de tester sans s'engager.
0: Le docteur Kerzek qui parle beaucoup mieux anglais que moi. Je ne suis pas jaloux. On a souvent peur en tout cas de ne pas réussir sa méditation. Quel conseil donneriez-vous pour bien démarrer sans pression, surtout en vacances?
1: Lâchez-vous la grappe, lâchez prise, c'est la clé, il n'y a pas de bonne ou de mauvaise méditation. Allez, trois petits conseils, on vise la régularité, pas la performance, il n'y a rien à attendre, on se laisse porter. Ensuite, on commence vraiment petit, avec 5 minutes, on n'a pas d'excuses, on installe une alarme pour se rappeler cette bulle de calme. C'est un cadeau qu'on se fait et on lâche prise sur le résultat. Votre esprit va vagabonder, il y a des pensées qui passent, c'est pas très grave, le but n'est pas de vider votre tête, mais d'apprendre à observer vos pensées sans les juger. L'application vous guidera pour revenir en douceur à votre respiration. Et si vous voulez lâcher votre téléphone, moi j'adore la box de méditation qui s'appelle Morphée. Elle est sans onde ni écran et il y a plus de 200 séances. Allez, bon été, bonne santé, à l'écoute d'ici bien sûr.
0: Merci beaucoup docteur, on se donne rendez-vous au même endroit, même heure, demain, avant les infos de 9h.
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7: Ici Gironde, il est 9h. Excellente matinée à vous. Les infos avec Laetitia Eveline.
8: La seule reconnaissance qu'on a, ce sont les médailles à titre posthume de nos collègues décédés. Les mots très durs des syndicats de pompiers qui appellent à la grève aujourd'hui partout en France. 9 syndicats, des mots qui résonnent alors que les pompiers de la Gironde ont perdu 2 de leurs hommes à Mérignac dans un incendie mi-juillet, juste avant le feu de Somos. Un mouvement symbolique. Aujourd'hui, les soldats du feu vont rester mobilisés. Ils porteront des brassards de soutien. Leurs représentants syndicaux dénonce le manque de moyens humains, mais aussi financiers et de santé au travail. En Gironde, les pompiers n'ont pas la possibilité, par exemple, de changer leur tenue salie sur le terrain. C'est ce qu'explique Sébastien Defaux, le président du syndicat autonome du SDIS-33.
9: Nos tenues de feu, aujourd'hui un pompier qui va au feu, donc il va avoir sa tenue qui va être souillée par les fumées d'incendie, par les eaux d'extinction. Des fois, les tenues sont noircies par la suie, etc. Et en fait, le système girondin est assez mal fait de ce côté parce que le sapeur-pompier qui va demander à changer sa tenue ne pourra pas la voir de suite. Nous, ça fait quelques années qu'on demande aux SDIS d'investir dans un ou plusieurs véhicules de reconditionnement du personnel pour que au moins les sapeurs-pompiers puissent changer leur tenue de feu directement sur le lieu des sinistres et pour pouvoir repartir avec une tenue propre et être efficace sur une nouvelle mission. Aujourd'hui, on laisse des agents des fois plusieurs heures, voire plusieurs jours, avec des tenues qui sont souillées, en fait, dans les casernes, et qui, du coup, contaminent les autres casiers, les autres agents qui ne travaillaient pas à ce moment-là.
8: Et selon la CFDT, entre 2015 et 2025, le nombre d'interventions a augmenté de pratiquement 600 000 et les effectifs de pompiers professionnels n'ont augmenté que de 7%. Les représentants syndicaux doivent être reçus ce midi place Beauvau par le ministre de l'Intérieur, Laurent Nunez. Le nouvel incendie démarré hier en Bretagne, par ailleurs au sud de Rennes, ne progresse plus. Il serait lié à la chute d'un arbre sur un câble électrique. Il a parcouru 200 hectares et une centaine de personnes ont dû être évacuées.
7: La préfecture de Gironde renforce les mesures de restriction de l'eau à cause de la sécheresse.
8: La préfète participe d'ailleurs cet après-midi à une réunion de crise au ministère de la Transition écologique autour de la ministre Monique Barbu. Le nord Gironde et l'est du Libournais étaient déjà au plus haut niveau d'alerte. S'ajoute désormais le nord du Libournais, la pointe du Médoc. Dans ces secteurs, les agriculteurs ont interdiction d'irriguer. Les particuliers ne peuvent pas arroser non plus les potagers entre 8h et 20h. Conséquence sur les cultures, évidemment, et notamment sur les vignes, avec du jamais vu, des vendanges qui ont démarré déjà depuis 3 jours en Pessac-Léognan, explique le président de l'appellation, Philibert Perrin.
10: C'est exceptionnel de commencer avant le 15 août. On fait un bond de plusieurs marches en avant. Il est vrai qu'on a connu un réchauffement ces dernières années, avec des vendanges précoces, mais jamais avant le 15 août. Chaleur, sécheresse, petit rendement, donc tout va très vite. La sécheresse concentre les baies de raisin, donc fait augmenter le taux de sucre plus rapidement. Donc ce qui fait que nous aurons moins de jus, mais d'un bon niveau de concentration. Et la chaleur, bien sûr, accélère tout. Alors on l'a vu venir, hein, parce que nous avons eu déjà un printemps doux, avec une précocité dès le débourrement de la vigne, quand les bourgeons commencent à sortir. La floraison aussi a été avancée. Donc toutes les équipes en interne se sont organisées pour avancer, voire retarder leur congé. Donc avec les équipes internes, c'est pas un problème. Après, c'est pour les saisonniers. Les saisonniers n'étaient pas préparés. Alors il y a ceux qui viennent régulièrement et on leur a passé le message. Mais effectivement, on a des difficultés à trouver de la main-d'œuvre pour les vendanges cette année.
8: Philibert Perrin, président de l'appellation Pessac-Léognan. Il était notre invité ce matin à 7h45 sur Ici Gironde. L'interview en intégralité est à retrouver sur ici.fr. Et la canicule se poursuit avec toujours une vigilance orange jusqu'à demain, comme dans 79 autres départements. On fait un point sur la météo à la fin de ce journal. Si vous devez prendre l'avion à Mérignac ce week-end, renseignez-vous. Le syndicat des hôtesses et des stewards de la compagnie aérienne EasyJet appelle à la grève à Bordeaux. Samedi et dimanche, 3 syndicats appellent à la grève. Ils dénoncent une instabilité des plannings devenue chronique depuis près d'un an et un épuisement physique et mental généralisé.
7: Vous y étiez peut-être avec vos lunettes ici Gironde. Des milliers de Girondins étaient réunis sur la dune du Pilat hier soir pour profiter de l'éclipse.
8: Événement rare, jusqu'à 98% d'obscuration du soleil. La lune a presque entièrement masqué l'astre du jour et exposé plein ouest face à la mer et au banc d'Arguin. Des milliers de personnes ont donc gravi les 110 mètres de sable de la dune pour s'offrir l'une des plus belles vues du département. On vous a mis toutes les images sur ici.fr. Pour la prochaine éclipse totale en France, il faudra patienter jusqu'en 2081, ça fait quand même 55 ans. Si vous deviez voir Lenny Kravitz en concert à l'Arkea Arena, il n'aura fallu patienter que 2 jours. Le nouveau concert, c'est ce soir. Le chanteur américain était malade avant-hier. Il a dû reporter sa date. Pour ceux qui ne sont plus dispo aujourd'hui, ils peuvent se faire rembourser le ticket. Pour les autres, c'est le même billet qui fonctionne.
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8: Et on le disait, Isabelle Wagner, cette vigilance orange canicule, toujours avec des températures impressionnantes.
7: Ah oui, ça grimpe jusqu'à 41 degrés aujourd'hui sous le soleil avec quelques petits nuages très discrets. 41 comme à Saint-Savin au nord de la métropole, 40 degrés à Bordeaux, Libourne, La Réole, Barsac, Capcieux, 39 à Belin-Bélier, 38 à Pauillac, 35 à Soulac-sur-Mer, 34 à Lacanau, Lège Cap Ferré, Arcachon.
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7: Une ode à l'amour, un extrait de l'album Sauver l'amour avec Daniel Balavoine, Aimer plus fort que d'être aimé.

0: un ode à l'amour avec Daniel Balavoine. Et aimer est plus fort que d'être aimé.
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0: Les beaux sentiments, l'amour, le romantisme, c'est plutôt un beau scénario pour débuter cette matinée. Bonjour à vous tous, nous portons donc toutes nos émotions, nos envies de dépaysement aussi, car c'est l'été et la période des vacances, c'est un temps où chacun de nous revient à la simplicité du moment. Et quoi de plus simple que de marcher sur un sentier à la campagne, avec vue sur les vignes et en entre-deux-mer. Le cadre est posé, ça y est, Anaïs Anton-Royer, bonjour à vous.
3: Bonjour Isabelle.
0: Nous vous suivons à l'abbaye de la Sauve pour 2 heures de découverte. À partir de 10h, l'option sera resto. Et dès maintenant, on ouvre un peu le cahier d'histoire avec vous, Anaïs.
3: Oh oui, on va commencer par visiter un petit peu l'abbaye, la découvrir. Je suis avec Jeanne Martinel qui va nous expliquer tout sur cette magnifique abbaye à laquelle je suis, avec une très belle vue. Là, on est dans les jardins, c'est vraiment magnifique.
4: Bonjour à tous, ravie de vous accueillir à l'abbaye de la Sauve Majeure, qui est un monument classé, qui appartient à l'État, qui est géré aujourd'hui par le Centre des Monuments Nationaux pour être à la fois conservé et ouvert au public à l'année.
3: Alors, c'est vraiment un monument magnifique. Là, je suis juste devant, on voit même les ruines, c'est vraiment très joli. Pourquoi déjà on l'appelle la Sauve Majeure et pas la Sauve, comme le village ?
4: Alors exactement, elle tire son nom en fait de l'emplacement où elle se trouve, en tout cas à l'époque médiévale, au XIe siècle, quand elle a été fondée en fait par un moine du nom de Gérard de Corby qui venait de Somme. Il a eu la chance, par l'intermédiaire des ducs d'Aquitaine, de pouvoir s'établir ici et créer du coup ce monastère de la Sauve Majeure. Et donc c'était au départ une grande forêt, d'où le nom de Sauve Majeure, en latin Silva Major, qui a donné donc le nom à ce magnifique lieu.
3: Magnifique lieu où passent des avions. Je ne sais pas si vous les avez entendus, Isabelle.
4: Si, tout à fait.
3: on a deux petits avions qui sont passés à côté de nous, effectivement. Alors, pour le coup, en plus, c'était très calme jusque-là. Moi, j'aimerais bien savoir les ruines qui sont juste devant moi, juste devant l'abbaye, à quoi elles correspondent, qu'est-ce que c'était avant.
4: Alors, une abbaye, en fait, c'est une église abbatiale, mais c'est aussi plein d'autres bâtiments conventuels qui aujourd'hui malheureusement sont pour la plupart partiellement détruits. Mais on en retrouve des traces au niveau des fondations et puis évidemment aussi avec les archives, on sait exactement où elles se positionnaient. Donc il y avait par exemple une salle capitulaire qui est en fait l'équivalent de salle de réunion pour à la fois débattre sur des décisions importantes à prendre entre moines. Également, c'était une salle évidemment où on écoutait, où on lisait le chapitre de la règle que suivaient les moines bénédictins, donc la règle de Saint-Benoît. C'était également à cet endroit qu'on élisait en fait l'abbé quand le dernier en date était décédé, où c'est aussi l'endroit où on pouvait confesser ses péchés. Ça, c'est une des salles maîtresses qui est assez bien conservée. Il y a également le cloître que tout le monde connaît dans les édifices religieux, très agréable pour se promener, avec des galeries couvertes en tout cas d'antan qui permettaient de déambuler en prière, en silence évidemment à cet endroit. Un réfectoire aussi, on est juste devant. Deux pans de mur qui sont aujourd'hui assez bien conservés, qui démontrent là plutôt un style gothique un peu plus récent et qui est orienté au sud parce qu'évidemment il fallait que ce soit baigné de lumière. Alors le réfectoire, c'est là où on mangeait 3 fois dans la journée, en silence encore une fois, et c'était un endroit paisible pour manger justement les provisions qui découlaient des différentes cultures qui ont été permises justement par le défrichement de cette grande forêt.
3: Magnifique. Et on voit déjà tout cet endroit, j'ai l'impression de revivre presque dans cette abbaye à l'époque avec les moines, l'abbé, etc. Nous, on va continuer sur l'histoire juste après, parce que cette abbaye, elle est quand même quasi millénaire maintenant.
0: Ah oui, alors c'est pour dire qu'il y a beaucoup de choses à voir grâce à vous. Merci pour cette balade ce matin avec ici Gironde, Anaïs Anton-Royer, que vous retrouvez dans un petit instant pour la suite. Pour le moment, Tame Impala, le titre Dracula, revu en collaboration avec Jenny.

0: Dracula, c'était Tame Impala et Jenny.
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0: Plateau. Alors non, il n'y a pas de viennoiserie sur ce plateau, ni des huîtres. Hein. C'est un plateau de vignes et de vieilles pierres, un lieu magnifique dans l'Entre-deux-Mers, à l'est de notre département. Anaïs Santon-Royer, vous avez choisi de nous y emmener ce matin pour une visite de l'abbaye de la Sauve-Majeure.
3: Absolument. Alors justement, en face de ces petites ruines, j'aimerais savoir comment on arrive à entretenir, alors entre ruines et très beaux bâtiments devant nous, comment on arrive à entretenir un tel lieu finalement au cours des centenaires. Millénaires, ça sera dans quelques années.
4: Alors c'est en effet un lieu qui est romantique de par ses nombreuses ruines, mais pas que, hein, puisqu'on a une magnifique tour clocher qui est encore bien dressée et qui touche le ciel et qui permet peut-être aux plus sportifs d'entre vous de venir au sommet, apercevoir justement ce magnifique panorama 360 degrés sur l'Entre-deux-Mers. Donc on est un peu c'est notre phare, hein, de l'Entre-deux-Mers, cette tour. Mais c'est aussi en effet un lieu totalement romanesque de par les différentes périodes historiques que l'édifice a pu traverser, qui a amené aujourd'hui en effet à une destruction partielle. Donc après cet apogée finalement au Moyen-Âge, où qui a accueilli de 100 à 300 moines bénédictins et qui est devenu en fait une halte idéale pour les pèlerins sur les chemins de Saint-Jacques-de-Compostelle, ce qui lui a valu d'ailleurs dans les années 90 d'être inscrit sur la liste patrimoine mondial de l'UNESCO.
3: Oui, c'est toujours un lieu de pèlerinage important d'ailleurs, toujours. Hein.
4: Exactement, pour les pèlerins, mais comme aussi pour les visiteurs ou les personnes voilà, qui veulent venir aussi en vélo grâce aux trois véloroutes qui la traversent. Donc au niveau historique, en effet, elle a vécu pas mal de bouleversements. On peut citer déjà le déclin au niveau de la guerre de Cent Ans, qui a un peu annoncé la fin de cet ordre-ci. Il y a eu surtout le passage de la Révolution qui a transformé ce bien ecclésiastique en bien national et qui s'est retrouvé finalement vendu pour devenir en fait une vulgaire carrière en fait de pierre pour...
3: Parce qu'elle a failli être détruite même cette abbaye à ce moment-là, là, au niveau de la Révolution.
4: Exactement, et c'est heureusement le classement au titre des monuments historiques sur la première liste de Prosper Mérimée qui l'a sauvée in extremis d'une destruction totale. Et c'est ce qui a permis, en tout cas en suivant, d'accueillir d'autres ordres monastiques, les moines mauristes qui ont d'ailleurs permis à reconstruire des éléments qui avaient été détruits alors par des tempêtes cette fois-ci et qui ont permis aussi aujourd'hui d'avoir des archives qui nous permettent aussi de mieux comprendre comment était aussi construit et reconstruit ce site historique. Ça a aussi accueilli un peu plus tardivement la première école normale des instituteurs avant en effet de devenir en fait un patrimoine reconnu et d'être ouvert au public avec évidemment tout un de grands chantiers de conservation et de fouilles archéologiques pour retrouver ces magnifiques œuvres d'art qui l'a composé.
3: Et bah beaucoup d'histoires effectivement, on a traversé des vies cette abbaye. On va aller un petit peu se balader avec Jeanne histoire de découvrir un petit peu son architecture et en parler tout à l'heure.
0: Merci Anaïs Anton-Royer. Dans une minute, Francis Cabrel et sa chanson Petite Marie, mélodie et texte dédié à son épouse Mariette. Et puis ensuite, retour à l'abbaye de la Sauve-Majeure dans les terres girondines en Entre-deux-Mers entre Garonne et Dordogne.
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0: Jusqu'à la dernière note, petite Marie, c'était Francis Cabrel.
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0: Entre belle pierre et nature, c'est l'abbaye de la Sauve Majeure à la Sauve en Entre-deux-Mers où le charme de la ruine romantique est entouré d'un parc. Bah, fonctionne plutôt bien. Lieu de découverte avec vous, Anaïs Antonroyer, ce matin.
3: Oui, toujours à l'abbaye. Là, on est parti dans un tout autre endroit. On n'est plus au milieu de ce parc. On est vraiment dans l'abbaye avec un ciel ouvert. C'est plutôt sympa. On devrait y penser pour nos maisons. Ça pourrait être une belle idée de construction parce que il y a de l'herbe par terre, le ciel autour et plein de murs et de belles voûtes et surtout les fameux chapiteaux qui sont iconiques ici à l'abbaye de la Sauve Majeure.
4: Alors en effet, les chapiteaux sont le trésor en fait de ce monument historique, puisqu'ils sont très bien conservés pour la période à laquelle ils ont été créés, et ils ont la chance d'être pour la plupart d'entre eux à hauteur de regard d'homme et donc sont agréables à décrypter. Ils relèvent en fait de cette influence romane, donc on découvre une évolution voilà dans la statuaire en fait qui est ici présente. Il y a plusieurs types de chapiteaux. On a des chapiteaux qui sont plutôt ornementaux, qui vont représenter de la végétation avec des pignons de pin, des grappes de raisin, des feuilles d'acanthe. On peut retrouver aussi des choses plus figuratives de l'ordre d'un bestiaire un peu fabuleux qui
3: représente... Qu'est-ce que c'est un bestiaire ?
4: Alors bestiaire, c'est tout ce qui représente différents animaux, monstres un peu

0: déformés, altérés, avec différents corps en fait. C'est le cas par exemple d'un animal, je pense que pas mal de jeunes d'entre nous connaissent, les basilics, qu'on peut retrouver dans le film d'Harry Potter, qui est donc corps de coq avec une queue de serpent. Alors tous ces monstres généralement sont ici en tout cas dans l'abbaye représentés pour montrer le côté maléfique en fait pour les fidèles s'ils ne suivaient pas la parole divine.
1: C'était une sorte de menace cachée, mais dans les colonnes, parce que effectivement c'est en haut de ces colonnes qu'on voit qu'il y a plein de petites, enfin j'allais dire gravures, pas du tout, de petites sculptures finalement sur ce haut de ces colonnes. Donc c'est un peu comme si on nous regardait de haut, on nous menaçait de ce qui pouvait nous arriver finalement.
0: Exactement, ces chapiteaux en fait ce sont des sortes de BD hein, médiévales qui permettaient justement aux contemporains, pour la plupart illettrés, de comprendre en fait le message des moines, et par une lecture voilà à différents angles de leur corbeille, d'apprécier, de reconnaître aussi des épisodes bibliques qu'ils normalement maîtrisaient. Donc c'est le cas de ces chapiteaux historiés, puisqu'on identifie en fait des épisodes de la Bible particuliers. Par exemple, là devant nous se trouve celui de l'Ancien Testament avec Adam et Ève, où on reconnaît assez aisément Adam qui travaille à la sueur de son front et Ève qui est contrainte du coup d'enfanter dans la douleur suite au goûter du fruit défendu.
1: Ça donne pas envie, dit comme ça, mais d'être Ève dans ces moments-là. On va parler plus globalement, rapidement, de l'architecture de ce lieu qui est vraiment fascinant à ciel ouvert.
0: Alors en effet, là, on est sur une architecture qui est composite, puisque il faut le comprendre, un édifice comme celui-ci, aussi monumental, aussi influent à l'époque, a mis quand même beaucoup, voilà, d'années à se construire. Donc à sa fondation, en tout cas, c'était vraiment l'art roman qui était à la mode et qui, jusqu'à la fin de sa construction et jusqu'à sa consécration, c'est-à-dire le fait qu'on sacre en fait cet édifice pour accueillir du coup les fidèles et les moines, on est plutôt sur de l'art gothique. Et c'est le cas en l'occurrence au niveau du bas-côté sud, se situe en fait au pied de la fameuse tour clocher dont je vous parlais, qui est là en effet d'un plan octogonal et plus en tout cas affilié à l'architecture gothique. Mais il y a tant de détails à trouver, en tout cas à retrouver, autres que les chapiteaux, les disques de consécration, les modillons aussi qui sont exposés aussi dans notre musée lapidaire tout près de la billetterie boutique, et qu'on peut retrouver aussi au musée d'Aquitaine, même à New York si vous voulez tout savoir. Donc voilà, ils ont une très belle notoriété, mais c'est une architecture voilà qui est très poétique, en tout cas arpentée, de par, comme vous le disiez très bien, cette architecture en fait à ciel ouvert, et qui est très belle à découvrir quelle que soit la saison.
1: Effectivement, c'est vraiment magnifique. On va du coup justement découvrir, nous, comment on peut venir, comment on peut découvrir cette architecture avec les visites qui sont à faire dans quelques minutes.
2: Juste après avoir écouté Garou avec son titre Sol, et puis on verra aussi une idée de spectacle pour vous et autres distractions juste après cette chanson.

0: C'était sorti en l'an 2000, cette chanson Garou avec Seul.
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0: Demain, la citadelle de Blaye se transforme en scène de théâtre avec le lancement du festival Orage. Deux jours de spectacle prévus au couvent des Minimes vendredi et samedi. L'ouverture se fait à 18h ce vendredi. Ensuite, plusieurs rendez-vous vont se succéder. Résonance, confidence et contrebasse à 19h. Une animation à 20h15. Et puis le spectacle Nous sommes à 21h30. Et la soirée se terminera avec la guinguette du cloître à 23h. Samedi, nouvelle programmation avec notamment la Baronne du Jazz et le spectacle Tunnel, un festival qui mélange théâtre, musique, poésie dans le cadre spectaculaire de la Citadelle. La billetterie se passe directement sur place. Et puis tous les ans, Arcachon célèbre la mer dans une ambiance festive. N'oubliez pas votre foulard jaune. Samedi jusqu'à 19h, vide-grenier, esplanade du port de pêche. À 15h, rassemblement des voiles traditionnelles. Le soir, 21h30, un concert de Camille avec des reprises pop, variété française et internationale. Et puis à 22h30, un spectacle de drones sur le thème de la mer autour de la jetée Thiers. Pas de feu d'artifice, bien sûr, pour cette fête de la mer d'Arcachon.
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0: Chris Isaac avec Blue Hotel.

0: Chris Isaac avec Blue Hotel.
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0: Situé sur la route de Saint-Jacques-de-Compostelle, au cœur de l'Entre-deux-Mers, nous sommes à l'abbaye de la Sauve-Majeure avec vous, Anaïs Anton-Royer. Alors, toujours à l'intérieur de ce magnifique édifice?
3: Absolument, on n'a pas bougé. Moi, j'ai pas eu envie de bouger, finalement. Je trouve ça magnifique. Je me sens bien ici. C'est assez calme et reposant. On a vraiment l'impression de faire un petit voyage dans l'histoire et de voir des livres qu'on a vus quand on était plus jeune. C'est vraiment très joli, très détaillé. C'est très beau. Et justement, on aimerait savoir comment on peut venir voir la Sauve-Majeure. À quel moment, à quel rendez-vous? Est-ce qu'il y a des visites?
4: Alors, en effet, la Sauve-Majeure est un monument qui vit. Donc, on a une programmation adaptée à tout type de public, selon l'approche de visite que vous avez et votre âge. Donc, il y a, par exemple, pour vous en citer quelques-uns, une visite ludique pour le jeune public qui est programmée, d'ailleurs, ce samedi à 15h, que je vous invite à découvrir sur notre agenda sur Internet. On a également, pour les familles, la semaine prochaine, mardi, une visite chevaleresque, donc vraiment théâtrale, avec un guide conférencier expert dans le domaine qui va jouer le rôle d'Enguerrand, un chevalier servant, et qui, en son compagnie, vous pourrez découvrir du coup l'histoire un peu plus approfondie de ce monument. Il y a aussi des temps de pratique artistique. Puisque je n'ai pas évoqué, mais on a, en tout cas à l'époque, on avait un scriptorium qui était en fait l'endroit des moines copistes pour justement illuminer des ouvrages. Et donc là, on a programmé un atelier qui s'appelle Caliminure et qui permet aux enfants de s'essayer du coup à l'enluminure et la calligraphie. Et le rendez-vous est fixé le dimanche 30 août, l'après-midi à 15h. Évidemment, toute l'année. Il y a des visites commentées qui sont gratuites, sans surcoût du droit d'entrée, que je vous recommande vraiment de demander à la réservation. C'est un monument vraiment qui est magique, hein, comme je l'ai déjà dit, pour son parc. On est également reconnu refuge Ligue de protection des oiseaux. Donc pour les plus rêveurs d'entre vous, c'est tellement agréable de venir se reposer sur les bancs, sous le chêne vert millénaire ou sous les tilleuls. Et également pour les plus artistes aussi, qui veulent venir croquer ou faire de très belles photographies.
3: C'est vrai que c'est vraiment un endroit magnifique. On parlait du chêne avec les blancs dessous, c'est là où on était tout à l'heure. C'est vrai qu'il y a un petit côté très film romantique où on se retrouve avec son amoureux qu'on n'a pas vu depuis 20 ans. C'est vraiment très agréable. Et en plus, effectivement, vous l'avez dit, c'est vraiment des tarifs très pratiques, pas très chers. Et en plus, pour les moins de 26 ans, ça nous permet de pouvoir venir gratuitement voir l'abbaye de la Sauve-Majeure.
4: En effet, c'est ce qui, en étant monument national, c'est ce qui est permis, en fait. Les moins de 26 ans ont l'accès totalement gratuit pour venir visiter le site. Le tarif plein sinon est à 7 €. On a aussi des billets jumelés qui sont très intéressants. Alors soit avec la maison des qui se situe justement dans l'ancienne grange abbatiale où étaient stockées les provisions des moines et qui permet d'avoir des visites dégustation des vins de l'Entre-deux-Mers, évidemment, puisqu'on est en plein cœur de ce territoire. Nous avons aussi un billet jumelé avec le château ducal de Cadillac, qui est vraiment pas très loin, à 25 minutes en voiture, pour découvrir un autre patrimoine de notre histoire nationale et qui permet de faire une journée 100% monument historique que je vous recommande fortement.
3: Eh ben merci beaucoup Jeanne, c'était un vrai bon moment à passer avec vous et puis c'est très intéressant, très beau à venir découvrir. Vous l'avez compris, hein, il y a plein d'infos à retrouver sur leur site internet et plein de beaux monuments à voir autour de l'abbaye de la Sauve-Majeure et surtout un très bon moment à passer à la Sauve.
0: Merci Anaïs Anton-Royer et vous ne bougez pas, retour à cet endroit historique entouré de vignes en plein cœur de l'Entre-deux-Mers juste après les infos de 10h avec vous Anaïs à l'abbaye de la Sauve-Majeure. Nous nous rapprocherons des cuisines puisqu'il sera déjà l'heure de penser au déjeuner. Pour l'instant, on écoute Madness, One Step Beyond.
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0: pour quelques pas de danse à cette heure-ci avec Madness. Ça donne chaud et on a déjà beaucoup, beaucoup chaud aujourd'hui. On va avoir encore beaucoup plus chaud puisqu'on va jusqu'à 41 degrés. On fera la météo complète tout à l'heure à 10h.
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0: À Montignac-Lascaux, en Dordogne, la préhistoire prend vie grâce à Lascaux 4, reproduction complète de la grotte originale de Dordogne. Le Centre international de l'art pariétal fête ses 10 ans et vous accompagne tout l'été sur votre radio ici Gironde. Nous vous invitons aujourd'hui devant la magnifique frise des cerfs.
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3: Dans une galerie de Lascaux appelée La Nef se trouve un espace, une paroi sur laquelle ont été peints des cerfs. Alors ici on l'appelle la frise des cerfs nageants. Il semble s'y trouver 5 cerfs qui nagent dans une rivière. Alors à Lascaux, pas de paysage, pas de nature de représenter directement par nos ancêtres, mais ces artistes étant opportunistes ont vu sur cette paroi une coloration naturelle du calcaire très orangé. Ça leur a peut-être fait penser à une rivière et ensuite on y voit ces 5 têtes de cerfs qui semblent vraiment traverser une rivière en mouvement. Ils ont tous la tête relevée, les bois rejetés en arrière. Ça donne vraiment cette sensation de nage. Alors une grande question se pose, est-ce que ici ces Homo sapiens ont représenté 5 cerfs qui traversent ensemble cette rivière, ou un seul, puisque le premier se distingue par sa couleur. Il est peint en marron, à l'argile, alors que les 4 autres sont peints au noir, à l'oxyde de manganèse. Donc certains se demandent si on a ces 5 cerfs qui traversent ensemble la rivière, ou ce cerf peint en marron à l'entrée. Et ce cerf dont on aurait décomposé le mouvement lors de sa traversée dans la grotte est quelque chose qui rend cet espace encore plus vivant. C'est que si vous placez des lampes à graisse et des flammes vacillantes sous cette frise, grâce au relief, l'ombre va se projeter au niveau du cou des cerfs. Cette flamme vacille et on a réellement un vrai mouvement qui se crée devant nous. Et ici, on peut aussi peut-être nous parler de la migration de ces animaux, puisque finalement, les cerfs ne traversent ces rivières que lorsqu'ils migrent ou lorsqu'ils sont chassés, contraints. Et face à ce constat, on peut peut-être s'imaginer que ces femmes et ces hommes sont venus expliquer aux plus jeunes de ce groupe, grâce à ces images, ce qui peut se passer aussi dans la nature, le rythme de ces saisons, de cette nature.
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0: Est-ce qu'on peut boire l'eau de mer? Mais c'est une vraie question à laquelle les scientifiques répondent pour vous aider à répondre, vous, à vos enfants. Bientôt, l'heure du bain avec ici Gironde, juste après Louane et son nouveau titre, Chien.

0: une chanson de rupture avec le WAF du chien. Et dans le clip autour de Louane, des tas de toutous. Il y a un berger australien, un chihuahua, un berger blanc suisse, un golden retriever, un spitz, un wessie, un malinois, encore un bulldog.
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0: Cet été, les enfants prennent le large avec l'heure du bain. Louise Lampire répond à leurs grandes questions sur la mer avec les scientifiques d'Océanopolis, acte à Brest.
3: Est-ce qu'on peut boire de l'eau de mer ?
4: Ça risque de piquer le bout de ta langue et de te chatouiller les intestins.
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4: Boire de l'eau pour ton petit corps, c'est essentiel. Ça te permet d'avoir une bonne température corporelle, de renouveler ta salive qui est composée à 90% d'eau, et puis ça te permet aussi de faire pipi et d'éliminer tous les déchets qui sont dans ton corps. Pour vivre, tu as besoin de ressources indispensables. L'eau, l'oxygène quand tu respires, et la nourriture. Dans ton corps, il y a 70% d'eau, donc tu ne peux pas vivre sans boire. Mais c'est de l'eau douce que nous buvons, et pas de l'eau salée. Sauf que tu le sais, l'eau de la mer, elle est salée. Dans un litre d'eau de mer, on retrouve environ 35 grammes de sel. C'est beaucoup trop pour notre corps. À commencer par le goût. Si tu as déjà bu la tasse, ça gratte la gorge et ça pique la langue. Et surtout, le sel donne encore plus soif. Alors l'eau salée, pour toi comme pour moi, c'est non. Et la mer peut aussi contenir des bactéries, des microbes, des produits chimiques ou encore des résidus de crème solaire. Et ça, pour ton estomac, ce n'est pas l'idéal. Les grands navigateurs, eux, boivent de l'eau de mer, devenue douce. Ils utilisent une machine spéciale pour enlever le sel et les impuretés. C'est la désalinisation. Et ensuite, elle devient potable.
3: Et les poissons, est-ce qu'ils boivent de l'eau ?
4: Quand tu as fait beaucoup de sport, tu ressens la soif. Pas les poissons. Pour eux, boire, c'est comme respirer. Un poisson qui barbote dans l'océan boit toute la journée. Il aspire de l'eau qu'il recrache par ses branchies, ses petits poumons. Et les poissons des rivières, eux, n'ont pas besoin de boire parce que leur corps est plus salé que l'eau, donc ils sont déjà hydratés.
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0: Merci et à demain même heure pour d'autres questions avec vos enfants de Connells 74-75 et toute l'actu avec Ici Gironde.
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0: 74, 75, c'était de Connells avec Ici Gironde.
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0: Ici Gironde, il est 10h, excellente matinée à vous. La météo complète après le journal de 10h avec Maxime Glorieux.
2: La colère de nos sapeurs-pompiers sur le front des incendies depuis le début de l'été, avec des équipes en sous-effectif, un matériel vieillissant, d'où cette grève aujourd'hui à l'appel de l'intersyndicale. 9 syndicats seront reçus ce midi au ministère de l'Intérieur avec le porte-parole de la sécurité civile. Dans le Pas-de-Calais, le feu n'est toujours pas fixé au cœur des dunes du littoral sur les communes de Neuchâtel et d'Anne. Aucune victime, mais 1200 vacanciers évacués qui ont pu réintégrer leur camping. En Ille-et-Vilaine, l'incendie de Saint-Just ne progresse plus, le feu est maîtrisé. 200 hectares brûlés au sud de Rennes, 3 pompiers blessés. 50 départements sont placés aujourd'hui en risque élevé pour feux de forêt. Et les 3/4 de la France en vigilance orange canicule. 80 départements concernés aujourd'hui et demain, avec un pic attendu à 40 degrés cet après-midi du centre Val-de-Loire à la Nouvelle-Aquitaine. Et qui dit forte chaleur, dit pollution à l'ozone en région parisienne sur les routes. La vitesse est donc abaissée de 20 km/h. Une fusillade à Besançon. 3 hommes âgés de 19 à 40 ans gravement blessés par balle hier dans le quartier de la Planoise. Leur état s'est amélioré ce matin. Mais les tireurs sont toujours en fuite. Les enquêteurs étudient la piste d'un règlement de compte sur fond de trafic de drogue. Un doublé pour le Paris Saint-Germain avec une deuxième Super Coupe d'Europe d'affilée. Le PSG, vainqueur de la Ligue des Champions, a battu 2-1 les Anglais d'Aston Villa, vainqueur de la Ligue Europa. Pour les fans de foot, il y a la nostalgie dans l'air avec, après Zinedine Zidane, entraîneur des Bleus, cette fois un autre champion du monde 98, Fabien Barthez, 55 ans, nommé entraîneur des gardiens de but pour l'équipe de France. Premier match pour nos Bleus, ce sera le 25 septembre en Turquie, avec la Ligue des Nations à suivre bien évidemment sur ICI. 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
0: Et nous sommes toujours en vigilance orange canicule. La journée est ensoleillée. Quelques petits nuages très discrets au-dessus de nos têtes. L'après-midi, le vent s'oriente ouest à nord-ouest, ensuite de manière modérée sur l'ouest du département. Température maximale jusqu'à 41 degrés et entre 34 et 36 degrés sur le littoral. 41 à Saint-Christoly-de-Blaye, 40 à Bordeaux, Coutras, Langon, Ville, Andrault, Bernous, Beaulac, 39 à Austins, 38 à Saint-Laurent-Médoc et 35 à Vendais-Montalivet ou encore à Carcan-Océan ou au Parge Basse-Père à 12h53 Arcachon et puis marée montante jusqu'à 19h03, coefficient 100 cet après-midi. La mer est belle, à peu agitée et le trafic est fluide actuellement dans le réseau routier et autoroutier.
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0: Étienne Dao avec le grand sommeil. Excellente matinée avec toute l'équipe d'ici Gironde.

0: Le grand sommeil avec Étienne Daho.
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0: Et bonjour à vous, c'est comme ça, tous les matins, nous nous baladons dans le beau département de la Gironde et on essaye de vous transmettre tout notre amour que nous avons pour notre territoire. Vieille pierre, verdure, panorama sur les vignes, c'est un petit peu le cadre de cette matinée. Vous êtes en Entre-deux-Mers, à l'abbaye de la Sauve-Majeure, dans la partie est du département de la Gironde. C'est un lieu superbe pour arrêter le temps, se poser, jouer au chevalier avec vos enfants, bien que ce soit un ancien monastère bénédictin, comme on l'a vu tout à l'heure avec Anaïs Anton-Royer. Anaïs, vous voilà dans la partie gourmande, puisque l'abbaye possède aussi son restaurant.
3: Oui, alors je suis au restaurant de l'abbaye, justement, avec JB et Marina qui sont devant nous. On est dans ce petit restaurant, sur cette terrasse qui donne sur la place du village de la Sauve. C'est vraiment un endroit très mignon, très convivial. On a envie d'y aller en famille, c'est vraiment très sympa. Et en plus, on a un restaurant qui est très typique et qui a deux personnes très conquérantes à bord, entre guillemets. Et justement, j'aimerais déjà savoir comment vous êtes arrivé ici? Qu'est-ce qui vous a donné l'envie d'ouvrir ce restaurant de l'abbaye?
4: Ça fait un petit moment qu'on bourlingue en cuisine. On s'est rencontrés à divers endroits. Marina étant originaire de Marmande et moi de Pessac, ça coupait un peu la poire en deux entre nos parents. Le site était magnifique. Et c'était un bel emplacement géographique. L'Entre-deux-Mers a un super savoir-vivre. Pour avoir été chef à Montségur pendant 3 ans, je savais que l'Entre-deux-Mers avait un super savoir-vivre. Donc on s'est posé naturellement ici.
3: Bah magnifique, parce que c'est vrai que effectivement, est-ce que c'est possible de se lasser d'un endroit pareil, d'un endroit avec une abbaye qui surplombe la Sauve, entre deux mers? Vous l'avez dit, il y a beaucoup de choses à faire.
5: Ouais, je pense qu'on ne s'est pas encore lassé et je pense qu'on ne peut pas se lasser de l'Entre-deux-Mers. C'est vraiment très beau. Il y a plein de gens, moi j'aime bien, j'ai appris ça quand on est arrivé ici, qui appellent ça la petite Toscane, avec toutes les vignes et les ruines, etc. Au début, ça me faisait gentiment rire et je pense que maintenant, ils ont vraiment raison. C'est une très très belle région.
3: Comme quoi, finalement, les gens ont toujours raison. Ils connaissent bien leurs endroits. Alors, tous les deux, vous vous êtes rencontrés au travail. Vous êtes maintenant en couple depuis 10 ans et vous travaillez également ensemble depuis 10 ans, comme quoi une belle histoire qui dure. Et j'aimerais savoir du coup quel est votre parcours, d'où vous venez, qu'est-ce qui vous a donné l'envie de cuisiner, d'avoir un restaurant?
4: Moi, pour ma part, mon papa était commercial en vin spiritueux. Il travaillait avec les étoilés des Pyrénées-Atlantiques et Landes. Et depuis que je suis tout petit, je visite des cuisines et j'ai toujours voulu savoir ce qui se passait de l'autre côté. J'en ai fait mon métier, mon rêve, ma passion.
3: C'est beau, c'est une belle histoire, magnifique. Et vous Marina, alors comment vous êtes rentrée dans ce jus? Qu'est-ce que vous avez fait pour arriver jusque là? Parce que je vous le dis, effectivement, je ne vous l'ai pas dit en préambule, mais JB s'occupe plutôt de la partie salée, de la partie cuisine salée. Et Marina, elle, est du côté sucré, en salle aussi. Elle est double partie, elle travaille 3 fois plus que tout le monde apparemment.
5: J'aurais pas dit 3 fois plus, mais j'occupe 2 postes. Non. Moi, c'est l'attrait, j'ai envie de dire, un peu simple et lié de ça. J'étais une petite fille très attirée par les gâteaux et j'ai fini par en faire mon métier, voilà.
3: Le rêve de tout le monde, j'aurais adoré en faire mon métier aussi. Bon, je me retrouve à la radio avec vous, Isabelle. On va parler un petit peu justement de ce qu'on peut manger ici au restaurant de l'abbaye dans quelques minutes.
0: Juste avant de vous lâcher, Anaïs, ouais. C'est un petit restaurant, c'est un grand restaurant, ça ressemble à quoi? Parce que je vois pas du tout, en fait, je savais même pas qu'il y avait un resto à l'abbaye de la Sauve-Majeure.
3: Et eh ben en fait déjà c'est juste dans la pente de la Sauve-Majeure, donc quand on redescend de l'abbaye c'est juste là. Alors moi là je suis sur la terrasse, justement on va rentrer un peu à l'intérieur voir D'accord. ce qui se passe dans ce restaurant là. On a une petite terrasse effectivement qui donne sur le village avec des beaux petits volets anciens, de la belle pierre, des vraiment un endroit très charmant, très joli, okay. Un petit peu intimiste quoi.
0: D'accord. Bon, retour à cette bonne table de l'Entre-deux-Mers, le restaurant de l'abbaye à la Sauve, juste après avoir écouté la québécoise Charlotte Cardin avec The Way You Touch.

0: The Way You Touch, la québécoise Charlotte Cardin.
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0: Nous filons à nouveau vers l'Entre-deux-Mers, rejoindre Anaïs Anton-Royer qui se trouve dans un restaurant intitulé Le Restaurant de l'Abbaye. On parle bien sûr de l'Abbaye de la Sauve-Majeure, sauf que c'est pas dans le parc de l'Abbaye, c'est quand vous ressortez de l'Abbaye, vous êtes dans une pente et là, vous avez ce petit resto avec une petite terrasse où il y a justement Anaïs qui est installée avec les propriétaires, enfin avec le couple qui travaille dans ce lieu. Anaïs, café, thé ou quelque chose de frais pour vous?
3: Alors moi je suis pas très café, donc pour l'instant je reste tranquillement, peut-être un verre d'eau parce que ça commence déjà à monter en température.
0: C'est ça.
3: On sait que cette journée est très chaude, hein, grosse canicule en vue partout en Gironde et même près de la Dordogne, entre deux mers. On n'y coupe pas hein, malheureusement, mais effectivement on est ici pour parler surtout du savoir-faire de Marina et JB qui sont avec moi et qui ont vraiment un savoir-faire exceptionnel des plats, des
0: Anaïs, on vous perd en fait. Je ne sais pas si vous êtes rentrée dans le resto ou si vous êtes restée sur la terrasse, mais là, on ne vous capte pas du tout. Anaïs, Anton-Royer. Allô, allô, Anaïs.
3: On ne vous entend plus.
0: On vous a perdu un bon moment, donc ce serait bien de nous redire ce que vous disiez en fait. Voilà.
3: Eh ben je suis là, je ne bouge plus, je ne touche à rien. C'est vrai que la Sauve n'est pas connue pour sa grande communication ici. Oui, je disais simplement qu'on a vraiment deux personnes avec de beaux plats que l'on peut voir et manger.
0: Qu'est-ce que vous avez qui passe devant vous alors par exemple?
3: Alors là, j'ai encore rien. Il est que 10h15 du matin. Je pense que les plats vont être préparés prochainement pour le midi. Mais le midi, on a vraiment des plats qui donnent envie et surtout une carte qui change tout le temps.
4: Oui, on travaille juste à l'ardoise avec deux entrées, deux plats, deux desserts. Au choix, forcément une viande et un poisson pour pouvoir convenir toujours à tout le monde. On sait s'adapter aux végétariens aussi, si besoin. Pour nous, le but du jeu, c'est... Quand vous avez une jolie cuisine en restant accessible, le restaurant doit rester un restaurant, un lieu de plaisir et un lieu de... Pas uniquement où on se nourrit, mais où on fait travailler pas mal de sens, où on prend du plaisir, où on échange avec les copains. Et voilà, un lieu convivial, un lieu sympa, avec de la qualité.
3: Et comment justement vous décidez de faire ces moments de choisir tel ou tel plat, telle ou telle entrée? C'est avec l'envie, c'est avec les produits, j'imagine, de saison aussi?
4: On travaille uniquement avec des produits de saison. On travaille au maximum du possible avec des fournisseurs locaux, dans tous les cas, fournisseurs France pour sûr. Après, on arrive à garder un prix comme ça parce que on est une toute petite équipe et que on donne la priorité à nos clients plutôt que à l'ambition. Donc, on essaie de faire plaisir et les clients nous le rendent bien avec leur chaleur humaine. Et c'est ça qui est génial.
3: Mais c'est vrai qu'en plus, alors pour vous dire, entrée, plat, dessert, le midi, on est seulement à 25€, ce qui est franchement défie toute concurrence, surtout pour ce qu'on a ici au restaurant. Moi, j'ai pu voir des photos, effectivement, j'ai pas encore devant moi la nourriture, Isabelle, même si j'aimerais beaucoup. Mais effectivement, on adore avoir ces petits moments. Il y a évidemment les gens qui viennent de l'Abbaye pour venir manger ici, mais vous avez surtout une clientèle très fidèle.
5: On a effectivement, on commence à se créer une petite clientèle locale et fidèle de l'Entre-deux-Mers, la Sauve, Créon et même d'un petit peu plus loin. Et c'est quand même ça qu'on veut, être ouvert à l'année.
0: Anaïs Anton-Royer, on va essayer de revoir cette connexion parce qu'on vous perd quand même de temps en temps. Et on vous retrouve dans ce restaurant alléchant à la Sauve-Majeure, le restaurant de l'Abbaye de la Sauve. Quand tes cheveux s'étalent comme un soleil d'été, bah, je vous laisse trouver la suite de ces paroles. Hein. Bah oui, vous y êtes presque, bravo, oui, vous l'avez, c'est Johnny. Johnny, la chanson c'est Que je t'aime. Et voilà, c'est votre moment rock version tendre dans une minute avec Ici Gironde et ensuite retour à l'Abbaye de la Sauve-Majeure.
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0: grand classique du répertoire de Johnny Hallyday, Que je t'aime, 1971.
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0: Anaïs, c'est son prénom cette semaine en balade pour vous. Anaïs Anton-Royer est à l'abbaye de la Sauve-Majeure en Entre-deux-Mers, entre la Garonne et la Dordogne. Et sortie du parc, elle est descendue un petit peu plus bas pour rejoindre un couple qui tient un resto, qui s'appelle d'ailleurs le Resto de l'Abbaye. Et qu'est-ce qu'on peut y manger, Anaïs ?
3: Eh ben, c'est ce qu'on aimerait savoir, justement. Quel est votre style de cuisine, JB? Qu'est-ce qu'on y trouve, surtout pendant l'été, là?
4: Je fais globalement une cuisine assez traditionnelle. Après, j'ai travaillé quand même un petit peu en gastro et avec des chefs assez talentueux. Donc, j'ai appris une cuisine assez technique. Ce que j'aime, c'est quand c'est bon, que ça paraît pas très compliqué et que le résultat sort un petit peu du trop classique et du trop éteint. Donc, j'aime mettre un peu de peps dans le classicisme. Voilà, on peut dire ça un peu comme ça.
3: Oui, on va pas retrouver le traditionnel burger frites qu'on peut trouver dans plein de restos. En sortant de l'abbaye, vous allez trouver vraiment un restaurant avec des belles qualités, un bel endroit et surtout, effectivement, des produits de saison. Qu'est-ce qu'en ce moment vous cuisinez? Qu'est-ce qui est un peu le produit phare en ce moment de l'été, de la mi-août?
4: Ah là, pour les entrées, on est à fond dans la tomate quand même. Il y en a un peu partout. On est entouré de producteurs et compagnie, donc on est quand même beaucoup beaucoup dans la tomate. Et puis sur les desserts, Marina est dans pêche, abricot, tous les fruits qui peuvent se travailler en ce moment et qu'on se délecte de leur sucre.
3: Justement, Marina, quel genre de dessert vous pouvez nous proposer tous les jours? Parce que on le rappelle, hein, ça change tous les jours la carte, donc vous allez être surpris. Hein. Si vous arrivez, c'est à l'ardoise, pas de souci. Ça sera ce que Marina a décidé de faire, par exemple, pour le dessert.
5: Par exemple, pour les desserts, c'est vrai qu'en ce moment, on est pas mal sur l'abricot. Là, juste avant que vous arriviez, j'étais en train de préparer des abricots rôtis au miel. Voilà, donc le dessert de ce midi. Et c'est vrai que quand on arrive chez nous, c'est un petit peu à l'aveugle. Il faut nous faire confiance, mais on essaie d'être qualitatif et de s'adapter à tout le monde, toujours.
3: Oui, surtout qu'on est sur de la grande cuisine, finalement, assez simple. Est-ce que ce que vous aimez, c'est faire aussi quand même des plats simples, mais excellents, ou plutôt des plats un petit peu plus élaborés, que personne n'a l'habitude de trop manger, mais qui ressort avec un souvenir extraordinaire?
4: Ben, un peu des deux. Il m'arrive de prendre un grand plaisir à travailler une blanquette parce que ça fait partie des énormes classiques français. Alors, je pense que je fais une blanquette bien meilleure que tout ce qu'on peut trouver en sachet. Non, monsieur, je fais une vraie blanquette, une bonne blanquette. Je suis capable de faire une jolie blanquette, mais je suis aussi capable de faire des canons de pintade farcis à la farce fine truffée ou, enfin, on est capable. Notre menu à 25 est sur des produits un petit peu plus simples, avec un tout petit peu moins de travail dans l'assiette, mais on essaie de rester très respectueux du client. Et notre menu à 35 va tirer un petit peu plus sur la gastronomie, avec un petit amuse-bouche, une petite mignardise, des produits un peu plus élaborés, un peu plus de travail.
3: Oui, donc on a vraiment deux univers à découvrir. Donc on peut venir le midi et le soir, au moins on est sûr qu'on ne sera pas déçu et qu'on aura deux plats différents dans l'assiette. Justement, on va un peu découvrir quel est le produit préféré, leur plat préféré à eux de Marina et JB dans quelques minutes avec vous, Isabelle.
0: Merci Anaïs Anton-Royer. Donc aujourd'hui, en balade dans l'Entre-deux-Mers jusqu'à l'abbaye de la Sauve-Majeure. Et puis ce resto qui s'appelle le restaurant de l'abbaye, qui a vraiment... plusieurs atouts, ça donne envie d'y aller, de s'y arrêter. Des idées de sortie pour vous après avoir écouté Kids Stand on the World.

0: Stand on the World, c'était Kids.
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0: À partir de vendredi soir et jusqu'à samedi, nous prenons la route de Belvès de Castillon pour un spectacle qui fait partie des grands rendez-vous historiques de l'été en Gironde, c'est la bataille de Castillon. 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Sur une immense scène en plein air, il y a près de 600 bénévoles sur la scène, des chevaux, des attelages, des effets spéciaux, des projections. Tout ça fait revivre les derniers épisodes de la guerre de 100 ans. C'est un véritable spectacle historique de son et de lumière. Une mise en scène spectaculaire autour de cette bataille de 1453. 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Dépêchez-vous, ce sont les dernières dates. Et pour prolonger l'expérience, le parc ouvre également ses portes avant le spectacle. Une grande soirée familiale et historique à découvrir à Castillon-la-Bataille jusqu'à samedi inclus. Et puis il y a la foire agricole de Gaillan en Médoc. 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À 23h, un bal populaire. Et puis le dimanche à 11h, un concours d'animation. Et toujours des animations pour les enfants dans l'après-midi. Ici Gironde va d'ailleurs vous en parler avec Robin dimanche matin.
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0: Le son des années 80 avec Images et ce titre Corps à Corps.

0: avec Corps à Corps.
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0: La table dans un décor fait de pierre et de verdure. Vous êtes au restaurant de l'abbaye de la Sauve Majeure. Enfin, c'est l'abbaye de la Sauve pour le nom exact de ce restaurant. Avec vous, Anaïs Anton-Royer. Et on parle à nouveau de bonne nourriture avec vous.
3: Ouais, de bons petits plats, parce que j'aimerais bien savoir lequel des plats, qu'est-ce qu'ils ont comme plat, comme repas préféré, JB et Marina, avec moi au restaurant de l'abbaye.
4: On peut pas vraiment dire que j'ai un plat préféré. Après, j'ai des produits que j'affectionne beaucoup. J'apprécie vraiment beaucoup le poisson. J'ai travaillé un an pour un meilleur ouvrier de France à la légumerie. Donc, j'aime vraiment beaucoup, beaucoup les légumes. Pour revenir au poisson, le merlu, le maigre, c'est des poissons très locaux. Le maigre, tous les ans, je me fais un gros plaisir d'acheter un maigre de 20 kilos, tailler des énormes pavés. C'est un produit exceptionnel qui remonte le golfe de Gascogne. On travaille avec des mareyeurs qui travaillent sur les quatre criées d'Aquitaine, enfin de la côte atlantique. Donc on a du poisson extra frais, on a des légumes extra frais. Après, on s'amuse à assembler un peu tout ça tous les jours. Donc je ne peux pas vraiment dire que j'ai un plat préféré. J'ai des produits que j'affectionne particulièrement.
3: Et puis finalement, quand on cuisine aussi bien, comment avoir un plat préféré quand tout est bon? Non mais surtout, c'est vrai qu'on a parlé juste avant de ce gros poisson de 20 kilos qui est le vrai kiff, le vrai plaisir de Marina et JB tous les ans, surtout le JB particulièrement, qui fait presque sa taille et qui arrive et ils se font un vrai plaisir qu'ils offrent aussi à leurs clients et à eux. Et ça fait du bien. Vous Marina, votre plat, votre dessert plutôt préféré quand même?
5: Ouais, moi c'est plutôt le dessert et je vais être hyper classique. Je tuerai pour un Paris-Brest.
0: Ah, moi aussi.
5: Voilà, parce que ça c'est vraiment la noisette, la pâte à choux, je ne résiste pas.
3: Apparemment vous êtes passé Marina et Isabelle qui adore ça aussi. Et franchement je compatis, j'adore ça. Même si c'est pas mon préféré, un bon Paris-Brest restera toujours un grand classique. Est-ce que vous avez des producteurs avec lesquels vous aimez travailler? Est-ce que vous avez des petits producteurs locaux qui vous tiennent à cœur?
5: Sur toute la boisson, déjà, on est très, très local. On fait travailler beaucoup de vignerons du village et d'un petit peu plus loin aussi. On a un tout petit domaine qu'on aime beaucoup, c'est le domaine du Buisson. Ils sont sur la Sauve, c'est très familial, ils sont tous familiales, mais voilà. Et après, on va aussi avoir des producteurs plus alimentaires. On a réussi à trouver deux producteurs de fromage, hein, de chèvres et de brebis, dans deux petits villages pas très loin, Daignac et Courpiac. On a aussi un super producteur de champignons dans des anciennes carrières qui ont été réhabilitées à Lugasson. Voilà, il y a plein de belles choses en Entre-deux-Mers.
3: Effectivement, c'est vrai que c'est très important de faire vivre. Il y a beaucoup de vignerons autour de nous. Vous l'avez dit plusieurs fois, Isabelle, on est dans les vignes à la Sauve. Il y a des vignes partout et c'est important de le mettre au cœur de ce restaurant, le restaurant de l'abbaye. Moi, j'aimerais juste finir avec vous, avec peut-être une phrase qui vous définit, qui définit ce restaurant et peut-être ce qui vous donne envie de revenir, vous, tous les jours pour travailler et faire découvrir vos plats aux clients.
4: Ce qui nous donne envie de revenir tous les jours, c'est quand même la passion de mon métier et le retour très très chaleureux de nos clients qui nous donne une force incroyable au quotidien.
3: Et une petite phrase Marina pour conclure.
5: C'est un établissement qu'on veut chaleureux, accueillant. On veut que les gens se sentent bien dans l'assiette, dans ce qu'ils mangent et aussi dans le service. C'est un vrai tout. Donc on les invite à venir nous découvrir et nous redécouvrir pour ceux qui nous connaissent déjà.
3: Et moi, je vais voler une phrase juste avant Isabelle, oui. De JB qui m'a dit « C'est un joli plaisir accessible ».
0: JB, ça veut dire que c'est quoi? C'est Jean-Bernard? C'est Jean-Baptiste? Quel est son nom, s'il vous plaît?
3: Vous êtes bien curieuse, Isabelle, c'est Jean-Baptiste, mais vous êtes bien curieuse.
0: Jean-Baptiste, oui. et son nom, c'est quoi? Comment s'appelle-t-il?
3: C'est Jean-Baptiste Lévy.
0: Lévy,
3: si
0: d'accord.
3: Je ne méprends pas le nom de famille. Exactement.
0: Okay. Merci pour cette précision, parce que j'ai été voir un petit peu, j'ai fait ma curieuse, j'ai été voir sur le site internet, ça a l'air super chouette, c'est très beau, c'est très épuré, c'est magnifique, ça donne vraiment envie de déguster, et puis la déco est sympa aussi. On voit que c'est quelqu'un qui a travaillé dans le gastro, hein. Franchement, ça se voit sur les photos du site restaurant Abbaye à la Sauve, et ça donne vraiment envie de venir. Est-ce que, juste avant de vous lâcher, est-ce que vous pouvez lui demander si le deuxième jeudi de chaque mois, ils poursuivent leur formule événement?
3: Est-ce que, alors Isabelle me demande de vous demander, beaucoup de demandes. Est-ce que vous poursuivez toujours vos jeudis événements toutes les semaines?
5: Alors effectivement, on va reprendre nos jeudis événements. C'est une fois par mois et la prochaine, ça sera en septembre parce qu'on fait une petite pause pour l'été. Donc de septembre jusqu'à décembre, une fois par mois, on accueille un partenaire local qui vient nous faire découvrir cinq boissons en petite quantité. Et nous, on fait un menu spécial pour ce genre d'événement.
0: Excellent, voilà. Merci beaucoup.
3: Magnifique.
0: Merci. Hein.
3: Oui, vraiment, si vous voulez découvrir un restaurant qui est ouvert toute l'année, qui ne ferme jamais et qui est vraiment dans le local, ancré dans la Sauve, c'est vraiment l'endroit où aller au restaurant de l'Abbaye.
0: Merci Anaïs. Vous pouvez vous régaler un petit peu. On vous retrouve tout à l'heure à partir de 11h. On va jouer avec vous, évidemment. On va essayer de vous trouver quelque part aux alentours de la Sauve Majeure, en fait, de la Sauve, de cette petite commune où il y a l'abbaye de la Sauve Majeure. On cherchera où vous êtes avec des questions posées au 05 56 19 10 10 pour gagner un joli cadeau. Je vous en dirai un petit peu plus tout à l'heure après les infos de 11h. Dans un instant, la musique revient évidemment. On sort de ce lieu atypique un petit peu avec vous Anaïs et dans un instant on embarque vers Moulis en Médoc, Château La Mouline, pour parler de bon vin.
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1: Vino, cité depuis 2020, l'avocat Jean-Christophe Coubry est propriétaire du château La Mouline à Moulis-en-Médoc, à la suite de sa famille qui exploitait ce domaine depuis 1920. Et plus jeune, il a hésité entre le métier de vigneron, le métier d'avocat, finalement le droit a triomphé. Au fond, il est toujours aussi passionné, hein, titulaire d'un diplôme universitaire d'aptitude à la dégustation. Eh bien, cet homme savait qu'il ne résisterait pas à l'appel de la vigne. Réussite donc comme avocat, spécialiste des erreurs médicales et dommages corporels. Et puis, ce rêve, en tenant cette promesse, protéger l'héritage viticole familial, cet homme de mots va vous expliquer ce qu'est un égonome.
4: J'ai eu le plaisir de rencontrer Monsieur Vicard Tonnelier en Cognac qui nous a présenté un de ses nouveaux produits. Alors ça va être un peu difficile à imaginer, on va fermer les yeux, on va s'imaginer avec un œuf assez volumineux de plus de 2 mètres de haut dont les deux tiers seront en bois de chêne et un tiers en inox. Bien sûr, l'objet est très beau, mais je n'ai pas fait le choix de l'égonome pour sa beauté, mais pour la qualité et ce qu'il apporte au vin. Et c'est en effet notre vin, le Totem, qui va exclusivement être élevé en égonome. Pourquoi ce choix-là? Tout simplement parce que la forme de l'œuf favorise un mouvement qui est toujours recherché par nous vignerons, un mouvement naturel. Le vin est en mouvement en permanence et c'est une nécessité durant l'élevage, à la fois pour qu'aucune particule vienne à se déposer, mais aussi pour que nous ayons le plus de vin possible au contact du bois et qu'il puisse avoir des échanges avec l'extérieur. Le fait d'avoir cette forme d'œuf favorise ce mouvement et le fait d'avoir du bois et de l'inox va avoir un effet assez étonnant où le vin va être ralenti en passant le long du bois et accéléré par l'inox. Et de ce fait, avec un mouvement beaucoup plus efficace que dans une barrique, un mouvement perpétuel, si on écoute Monsieur Vicard, et qui, en tout cas, a tout de suite séduit mon vin. Alors ça va, bien évidemment, il faut savoir que pour un vin, il va réagir différemment en fonction des bois, des barriques et des tonneliers. Il se trouve que la Mouline, c'est vraiment plus dans l'égonome et c'est la raison pour laquelle j'ai choisi, j'en ai 10 aujourd'hui et j'en suis très fier, j'ai choisi cet objet pour élever les totems et obtenir une subtilité que je ne trouvais pas dans les barils classiques.
5: Ce qui est très beau, c'est que c'est à la fois un objet artisanal, un objet artistique et un objet technologique.
4: Oui, c'est exactement cela, mais c'est au final surtout des qualités réelles qu'il apporte, un plus qu'il apporte à nos vins et dont je suis très content. Malheureusement, je ne vous cache pas qu'il est un peu cher, mais tout a un
5: Monsieur Vicard, pourriez-vous faire un effort, s'il vous plaît?
4: Ça serait gentil.
5: Et donc, il y a moins d'intervention humaine?
4: Le mouvement que l'on recherche, il ne faut pas forcément l'intervention humaine. Et justement, il faut vraiment qu'il soit naturel. Donc, il y a autant de travail que pour une barrique, là, les gars du déchet travaillent tout autant et même peut-être davantage avec les égonomes. Mais c'est vraiment ce mouvement, on appelle ça un mouvement brownien. C'est ce mouvement-là qui apporte un plus incontestable à nos vins.
1: Merci pour toutes ces explications à réécouter sur vinocité.fr, évidemment sur ici.fr, Vinocité avec Rodolphe Martinez. John Lennon, Woman.

0: Moon avec John Lennon.
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0: Il est avec nous tous les matins cet été pour partager ses adresses coup de cœur. C'est notre chef cuisinier Jésus Hurtado. Bonjour chef, alors ce matin, vous nous emmenez où exactement ?
3: Aujourd'hui, je vous emmène au cœur des Halles de Talence, tout près de Bordeaux, à la découverte d'une adresse devenue en peu de temps une véritable institution de quartier. Ça s'appelle le comptoir du marché. Une petite cantine du midi et du soir, où l'on vient autant pour la cuisine que pour l'ambiance. Derrière ce comptoir, Serge Houot, un chef au parcours aussi atypique qu'inspirant. Quand on arrive aux Halles de Talence, on entend le brouhaha du marché, les conversations qui se croisent, les verres qui s'entrechoquent, les cuisines qui s'activent. Et au milieu de cette effervescence, il y a ce comptoir ouvert où on peut s'installer aux premières loges pour regarder les cuisiniers travailler. Ici, pas de cuisine prétentieuse, tout est vivant, spontané et surtout très sincère. Au comptoir du marché, les produits frais sont une évidence et pour cause, beaucoup viennent directement des stands voisins des Halles. Serge Houot et sa petite brigade proposent chaque jour une entrée, un plat et un dessert du jour. En plus des suggestions à la carte, bien évidemment. Une carte qui évolue sans cesse au rythme des saisons, des arrivages et surtout des producteurs avec lesquels le chef travaille au quotidien. Et c'est justement là que réside toute la singularité de sa cuisine. Car Serge Houot ne parle jamais uniquement des recettes. Il parle des femmes et des hommes derrière les produits. Il raconte le porc noir de Bigorre, la truite de Banca venue du Pays Basque, les maraîchers du Bordelais ou encore les producteurs de Dordogne. Derrière chaque ingrédient, il y a une rencontre, un lien de confiance, une histoire humaine, quoi. Et il faut le voir à l'œuvre, notre chef en herbe, expliquer sa carte du jour. Il ne récite pas un menu, il raconte un territoire, une saison, une émotion. On comprend vite que sa cuisine est profondément liée aux gens qui l'entourent. Car avant de devenir chef, Serge Houot avait une toute autre vie. Pendant des années, il a travaillé comme producteur de documentaires et de courts-métrages. Son métier déjà consistait à raconter des histoires, puis arrivé à la cinquantaine, il décide de changer complètement de trajectoire. Il passe son CAP cuisine en candidat libre, multiplie les stages dans des maisons étoilées et plonge corps et âme dans cet univers exigeant. Une reconversion audacieuse, presque improbable, mais qui aujourd'hui prend tout son sens parce qu'au fond, Serge Houot continue de raconter la vie, simplement autrement. Désormais, ses récits passent par une assiette, une cuisson parfaitement maîtrisée, ou un jus gourmand, ou un dessert généreux. Et dans les assiettes, justement, quel régal ! La cuisine, elle est familiale, authentique, faite maison du début à la fin. Les propositions peuvent sembler classiques au premier regard, mais tout repose sur la précision, la qualité des produits, et tout est gourmand. Très vite, le comptoir du marché est devenu une vraie table de quartier. Une adresse où l'on passe dire bonjour, on réserve une table pour célébrer un anniversaire. Certains viennent pour le déjeuner rapide, d'autres pour partager un dîner entre amis ou en famille, et beaucoup simplement pour retrouver cette atmosphère chaleureuse devenue si rare aujourd'hui. L'opportunité de s'installer aux Halles de Talence, elle s'est présentée en 2023. 2 ans plus tard, le pari est largement réussi. Le comptoir du marché est devenu un rendez-vous incontournable pour les amateurs de cuisine de bistrot, généreuse et sincère. Et finalement, l'histoire de Serge Houot nous rappelle quelque chose d'essentiel. Il n'est jamais trop tard pour changer de vie. Alors, si vous passez près de Bordeaux, poussez la porte des Halles de Talence, installez-vous au comptoir, regardez la cuisine s'animer devant vous et laissez Serge Houot vous raconter son histoire. Les Halles de Talence, le tram B s'arrête juste devant. Pas d'excuses et je vous souhaite une très belle journée à l'écoute de votre radio préférée, ici Gironde.
0: Et dans un instant, c'est Christophe Maé qu'on écoute avec Lune et juste après, toute l'info.
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0: Il a appris à faire de l'harmonica avec Greg Slapp, l'harmoniciste reconnu, et qui tournait avec Johnny Hallyday. C'était Christophe Maé.
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0: Ici Gironde, il est 11h. Bonne matinée à vous. C'est l'heure du journal avec Laurent Borde.
2: Les fortes chaleurs s'étendent sur la France. 80 départements sont désormais en vigilance orange canicule. Si la chaleur n'a jamais vraiment quitté certaines régions, comme Provence-Alpes-Côte d'Azur depuis fin juin, d'autres connaissent des températures inhabituelles au-dessus de 35 degrés, comme la région Centre-Val-de-Loire, avec des températures entre 38 et 40 degrés, ou près de 38 degrés en Île-de-France. Et ces fortes températures qui ne favorisent pas l'extinction de l'incendie qui s'est déclaré hier dans le Pas de Calais, dans le secteur du Mont-Frieux, entre Danne et Neuchâtel-Ardelot, n'est toujours pas fixé, selon Christian Védélago, chef de cabinet du préfet du Pas-de-Calais, interviewé ce matin sur Ici Nord. Près de 1200 vacanciers d'un camping de Camier ont été évacués durant plusieurs heures à cause du feu. 180 hectares ont été ravagés par les flammes. 164 pompiers sont toujours sur place. Les pompiers, justement, sursollicités depuis le début de l'été, mobilisés partout, malgré des équipements parfois peu adaptés ou vieillissants, ce qui provoque leur colère et leur mouvement de grève. Par l'intermédiaire de 9 organisations syndicales, ils réclament plus de moyens financiers et humains. Une grève plutôt symbolique, puisqu'ils vont continuer à intervenir aujourd'hui tout en portant des brassards. Une délégation doit être reçue ce midi à Place Beauvau. Trois hommes âgés de 19, 20 et 40 ans, grièvement blessés par arme à feu hier soir à Besançon. Selon les premiers éléments de l'enquête, ils se trouvaient devant une épicerie dans le quartier populaire de Planoise lorsqu'un véhicule est arrivé avec à son bord plusieurs individus qui ont tiré dans leur direction avec deux armes différentes. Leur pronostic vital n'est plus engagé. Une enquête est ouverte. Et puis, du nouveau dans le staff de l'équipe de France, un peu plus de deux semaines après la nomination de Zinedine Zidane en tant qu'entraîneur, c'est un autre champion du monde 98, Fabien Barthez, qui rejoint les Bleus. Il devient entraîneur des gardiens de but.
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0: La journée est ensoleillée, quelques petits nuages très discrets, nous dit Météo France. Nous sommes toujours en vigilance orange canicule. L'après-midi, le vent s'oriente à l'ouest, nord-ouest. Il vire ensuite à ouest-nord-ouest modéré. Sur l'ouest du département, ça fait beaucoup d'ouest, ça, quand même, cette histoire. Atténuation ensuite. Température maximale jusqu'à 41 degrés à Saint-Savin, au nord de la métropole. 40 degrés à Bordeaux, Saint-Émilion, Langoiran, Bazas, Cap-Cieux. 39 degrés à Landiras, 38 à Margaux, 35 à Soulac-sur-Mer, 34 à Lacanau-Océan, Andernos ou encore au Pilat. Faut attendre samedi pour respirer et avoir 10 degrés en moins. Aujourd'hui, la mer est belle, un peu agitée. La température de la mer se situe entre 22 et 25 degrés au meilleur de cette journée. Basse mer à midi 31 au Cap Ferré. Ensuite, marée montante jusqu'à 18h43. Coefficient 100 cet après-midi. Sur la route, comment ça se passe? Eh bien, ça se passe plutôt pas mal, sauf que sur la 63, vous êtes quand même assez nombreux en direction de Canéjan. Il y a actuellement un ralentissement dès la sortie de la rocade bordelaise. Donc, ralentissement et même petit bouchon. Et puis, dans l'autre sens aussi, avant Sestas, vous avez un ralentissement en direction de Bordeaux. Bonne route à vous.
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0: Allez, vous qui êtes dans la voiture, c'est pour vous, cette chanson. C'est cadeau. Partir avec Julien Clerc.

0: lire avec Julien Clerc.
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0: Alors, je vous rappelle les règles du jeu, de notre jeu de 11h. C'est très simple. Vous nous appelez au 05 56 19 10 10 pour poser des questions à Anaïs, qui est quelque part sur le territoire girondin. On ne sait pas où, même moi je ne sais pas. Vous posez des questions pour avoir une idée de l'orientation vers laquelle on va. Alors déjà, quand même, il faut être logique. Hein. Elle était à la Sauve Majeure, à l'abbaye. Donc, elle est partie de l'abbaye pour entrer à la radio. La radio se trouvant à côté du Jardin Botanique à Bordeaux, on peut se dire qu'elle est quelque part entre la Sauve, et Bordeaux-Bastide. Voilà, bon, ça c'est un peu notre terrain de jeu. Ça fait un grand terrain de jeu, je suis d'accord avec vous. Mais bon, avec vos questions au 05 56 19 10 10, on devrait savoir où elle se trouve à un moment donné. Et si vous trouvez, vous, la bonne réponse, vous repartez avec 4 entrées pour aller vous amuser avec vos enfants ou vos petits-enfants à l'Aqualand d'Arcachon, ce parc aquatique avec plein de toboggans, des chutes avec des matelas en maillot de bain. Évidemment, vous ne risquez rien, vous allez vous mouiller de la tête aux pieds, vous serez trempé, mais avec cette chaleur, c'est tellement bien. Anaïs, vous êtes donc arrêtée avec votre petite voiture ici, Gironde ?
3: Exactement.
0: Vous êtes arrêtée, qu'est-ce que vous avez autour de vous ? Juste pour qu'on puisse imaginer.
3: Allons-y. Dites, si vous voulez, je vous dis exactement ce qu'il y a devant moi. Je vous dis, je lis le panneau, je lis tout.
0: Non, mais pas tout, mais juste qu'on puisse vous imaginer quelque part, voyez, soit dans la pampa, soit dans une ville.
3: Ah oui, je suis pas dans une ville, ça c'est sûr.
0: D'accord, pas dans une ville. C'est déjà une première indication, hein, finalement. Voilà. Parce que moi je vais les noter, hein, vos indications. Hein.
3: Ah bah j'imagine.
0: Alors, on ouvre le jeu au 05 56 19 10 10. Pour ouvrir le jeu, bah, je vais me permettre de jouer un petit peu aussi avec vous, hein, en attendant nos auditeurs. Donc, vous me dites, vous n'êtes pas en ville, vous n'êtes pas dans un bourg, donc vous n'avez pas de maison autour de vous.
3: Pas de maison autour de moi, effectivement. C'est assez vaste.
0: Vous êtes donc en pleine campagne. Mmh. Est-ce que ce lieu que nous devons trouver aujourd'hui, Anaïs, a une relation avec le patrimoine de notre département ? J'entends de vieilles pierres. Non. Patrimoine qui se visite, en fait.
3: Non.
0: Vous voyez ?
3: Non.
0: Pas être très précise dans la question. Non ?
3: Non.
0: Pas de relation avec le patrimoine, je note, hein, en même temps.
3: Pas de monument classé.
0: Pas de monument classé. Ah, pas de monument classé. Autre indication.
3: Je sens que dès la deuxième partie, on va trouver finalement. Je suis en train de trop vous en dire, Isabelle.
0: Non, pas du tout. On avance, c'est bien. Allez, j'ai encore une petite question pour vous, et après, je vous promets, j'arrête.
3: C'est du harcèlement.
0: Qu'est-ce que je pourrais vous poser comme question ? Alors, on sait que c'est pas avec le patrimoine, ni que c'est ça n'est pas non plus un monument classé. Est-ce que là où vous êtes, on peut voir un château viticole ?
3: Est-ce que si je me tourne, non, je n'en vois pas.
0: Vous avez quand même un peu hésité sur ce coup-là.
3: Est-ce que je joue bien la comédie ? Je ne sais pas, peut-être.
0: Peut-être aussi.
3: Le cours Florent m'attend.
0: Oui, alors, il est à Bordeaux, le cours Florent. Hein. Vous savez que nous avons un cours Florent.
3: C'est pas loin.
0: Au Prince Noir, à Lormont, pour être précise. Si vous ne voyez pas Château Viticole et que vous avez hésité, c'est peut-être parce que vous êtes entouré de vignes. Remarquez, vous êtes dans l'Entre-deux-Mers. C'est un peu logique aussi. Bon, on a déjà la base de notre recherche pour trouver Anaïs Anton-Royer aujourd'hui pour gagner des invitations à l'Aqualand d'Arcachon. 4 invitations pour vous si vous trouvez. C'est à vous maintenant de jouer 05 56 19 10 10. Posez votre question en direct à Anaïs avec ici Gironde. A girl like you. Je vais reprendre moi des cours d'anglais. C'est une vraie cata. Edwin Collins. Et on vous retrouve, Anaïs.

0: Lavigne's Girl Like You. Ici Gironde, joue avec vous pour des invitations à l'Aqualand d'Arcachon.
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0: Alors c'est très simple, hein. Vous jouez au 05 56 19 10 10 avec vos questions. Vous posez une question pour situer la voiture ici Gironde et bien sûr Anaïs Anton-Royer qui est dans cette voiture et qui s'est posée quelque part entre La Sauve et Bordeaux. Alors, à savoir par quelle route vous revenez vers la radio. Est-ce que vous revenez par Fargue ou est-ce que vous revenez par Quinsac? Ça c'est la grande question que je me pose en ce moment. Anaïs.
3: Oula, d'accord.
0: Ah bah oui.
3: Vous voulez mon itinéraire de rentrée finalement.
0: C'est ça, exactement, parce que le GPS peut vous faire passer par des endroits plutôt sympas, et si vous passez par Quinsac, vous pourriez presque vous arrêter à la cave coopérative pour aller voir les viticulteurs, vous voyez. Donc la question que je pourrais vous poser là maintenant, c'est Anaïs, est-ce que vous êtes dans un endroit où on peut déguster du clairé?
3: Eh bien non.
0: Ah, okay, ça c'est peut-être pas vers Quinsac alors. Donc, Je note. 05 56 19 10 10. Dans cet endroit, on ne peut pas déguster de clairé. Et d'ailleurs, merci parce que vous prenez le volant après. Donc, on a déjà dit
3: oui,
0: pas d'alcool
3: mieux.
0: Au volant. Hein
3: non.
0: Voilà.
3: Même s'il y a un crachoir, il y a quand même des résidus, on va éviter. Hein non.
0: Bon. J'attends de voir ce que nos auditeurs vont vous poser comme question. Parce que là, ils sont en train de se gratter la tête. Ils ne savent pas trop par où partir.
3: Ben oui, c'est un peu compliqué. Hein.
0: C'est vrai que ce n'est pas simple cette histoire. Parce que l'Entre-deux-Mers, c'est quand même un grand terrain de jeu. Donc,
3: il y a de quoi faire, effectivement, aux alentours.
0: Oui, puis il y a plein de choses sympas. Il y a, par exemple, il y a Sadirac avec la maison de la poterie. Il y a l'élevage des Barthes. Il y a quoi d'autre? Il y a Camarsac avec un joli skatepark. Il y a la forêt magique de Bordeaux à Fargue-Saint-Hilaire. Vous voyez, il y a plein de trucs quand même à visiter, plein de choses qui font la joie de notre terroir aussi.
3: J'adore Isabelle parce que quand je vous entends, je sais que vous attendez mes petites réactions derrière pour savoir si vous allez vers la bonne direction. J'adore ça.
0: Mais oui, mais vous.
3: Je ne laisserai rien transparaître.
0: Vous lâchez rien, c'est agaçant cette histoire, je vous le dis. Bon, alors.
3: Non, mais oui. Effectivement, la nature est au plus proche de moi. Vous m'avez parlé de maison, je n'en vois pas une, en tout cas.
0: Ah oui, donc vous êtes vraiment en pleine campagne, quoi. Mais pourquoi vous êtes-vous arrêté à cet endroit précisément? Ah, il doit bien y avoir quelque chose qui vous a fait vous arrêter.
3: Ah bah forcément, oui.
0: Eh oui, à nous de trouver.
3: Il y a quand même de quoi faire, quoi.
0: 05 56 19 10 10. Allez, je vous attends pour poser vos questions. J'aime pas jouer toute seule. Ça devient vite agaçant. Et on vous retrouve un peu plus tard, Anaïs. D'accord? On fait comme
3: Mais
0: ça?
3: Avec plaisir.
0: Bon, allez, on écoute notre artiste local, Jérémy Frérot, avec Frérot.

0: Frérot met du vent dans les voiles, c'était Jérémy Frérot. Et vous mettez des questions dans ce jeu qu'on puisse trouver Anaïs en temps royer. On vous retrouve dans moins d'une minute avec ces questions au 05 56 19 10 10. Et nous jouons pour des entrées à l'Aqualand d'Arcachon.
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5: Nous cherchons Anaïs Antonroyé quelque part dans l'entre-deux-mers. Elle est partie de la Sauve. Ça n'est pas un endroit en relation avec le patrimoine. Il n'y a pas de monument classé. On ne voit pas de château viticole de là où elle se trouve. Et on ne peut pas déguster de clairé. Oh, bah dis donc, ça en fait des indications déjà.
6: Oui, ça n'a pas l'air très fun finalement là où je suis comme ça.
5: Bon, on a du monde au portillon. Il y a d'abord Evelyne Dutourne et après on ira Martine et Samuel. Bonjour Evelyne.
7: Bonjour Isabelle.
5: Alors Evelyne, bonjour. Quelle est donc votre question ?
7: Est-ce qu'il y a de l'eau ?
6: Allez, alors Evelyne est très perspicace. Effectivement, il y a de l'eau.
7: Alors je parle à l'état des sources de la Traîne.
5: Ah, carrément !
6: Ah ! Malheureusement, ce n'est pas ça, Evelyne. Vous étiez bien partie, vous avez donné un bel indice, mais ce n'est pas l'étang des sources.
5: Ah, alors, un bel indice, si j'écoute, Evelyne, c'est l'eau, l'indice, mais peut-être aussi un autre étang. C'était quoi l'étang des sources, hein, c'est ça que vous aviez dit, vous,
7: oui,
5: Evelyne?
7: Oui.
5: Bon, je note, ce n'est pas l'étang des sources. Merci, Evelyne, pour cette question depuis le tourne. Bonjour, Martine.
8: Oui, bonjour.
5: Martine Gradignan, quelle est votre question ?
8: Je voulais savoir si ce parc dominait la Garonne.
6: Ah, alors, non.
8: Non.
6: Non. La réponse est assez simple, finalement, non, malheureusement non.
5: Dominez-vous la Garonne ? Eh bien, c'est non. Le soufflet est retombé tout de suite. Merci beaucoup pour cette question, Martine. Oui, bye bye. Bye. Bonjour Samuel à Bruges.
9: Bonjour Isabelle.
5: La question c'est quoi Samuel ?
9: Je voulais savoir si elle était du côté de Carignan de Bordeaux.
5: Alors c'est plus qu'une indication là, c'est plus qu'une question. Est-ce que vous êtes près de Carignan ou pas ?
6: Près de Carignan, tac. Je vérifie.
5: Elle toujours, ne sait pas. Hein. Vous voyez, quand elle dit tac, c'est qu'elle ne sait
6: pas.
5: Oui,
6: c'est que j'essaie de combler. Non, j'ai pas réussi à revenir aussi près de Bordeaux en aussi peu de temps, malheureusement.
5: Donc c'est pas Carignan. Vous n'êtes pas sur le secteur de Carignan. Ok.
6: Non.
5: Bon, d'accord. Très bien, Samuel. Vous nous faites bien avancer quand même sur ce sujet. Donc Carignan. Donc vous êtes avant Carignan, si je peux savoir. Vous êtes avant Carignan.
6: Oui.
5: Vous êtes avant. Ok. Il y a un téléphone qui sonne.
6: Carignan.
5: Qui ne répond pas au téléphone, Anaïs ?
6: C'est moi qui ne réponds pas au téléphone.
5: Mais
6: on n'accepte pas de me harceler. Parce que je vais vous mettre un petit secret.
5: Oui.
6: Il fait extrêmement chaud dehors. Donc, dès que je coupe le micro, je mets la clim dans la voiture pour éviter de suffoquer.
5: D'accord. Et c'est pour ça donc que vous avez le deuxième téléphone à côté
6: voilà,
5: de vous qui sonne
6: exactement.
5: Et vous ne pouvez pas répondre. Évidemment,
6: ce
5: n'est pas possible. Merci pour les questions, tous les cas. Samuel à Bruges, c'était bien joué. Martine à Gradignan, Evelyne Dutourne. D'autres questions vont arriver. On vous retrouve d'ici quelques minutes avec ici Gironde au 05 56 19 10 10 pour offrir à celui ou celle qui va trouver le lieu où se trouve Anaïs. 4 entrées à l'Aqualand d'Arcachon. Voilà, non pas de Bordeaux, d'Arcachon. Vous allez vous amuser comme des petits fous. Eh oui, il y a du soleil hein, dans la radio aussi. Hein. Voilà l'été, comme chantaient les Négresses Vertes en 1988 et maintenant aussi.

0: négresse verte. Voilà l'été.
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0: À Soulac-sur-Mer, aujourd'hui le ciel est bleu, petite brume ce matin, couleur du drapeau jaune. La couleur est donc jaune parce que beaucoup d'enfants vont arriver sur la plage. Et il y a une toute petite houle, température de l'eau actuellement 22 degrés, mais ça peut monter jusqu'à 24, nous dit-on. Température de l'air 23 degrés. Les baïnes, qu'est-ce que c'est? Explication avec le major Guillaume Christ sur la plage de Lacanau.
2: Alors, les animaux à la plage, en dehors des périodes de surveillance, les animaux accompagnés bien évidemment des gens qui possèdent les animaux, ils ont jouissance de l'espace littoral sans problème. Dès lors où les heures de surveillance démarrent, c'est-à-dire entre 11h et 19h, il y a des arrêtés municipaux. Donc dans la zone réglementée, en général, les animaux sont interdits à la plage.
1: Pour une baignade en toute sécurité.
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0: Voilà, les baïnes, c'est quoi? Ce sont des courants, ce sont comme des cuvettes d'eau. Il faut faire très attention. C'est pour ça qu'on vous conseille à chaque fois quand vous êtes sur la plage de vous baigner entre les drapeaux pour être surveillé par les maîtres nageurs sauveteurs. Nous jouons avec vous au 05 56 19 10 10. Nous cherchons absolument le lieu où se trouve notre animatrice reporter Anaïs Anton-Royer, avec beaucoup d'indications déjà pour la trouver. Elle est quelque part entre la Sauve et Bordeaux-Bastide. Il n'y a pas de monument classé, pas de château viticole depuis là où elle se trouve. On ne peut pas déguster de clairé. Il n'y a aucune relation avec le patrimoine fait de vieilles pierres. Il y a de l'eau, effectivement, mais ça n'est pas l'étang des sources. Si on est avec elle, est-ce qu'on peut voir la Garonne? Eh bien non, on ne peut pas voir la Garonne. On ne domine pas, en tous les cas, la Garonne. Et nous ne sommes pas non plus à Carignan de Bordeaux. Donc tout ça, ce sont déjà des indications. On vous attend pour d'autres questions à poser à Anaïs. Si vous trouvez le lieu où se trouve Anaïs, vous repartez avec des invitations pour aller vous amuser dans les toboggans de l'Aqualand, à la Teste de Bûche, sur le bassin d'Arcachon, 05 56 19 10 10. On écoute Gloria Gaynor et on se retrouve juste après.
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0: Never Can Say Goodbye, c'était Gloria Gaynor.
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0: On se dépêche, bien sûr, pour poser toutes ces questions à Anaïs. Il y a encore trois possibilités pour vous, trois moments à jouer au 05 56 19 10 10 pour jouer avec Anaïs et essayer de la trouver en partant de la Sauve tout à l'heure. Elle a pris la direction de, je suppose, Bordeaux, mais j'en suis pas si sûre que ça, finalement, parce qu'elle ne m'a pas dit oui, elle ne m'a pas dit non. Je vais déjà vous poser la question, Anaïs. Vous avez pris quelle direction ?
3: Alors, si on est par exemple sur une Rose des Vents, je suis plutôt vers le sud de la Sauve.
0: Vers le sud de la Sauve. Bon, ça c'est quand voilà. même une sacrée indication. Donc c'est un endroit qui est vraiment en pleine campagne. C'est ce que vous avez dit dès le départ.
3: Totalement, oui.
0: Voilà, donc 05 56 19 10 10, on vous attend pour vos questions. Alors voici Evelyne qui est revenue, Evelyne qui est au Tourne aussi.
4: Oui.
0: Evelyne ?
4: Oui, donc est-ce qu'il y a des anciennes carrières ?
3: Là où je suis ? Non, je n'en vois pas, il y a vraiment plutôt de l'eau quand même hein, autour de moi.
4: Oui, parce que moi je pensais au bois de la Pimpine, mais apparemment ils disent que c'est construit sur des anciennes carrières.
3: Ah, non, bah non, je ne suis pas au bois de la peinture.
4: Mais merci beaucoup.
3: Mais merci à vous.
0: Merci à vous, c'était bien joué. Ça fait deux fois qu'elle joue la pauvre et qu'elle passe à côté. Zut alors, Evelyne, je suis désolée.
3: Et puis le bois de la Pimpine, il est au nord de la Sauve, pas au sud.
0: Alors, au sud de la Sauve, ça veut dire que vous êtes plus proche quand même de la Garonne, finalement. Même si vous ne la voyez pas, vous ne devez pas être très très loin de la Garonne. Est-ce que c'est vrai ou faux ce que je vous demande là ?
3: C'est plutôt faux, oui. Non, je suis quand même assez éloignée de gros cours d'eau.
0: Mais on vous a demandé tout à l'heure si vous étiez près de l'eau, s'il y avait de l'eau à vos côtés.
3: Oui, je suis totalement près de l'eau.
0: Vous êtes près de l'eau, d'accord, vous êtes quand même près de l'eau. Ok, ça c'est quand même hyper important. 05 56 19 10 10, on va vraiment essayer de vous trouver parce qu'il y a quatre invitations pour aller s'amuser avec les enfants à l'Aqualand, à la Teste de Bûche sur le bassin d'Arcachon. On a vraiment pas envie de louper ça. On vous attend, 05 56 19 10 10, on se retrouve après un duo Marc Lavoine et Catherine Ringer dans un instant. Qu'est-ce que t'es belle.
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0: Marc Lavoine, qu'est-ce que t'es belle, et Catherine Ringer, duo mythique.
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0: Eh oui, on cherche Anaïs, mais où elle peut bien se trouver, Anaïs? Dans un endroit en pleine pampa, nous a-t-elle dit. Il n'y a pas de patrimoine fait de vieilles pierres sur place, pas de monuments classés. On voit un petit peu de nature autour, mais il n'y a pas de château viticole non plus. On est dans l'entre-deux-mers, on n'est pas très loin de la Sauve. Anaïs, vous vouliez apporter une précision avant de recevoir les questions de nos auditeurs?
3: Oui, parce que alors il y a des gens qui confondent l'Est et l'Ouest. Moi, apparemment, c'est le Nord et le Sud, ce qui est pourtant plus évident.
0: D'accord.
3: Je ne suis pas au Sud de la Sauve. Effectivement, Evelyne avait décrit un endroit au Sud. Je lui avais en plus dit non, c'est au Nord. Bref, je suis bien au Nord de la Sauve, donc au-dessus de la Sauve.
0: D'accord.
3: C'est ça qui me perturbe, voilà.
0: Bon, alors, si vous êtes au Nord, on cherche un endroit où il y a de l'eau. Et on commence...
3: On cherche un endroit où il y a de l'eau.
0: La salve des questions, c'est bien de l'avoir précisé avec Jean-Marc. Bonjour Jean-Marc.
4: Oui, bonjour.
0: Ah bah ça, c'est Jean-Marc, bonjour. Quelle est votre question?
4: Bon, voilà, est-ce qu'il y a des animations là où vous êtes? Des activités nautiques?
3: Oui, par exemple Jean-Marc, exactement même.
0: Voilà, donc est-ce qu'il y a des activités nautiques? Oui, il y en a, Jean-Marc. Une proposition peut-être?
4: Le lac d'Espied.
0: C'est marrant parce que j'y aurais pensé aussi, moi, vous voyez.
3: Bah oui, c'est le lac d'Espied. Je suis bien au lac d'Espied, qui est magnifique d'ailleurs.
0: Ah, il est magnifique, ouais. C'est une ancienne carrière.
3: Il est vraiment exceptionnel.
0: Ouais, ouais. Vous le connaissez, vous, Jean-Marc, ce lac d'Espied?
4: Oui, mais il y a très longtemps, parce que j'ai un cousin qui habite pas loin, il habite à 50aine de Baron, okay. Et on y allait le dimanche se promener.
0: D'accord.
3: Ah, la chance.
0: Eh ben, c'est superbe. L'entrée est payante, mais parce que c'est vraiment un très très beau site.
3: Oui,
0: qui,
3: totalement.
0: Ouais, qui est magnifique.
4: Oui,
0: ouais.
4: L'eau est très claire, les bleus verts, là, elle est magnifique.
0: Ouais.
3: Et puis le sable est magnifique. Enfin, c'est vraiment un très très bel endroit.
0: Bon.
3: Très bel endroit.
0: Je vous dis bravo Jean-Marc, vous avez trouvé. Johanna et Marie-Françoise, ne quittez pas, on va continuer à jouer avec un autre lieu que va trouver évidemment notre amie Anaïs. Donc vous restez bien sûr avec nous, et vous Jean-Marc, vous repartez avec 4 invitations pour aller vous amuser avec vos petits-enfants peut-être, ou vos enfants, à l'Aqualand de la Teste de Buch. On vous embrasse très fort et bravo, merci d'avoir joué Jean-Marc.
4: Merci à vous aussi.
0: Allez, on revient dans 3 minutes, même pas, juste après Coldplay, Feels Like I'm Falling in Love. On vous retrouve, Anaïs. Le temps de bouger la voiture.

0: Coldplay. Nous nous retrouvons dans moins d'une minute pour jouer encore avec Anaïs qui est en train de se garer dans un autre endroit, quelque part en Gironde, dans l'Entre-deux-Mers certainement. Anaïs Anton Royer et nous avons Johanna et Marie-Françoise qui attendent déjà au 05 56 19 10 10.
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0: Votre jeu de l'été, c'est d'essayer de trouver l'animatrice ici Gironde dans sa petite voiture quelque part garée en Gironde sur le territoire et vous poser des questions 05 56 19 10 10 pour la trouver et à chaque fois il y a un cadeau. Là en l'occurrence, on remet dans le panier une croisière cannelée et vin à faire sur la Garonne à Bordeaux. Bonjour Johanna.
4: Isabelle.
0: Johanna, vous êtes à Gornac.
4: Tout à fait, oui, c'est bien ça. C'est une commune qui se trouve dans l'Entre-deux-Mers aussi, justement.
0: Et ça va, ça se passe bien l'été pour vous à Gornac?
4: Eh bien, écoutez, oui, il fait un petit peu chaud, mais on se met à l'abri.
0: Oui. Et c'est sieste tous les après-midi en écoutant la radio, c'est ça?
4: Alors, quand on peut, oui.
0: Bon, alors Gornac, effectivement, dans l'Entre-deux-Mers, alors vous êtes comment je pourrais dire, vous n'êtes pas loin d'Escoussan, vous n'êtes pas loin non plus de Saint-Laurent-du-Bois, vous êtes entre les deux, en gros.
4: Oui, exactement, tout à fait, ouais. C'est bien ça, entre Sauveterre-de-Guyenne et Langon aussi, grosso modo, voilà.
0: Alors, votre question auprès d'Anaïs, parce qu'on joue, on s'amuse bien avec Anaïs.
4: Du coup, elle s'est arrêtée là, ça y est. Hein.
0: Oui, ça y est, elle s'est arrêtée.
4: D'accord. Alors, est-ce qu'autour d'elle, il y a des moutons, par exemple?
0: Est-ce qu'il y a des moutons?
5: Pas de moutons à l'horizon.
0: D'accord. Ah, il y en a peut-être un peu dans le ciel, mais il n'y en a pas près de vous, en tous
5: oui,
0: les cas.
5: Oui, quelques-uns, mais ils sont petits. On est sur des agneaux encore.
0: Ok. Merci pour la question, Johanna. En tous les cas, merci de votre sourire. Et puis, on vous dit à très bientôt avec Ici Gironde.
4: Avec plaisir. Au revoir, merci.
5: Au revoir.
0: Marie-Françoise, bonjour. Marie-Françoise à Saint-Hilaire. Marie-Françoise une fois. Marie-Françoise deux fois. Marie-Françoise trois fois. Touché, coulé. Au revoir, Marie-Françoise. Bon, vous savez quoi, on va finir la partie de jeu parce que finalement le temps passe très très vite.
5: Mais...
0: Donc, Anaïs, vous étiez où là pour cette question-là?
5: Eh ben, je suis revenue sur mes pas, tout simplement, et je suis allée, alors pas à l'abbaye de la Sauve Majeure, puisqu'on m'avait volé cette idée de revenir au même endroit. Non, je suis à la gare de la Sauve, une belle gare avec un train magnifique en train d'être réhabilité. Voilà.
0: D'accord, ok. Bah écoutez, merci pour l'image en tous les cas. Soyez prudente lorsque vous revenez à Bordeaux-Bastide avec la petite voiture ici Gironde. On vous attend avec impatience et merci pour ce jeu, c'était super sympa de vous trouver aujourd'hui. Et d'aller faire les foufous à l'Aqualand de la Teste de Buch.

0: Il tape sur des bambous. C'était Philippe Laville avec Ici Gironde. Vous jouez tous les jours entre 11h et midi. Ce jeu qui est très simple. Vous jouez par le 05 56 19 10 10. Vous jouez à trouver une animatrice qui se balade quelque part dans le département. C'est comme ça tous les jours avec des indices qui sont donnés au fil de vos questions. Et puis, à partir d'un moment, vous savez où se trouve notre animatrice. Vous faites une proposition. Et si vous avez la bonne idée de trouver le lieu, si vous avez la bonne proposition, et bien vous repartez avec un cadeau Ici Gironde, et on vous a prévu plein de cadeaux super sympas aujourd'hui par exemple. Et bien vous êtes reparti avec des invitations pour aller vous amuser avec vos enfants, vos petits-enfants à Aqualand, à la Teste de Buch sur le bassin d'Arcachon. Automobilistes, soyez extrêmement prudents. Il y a un accident qui nous a été signalé à l'instant entre Salone et Sainte-Hélène en direction des plages. Ça a l'air assez sérieux comme accident puisqu'un hélicoptère est en train de survoler cette portion de la route. Donc on vous conseille de passer par la route de Castelnau ou de Brage pour rejoindre Lacanau-Océan par exemple et d'éviter tout ce secteur Salone-Sainte-Hélène, le secteur de la départementale 1215 et ensuite la D6 qui va vers les plages.
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0: Et nous reviendrons sur les conditions de trafic ainsi que sur la météo dans un instant. Il est midi. Et à midi, Ici Gironde, c'est le journal avec vous, Élodie Touché.
2: Ils ont passé 2 semaines à combattre le plus gros incendie de l'histoire. Sursolliciter, applaudir, remercier. Les pompiers sont aujourd'hui appelés à faire grève, un mouvement avant tout symbolique, à l'appel de 9 syndicats partout en France. Une grève pour obtenir davantage de moyens, des hommes et du matériel en plus, Elisa Robuchon.
3: L'éternel problème, c'est celui des sous. En Gironde, comme ailleurs, le SDIS, le service départemental d'incendie et de secours, est financé en grande partie par le département. Problème, il a de moins en moins de ressources. Les syndicats demandent donc un modèle de financement appuyé par l'État, selon les mots du secrétaire général du syndicat SUDSDIS 33. Autre problème girondin, le recrutement. Selon 2 organisations syndicales, depuis les feux de 2022, les pompiers doivent assurer les groupes incendie, feux de forêt. Des équipes prépositionnées en fonction du niveau de risque dans les massifs forestiers. Sauf que malgré cette nouvelle mission, le nombre de pompiers professionnels n'a pas augmenté depuis. Au contraire, des pompiers volontaires qui ne sont donc par définition pas toujours disponibles car ça n'est pas leur métier, précise le syndicat autonome du SDIS 33.
2: Le syndicat qui déplore aussi de n'avoir jamais pu obtenir le chiffre exact de sapeurs-pompiers mobilisés sur l'incendie de Somos. Un chiffre qui aurait été utile pour organiser des relèves selon le président du syndicat autonome du SDIS 33 qui regrette d'avoir vu des pompiers travailler jusqu'à 48 heures sans vraiment pouvoir se reposer. Les représentants syndicaux doivent être reçus ce midi à Place Beauvau par le ministre de l'Intérieur, Laurent Nunez. C'est le 12 mars prochain que sera jugé le pêcheur soupçonné d'avoir percuté et tué avec son bateau Benjamin. Le garçon de 8 ans faisait de l'optimiste à Arcachon. Le pêcheur âgé de 30 ans, positif à la cocaïne le jour de l'accident, sera jugé pour homicide involontaire et usage de stupéfiants.
0: La préfecture de Gironde renforce les mesures de restriction de l'eau à cause de la sécheresse.
2: Oui, la préfète participe dès cet après-midi d'ailleurs à une réunion de crise au ministère de la Transition écologique autour de la ministre Monique Barbu. Le Nord-Gironde et l'Est du Libournais étaient déjà au plus haut niveau d'alerte. S'ajoute maintenant le Nord du Libournais et la pointe du Médoc. Dans ces secteurs, les agriculteurs ont interdiction d'irriguer. Les particuliers ne peuvent plus arroser les potagers entre 8h et 20h. Conséquence sur les cultures et sur les vignes aussi avec du jamais vu, des vendanges et qui ont démarré déjà depuis 3 jours en Pessac-Léognan. Explique le président de l'appellation, Philibert Perrin.
4: C'est exceptionnel de commencer avant le 15 août. On fait un bond de plusieurs marches en avant. Il est vrai qu'on a connu un réchauffement ces dernières années, avec des vendanges précoces, mais jamais avant le 15 août. Chaleur, sécheresse, petit rendement, donc tout va très vite. La sécheresse concentre les baies de raisin, donc fait augmenter le taux de sucre plus rapidement, donc ce qui fait que nous aurons moins de jus, mais d'un bon niveau de concentration. Et la chaleur, bien sûr, accélère tout. Alors, on l'a vu venir, parce que nous avons eu déjà un printemps doux, avec une précocité dès le débourrement de la vigne, quand les bourgeons commencent à sortir, la floraison aussi a été avancée. Donc, toutes les équipes en interne se sont organisées pour avancer, voire retarder leur congé. Donc, avec les équipes internes, c'est pas un problème. Après, c'est pour les saisonniers. Les saisonniers n'étaient pas préparés. Alors, il y a ceux qui viennent régulièrement et on leur a passé le message. Mais effectivement, on a des difficultés à trouver de la main-d'œuvre pour les vendanges cette année.
2: Et Philibert Perrin, le président de l'appellation Pessac-Léognan, il était notre invité ce matin sur Ici Gironde. Interview en intégralité à réécouter sur ici.fr. La sécheresse est le sujet de notre émission spéciale dans Ma France. 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Le soleil éclipsé hier soir par la lune, un phénomène exceptionnel qui ne se reproduira pas avant 55 ans. La prochaine éclipse totale en France en 2081. En attendant, vous pouvez revivre en image cette éclipse depuis la dune du Pila sur ici.fr. Le concert de Lenny Kravitz est finalement annulé ce soir à l'Arkea Arena. Ah bon ? Le chanteur américain qui avait déjà reporté son concert mardi est toujours malade, incapable d'assurer le show. Grosse déception donc pour les fans, Isabelle, qui ont jusqu'au 30 septembre pour se faire rembourser leur place.
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2: La météo, on est toujours en alerte orange canicule.
0: Effectivement, des températures qui vont jusqu'à 41 degrés à Saint-Savin au nord de la métropole, 40 à Bordeaux, Libourne, La Réole, Barsac, Cap-Cieux, 39 à Belin, Bélier, 38 à Pauillac, 35 à Soulac-sur-Mer, 34 à Lacanau, Océan, Lèche-Cap-Ferré et Arcachon. Attention, l'accident qui a été signalé il y a quelques minutes est toujours en cours avec une gravité visiblement tout de même présente entre Sainte-Hélène et Salon. Évitez de passer par là, prenez plutôt la direction de Castelnau ou de Brache. 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
6: Bonjour, bonjour. J'espère que vous allez bien et que vous avez pu observer l'éclipse solaire d'hier soir. C'était très chouette. Nous sommes ensemble jusqu'à 13h pour profiter des meilleurs moments au taquet avec Valérie Damido et Eric Bastien. Aujourd'hui, nous apprendrons grâce à Esther comment ne pas faire la queue et passer devant tout le monde. Nous découvrirons grâce à Sandrine qu'en cuisine, rien n'est simple. Et nous rigolerons avec Christian, tombeur dans sa jeunesse, ce qui lui a posé des petits problèmes au travail.
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6: 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Musique maintenant avec les Innocents.

0: seront en concert en octobre à Paris, Calais, Bénodet, Les Innocents, un homme extraordinaire sur votre radio ici. Et ceux qui sont extraordinaires, ce sont les candidats d'Otaquet, bien sûr, Dominique d'ici Berry, avec une histoire de doudou, et Esther d'ici Saint-Étienne-Loire, et son audace pour passer devant tout le monde. Cela a beaucoup plu à Valérie Damido et Éric Bastien.
1: Alors, mon ami Dominique, qui joue avec ici Berry, qui habite à Saint-Denis-de-Jouet, qui est peintre en bâtiment. Alors, il paraît qu'une fois, il t'est arrivé une aventure, et tu vas m'expliquer parce que j'ai un petit doute. Tu es en vacances à Royan avec ta fille, qui a 4 ans, et tu perds ton petit doudou. Enfin, elle perd son petit doudou.
2: Oui.
1: Et donc, tu fais le chemin inverse avec ta chérie pour retrouver le doudou. Et là, tu la vois à l'intérieur d'une voiture sur un tableau de bord.
2: C'est ça, c'est tout à fait ça.
1: Et alors, que se passe-t-il?
2: Bien, on essaye de contacter le propriétaire du véhicule pour récupérer le doudou. Et mission impossible. Et donc, ma femme a essayé d'ouvrir la porte à tout hasard et c'était ouvert. Donc, on a repris le doudou et on est reparti.
1: Bon, maintenant, tu peux l'avouer, il y a prescription, ta fille est beaucoup plus grande. T'as pété la vitre.
2: Non.
1: Bon, si.
2: C'était ouvert.
1: Hein?
2: C'était ouvert
1: en 2016? Il y a des gens qui laissent leur voiture ouverte à la plage?
2: Apparemment.
1: T'as pété la vitre? Non, mais tu peux le dire. Moi, j'aurais pété la vitre. Si y a le doudou de ma fille à l'intérieur, j'en ai rien à foutre, je te le dis. J'aurais mis mon nom, évidemment, avec mon numéro de téléphone. Mais d'ailleurs, que faisait le doudou dans une voiture?
3: On a toute l'équipe de 90 minutes enquête qui est sur le coup. On est au courant de tout. La vitre, on est au courant, Dominique.
1: Il y a des images de la plage à Royan.
3: On a des preuves.
1: Alors, tu es un petit peu... tu adores taquiner tout le monde, y compris ta sœur.
3: On a des preuves. Le 90 minutes enquête aussi.
1: On a les envoyés spéciaux sur les batailles de coussins. Il paraît que quand t'étais petite, t'as fait une bataille de coussins avec ta sœur. Et du coup, elle a voulu éviter ton coussin dans la tronche. Et puis, elle a baissé la tête. Et du coup, elle s'est tapée où?
2: Dans le lit. Dans le bois de lit.
1: Et alors? Qu'est-ce qu'elle est arrivée, cette pauvre gosse?
2: C'est terminé. Une dent en moins.
1: Ta mère, elle a dit quoi?
2: Je me rappelle plus. Mais sûrement pas quelque chose de gentil. Je pense pas.
1: Tu te rappelles pas si t'as eu une punition?
2: Bon, sûrement, je pense que oui.
1: Tu te rappelles pas de la punition?
3: Tu te rappelles de pas grand-chose.
1: Oui, j'ai l'impression.
3: On a le témoignage de Monsieur Occhio, de son prénom Pinocchio, qui était sur l'oreiller. Il s'en souvient encore.
1: Alors, mon petit chou à la crème, voici le moment où tu peux marquer 5 points de plus. Ça m'arrangerait que tu marques. Écoute, c'est une question parfaite. C'est une question fastoche. Tiens, un petit... Écoute bien. Poum! Oh là!
3: Oui, c'est rapide.
1: Oh, c'est rapide! J'ai pris la balle dans la tronche. On va parler de golf. Combien y a-t-il de trous dans un parcours de golf standard? Combien y a-t-il de trous dans un parcours de golf standard? Top chrono, 10 secondes.
2: Non, j'en ai aucune idée.
3: Oh là là!
1: Ah, réfléchis, c'est fastoche.
2: Je veux dire.
3: Je pense que Esther a travaillé dans un golf.
1: Bah oui, c'est pour ça que c'est pas à elle qu'on pose la question. 18 trous, il y a aussi des parcours à 9 trous, mais c'est 18 trous, mon chat. Oh là là. Bah, il va te rester que le bingo si tu veux gagner.
3: Bon, Esther, ça aurait été bien cette question pour toi, mais on va voir dans un instant. Ouais, non, on va voir dans un instant. Alors, Esther, à Firmini, je me suis laissé entendre que tu étais assez culottée. Et que tu détestais attendre, mon Esther, et que tu te débrouillais toujours pour passer devant tout le monde.
4: Oui, c'est vrai.
3: Ouais, tu veux l'exemple du concert de Grégoire? Madame Esther voulait au premier rang, alors comme ça on a profité d'une dame en fauteuil. La dame, elle attendait devant l'entrée qui était fermée, et toi, t'as dit, comment ça se fait qu'on laisse cette dame en fauteuil, comme ça, ne pas passer? Et t'as utilisé ça pour rentrer avec elle.
4: Eh oui. Oui, mais d'empêche, on a eu les meilleures places.
3: Ah bah oui, tu m'étonnes. Oui, t'es rentrée, t'as dit qu'elle t'accompagnait, tu t'es installée. Et alors, attends, il y avait 12 places au premier rang. Il paraît que t'as mis des foulards sur tous les 12 premiers rangs.
4: Oui, c'est vrai.
3: Pour réserver pour les copains et la famille.
4: Voilà, pour ma famille.
3: Ah d'accord, ok. Et après, attends, c'est pas fini. Après les dédicaces, t'es passée devant tout le monde en faisant croire que ta fille était enceinte. Non, mais c'est limite quand même, hein.
4: Ah bon?
1: T'es une petite coquine.
3: Quand même, c'est un peu...
4: Ma fille, quand je lui ai raconté, elle me dit, bah, j'espère que t'as pas dit ça, hein. Parce que les gens, ils vont dire, bah, dis donc, cette culottée, là.
3: Ah oui, les culottées,
4: Rien, hein.
3: Non, mais on aime les gens qui ont de l'audace, mais là, je trouve que... Quand même,
1: de l'audace, toujours de l'audace.
3: L'audace, là, Esther. Bon,
4: c'est
3: voici...
4: Pas méchant.
3: Oui, non, c'est pas méchant.
1: Non, on n'a pas dit ça.
3: Mais que ça donne pas d'idée aux autres non plus.
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0: ici, les oies sauvages, version Yann Muller. Valérie Damido et Eric Bastien sont maintenant avec Isabelle d'ici Roussillon et Jérôme d'ici Dromardèche. Tous deux vont nous raconter comment ils ont rencontré leur chérie. Et le moins qu'on puisse dire, c'est que dans un cas, ça a été très rapide, contrairement à l'autre.
1: Isabelle, hein, on n'a pas parlé de la rencontre avec Patrick, son chéri. Eh oui, parce qu'ils se sont rencontrés à la sortie d'une boîte de nuit. Hein. Alors, ben, ça fait 44 ans, hein, donc on a pris un tube de 1982, ça ne me rajeunit pas, mais c'est à peu près ce que je dansais. Alors, tous les jeunes du coin, comme tous les jeunes de l'époque, hein, avaient l'habitude de se retrouver devant la boulange pour taper les pains au chocolat en sortant de boîte.
2: Délicieux.
1: Et voilà. Et alors vous êtes vus la première fois sur le parking. Et alors là, coup de foudre absolu, puisque vous êtes mariés 6 mois après. Qu'est-ce que c'est que ce coup de foudre? Il était si beau, il sentait le sable chaud? Raconte.
3: Oui, tout à fait, c'était ça.
2: Ah, il sentait le bitume avec le parking plutôt, hein, le sable chaud.
3: Non, mais la place était après.
1: Oui, n'intervenez pas dans les histoires d'amour, vous êtes.
2: Oui, c'est vrai.
1: Alors donc, tu l'as vu, il t'a plu, et pof, t'avais 17 ans.
3: Ouais.
1: Et alors c'était.
3: Ouais, en effet.
1: 6 mois plus tard, le mariage, c'est dingue.
3: Oui. Et ça dure depuis 44 ans.
1: Mais c'est dingue. C'est lui qui t'a demandé?
3: Un peu forcé quand même.
1: Pourquoi?
3: Parce que à l'époque, ma mère devait repartir. Elle avait posé une disponibilité dans la région où nous étions natifs.
1: Ouais.
3: Et la disponibilité venant à sa fin, il fallait qu'elle revienne dans la première région pour reprendre son poste, sans quoi elle le perdait. Donc, au moment de partir, elle a posé un petit ultimatum à mon mari, à mon futur mari, en lui disant, je reprends ma fille. Ou si je la laisse, il faudra qu'elle soit mariée.
1: Oh la vache! Ah bah il était très amoureux alors, dis donc.
3: Alors il a choisi le mariage.
1: Oh là là, c'est trop mignon. T'as toujours ta robe de mariée ou pas?
3: Ben non, puisqu'elle n'était pas à moi.
1: Ah, on t'a prêté la robe, d'accord, ok, très bien.
3: Oh, bah écoute. Ouais, à l'époque, mes parents n'avaient pas suffisamment d'argent pour financer la robe.
1: Et donc,
3: c'est ma cousine qui s'est proposée de me prêter sa robe et j'ai eu sa robe. J'ai détesté, mais bon.
1: Bon, tu t'es mariée, c'est déjà bien. Bon, ma chérie, je te propose de marquer 3 points de plus avec la question à choix multiple. Je te pose la question, il y a 4 propositions. Et tu me donneras ton choix. Tiens, je te fais écouter Bilal.
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1: Alors, attention, on va parler de royauté. Quel roi français détient le record du règne le plus long? Henri IV, Louis XIV, François Ier, Bastien 37. Quel roi français? J'ai même pas, mais bien sûr, ça s'apprend à l'école, ça. Mais il a régné sur la France pendant 72 ans, pépère. Alors, il est monté à 5 ans sur le trône, pauvrette. Eh ben, bravo, ça te fait 3 points de plus, tu as 4.
2: Jérôme, t'es mon roi, t'es ma team, t'es mon champion, toi, mon Jérôme. T'es mon poulain, toi, mon Jérôme. Eh oui. On va parler de la rencontre, parce qu'on a aussi parlé de la rencontre avec Isabelle. Bah, la tienne aussi, elle est quand même assez jolie et sympathique. Alors c'est Nathalie, et cette rencontre elle s'est faite lors d'un voyage scolaire. Ça veut dire que vous étiez jeune, hein, déjà, vous aviez quel âge?
5: 12 ans,
2: vous vous rencontrez au fond d'un car. C'est le bus, la sortie scolaire.
1: Eh oui, du car.
2: Mais quand t'en as 12 ans, tu t'es dit quoi quand t'as vu cette petite fille?
5: Que, je sais pas, il y avait quelque chose, j'ai dit c'est elle ou c'est pas elle, voilà.
2: À 12 ans? Wow.
5: Alors, moi je suis assez comme ça.
2: Ah mais non, je vois ça. Alors il se dit ça, ok, les filles faisaient un peu de bruit, la remarque, elle semblait être rigolote. Bon, le souci c'est que les années passent, et le bus est arrivé à destination, et vous ne voyez pas pendant très longtemps, hein, il me semble, hein, très très longtemps.
5: Oui, il me semble 5 ans.
2: Non mais ça veut dire que pendant 5 ans, tu continues à penser à elle.
5: Oui.
2: Alors que t'as 12 ans, donc t'as déjà 17 ans, tu penses encore à elle.
1: C'est trop mignon.
2: Attends, c'est pas fini, il la cherche. Partout, il n'y a que la vérité qui compte, et ça n'existait pas à l'époque. Il la cherche, il ne la trouve pas, et c'était pas là, Bataille et Fontaine. Elle habitait à 70 km de chez toi, donc tu pouvais la chercher, mais c'était pas très loin, mais pour toi, pour l'enfant que t'es, c'était quand même loin, quoi. Tu pouvais pas savoir.
5: Oui, il n'y avait pas les moyens modernes qu'on a maintenant, hein, les réseaux sociaux. Ouais.
2: Et un jour, en mobylette, il la croise sur le bord de la route. Attends, tiens-toi bien, Valérie. Il la reconnaît, donc on est des années après, il ne s'arrête pas.
1: Mais pourquoi?
2: Mais qu'est-ce qui se passe?
1: Pourquoi tu t'es pas arrêté?
5: Parce qu'elle était pas toute seule, elle était avec sa grand-mère.
6: Et alors ?
1: Et alors ? 5 ans que tu la cherches ?
5: Et alors, après, je suis allé dans le village où j'avais un copain et je lui ai dit « Est-ce que tu connais Nathalie ?» Et il me fait « Mais c'est elle qui passe là en bas. »
2: Oh là là !
5: Ah oui, d'accord, elle est dans ce village, donc.
2: Et oh vous là. Avez fini par vous parler, l'histoire est folle quand même. Hein. Ça fait 40 ans qu'ils se connaissent, donc ils avaient 12 ans. Ça fait 30 ans qu'ils sont mariés, c'est les noces de perles depuis cette balade dans le bus.

0: Titre mythique du film Dirty Dancing, The Time of My Life, Bill Medley et Jennifer Warnes. Une sortie, une activité, une découverte dans votre région, c'est votre agenda d'été, près de chez vous, dans 30 secondes sur votre radio ici.
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0: Et pour la musique, Alain Bachung à présent, avant de retrouver les meilleurs moments d'Otaka avec Valérie Damido et Eric Bastien, Osez Joséphine sur votre radio ici.

0: Alain Bachung dans la playlist d'ici, Osez Joséphine. Passons maintenant quelques minutes avec Christian d'ici Berry, un tombeur de première dans sa jeunesse, ce qui lui a posé quelques soucis, et Sandrine d'ici Saint-Étienne-Loire. Elle, elle a des problèmes en cuisine, une catastrophe. Si elle vous invite à manger, refusez. Heureusement, elle en rigole avec Valérie Damido et Eric Bastien sur votre radio ici.
1: Dis donc Christian.
2: Oui.
1: J'apprends que quand t'étais jeune, t'étais un peu comme dans la chanson. Un tombeur. Et paraîtrait.
2: Oh
1: j'ai des informations. Il paraît que quand t'étais jeune, tu devais régulièrement changer de boutique parce que t'avais souvent des aventures avec la femme de ton patron.
2: Ah ben oui, ça c'était. Mais c'était pas moi hein, qui attaquais.
1: Ouais, enfin, t'étais
2: madame. Hein.
1: Oui, bien sûr, tu te laissais faire. T'étais une victime.
2: Ah ben sûrement, oui.
1: Sûrement qu'il me dit celui-ci.
3: Il est chaud là-bas, Limousin, là.
1: Mais bien sûr, mais il séduisait les femmes de ses clients quand il était chauffeur-livreur. Un séducteur, je vous dis. Et alors, dis donc, je vois que t'es divorcé, mais que quand même t'aimerais bien rencontrer une chérie.
2: Une compagne, oui, une chérie, bon, c'est un grand mot.
1: Bah attends, ça veut dire un coup, quoi, tu veux juste... parce que là, moi je dis gentiment une chérie, toi tu me fais oui, enfin bon...
3: La compagne.
1: Oui, quand même. Ouais, d'accord, il veut un coup, le gars. Bon.
3: Non, il veut du love.
1: Ah, il veut du love, ouais, c'est ça, ouais, t'as raison. Allez, mon petit séducteur, je fais un petit appel dans la région. Tu habites dans le Limousin, t'as envie de t'amuser avec Cricri, vas-y, appelle-nous 0810 055 056. Écoute bien, c'est la question à choix multiple. Je vais te poser la question, te faire des propositions de réponse. Et à mon top chrono, t'auras 10 secondes pour me donner la réponse. Tiens, une ambiance. Ah, ça, c'est l'arrivée de Eric Bastien.
3: Ça me rappelle mon arrivée, ça. Ah oui.
1: Ça, c'est...
3: C'est quand je gagne tout, ça.
1: Ah, c'est quand il met pas ses lunettes et qu'il se cogne dans la porte, surtout.
3: Alors, avez-moi.
1: Écoute bien la question, mon petit cri-cri. Quel est le nom de l'astronaute française qui a récemment rejoint la Station Spatiale Internationale? Alors, comment s'appelle l'astronaute française qui vient d'arriver à la Station Spatiale Internationale? Claudie Aigneret. Samantha Cristoforetti, Sophie Adenau ou Dora Bastien.
3: Bien sûr.
1: Alors, qui est l'astronaute qui a rejoint la station? Claudia Aigneret, Samantha Cristoforetti, Sophie Adenau, Dora Bastien. Top chrono, 10 secondes.
2: Sophie Adenau.
1: Et c'est une... bonne réponse.
3: Bravo.
1: Elle est anciennement pilote d'essai de l'armée de l'air.
3: Bien
1: et
3: sûr.
1: Elle a été sélectionnée en 2022. Bravo, ça te fait 3 points de plus, tu as 4.
3: Bon, alors 4, ça veut dire qu'il est à égalité avec Sandrine. Vous me confirmez, là, du coup.
1: Absolument.
3: On est sur du 4-4.
1: Voilà. Ouais, 4-4.
3: C'est un 4-heures, ça, non? Le 4-4, non?
4: 4-4.
3: Oui, là, le 4-4, oui, voilà, c'est ça. Je vois qu'on a les mêmes rêves, hein, d'ailleurs, Sandrine. Oh, on était fait pour teamer ensemble.
1: Et ça y est, voilà le séducteur des bacs à sable de Radio France qui ramène sa petite fraise.
3: Ah, moi, je suis en mode séducteur. Hein, Bonsoir, Sandrine. Ah, bonjour,
4: bonsoir, Eric.
1: Alors, elle est.
3: Oui, je sais, Sandrine est en couple.
1: Voilà.
3: Oui.
4: Ouais, je suis prise.
3: Et Sandrine est avec Mickaël. Et je vais vous dire, vous savez pourquoi elle est avec Mickaël? Parce que Mickaël, il cuisine super bien. Alors, heureusement, parce que Sandrine. Et là, on va se mettre du cauchemar en cuisine. Parce que Sandrine, c'est le cauchemar. C'est elle le cauchemar.
1: Ah.
3: Pareil que t'es une calamité en cuisine. Raconte-nous.
4: Moi, c'est une catastrophe. Hein, je rate tout. Hein. Même les desserts où tu as 1, 2, 3 en étape, j'arrive à rater la deuxième. Hein.
1: Mais pourquoi? Parce que tu oublies les trucs ou?
4: Ah ben, j'ai oublié d'y mettre ça faire chauffer. Moi, je t'ai mis dans le saladier, je t'ai mis dans le four et c'est tout.
3: Non,
4: la casserole avant, tu sais, comme il faut délier. C'est pas fait.
3: J'en ai une autre. Ouais, là, on est énorme. Elle nous fait des omelettes aux pommes de terre sans faire cuire les pommes de terre.
1: Ah merde!
4: Oui, j'ai mis en dernier dessus. C'était joli, hein?
3: Bien sûr. Avec la peau.
4: C'est dur à digérer. Hein.
3: Voilà. Oh, c'est pas fini. Vous pouvez continuer avec le générique de cauchemar en cuisine. Mais il va adorer Philippe Etchebest. Pour le flan tout prêt, qu'est-ce qu'on oublie? Il est prêt.
4: Ben, c'est ça, j'ai oublié de le faire cuire, mais j'ai fait des endives aussi au jambon. Personne m'a dit qu'il fallait faire cuire les endives.
3: Ah, d'accord.
4: Ouais. Avec le jambon et la béchamel.
3: En fait, tu sors le truc du plastique et tu le mets sur la table, toi. Et tu dis pas qu'il faut cuisiner un peu. Ah non, mais elle est formidable. Bon, alors, nous allons jouer tout de suite.
1: Oui, on va jouer parce qu'on a déjà une minute de retard.
3: Exactement,
1: hein.
3: On est bien. Alors voici cette question, on est en France et on oublie tout, les vacances.
5: Vacances, du tout.
3: en l'air. Bah oui, c'est bientôt Pâques en plus, non ? Vacances, j'oublie tout. En France, de quelle année datent les congés payés ? Quand est-ce qu'ils sont apparus, ces congés payés ? En 1929 ? Ou bien en 1936 ? Ou alors en 1968 ? Ou en 1969, année érotique, mais sans l'argent qui va avec. Top chrono.
4: Les congés payés, moi j'aurais dit...
3: 29, 36, 68, 69, année érotique. Allez, vite, vite.
4: Je vais dire 36.
3: 36, oui. Ils sont instaurés par le gouvernement du Front Populaire. On est en 36, c'est Léon Blum. La loi qui accorde, à l'époque, 2 semaines de congés payés

0: Le dernier titre de Céline Dion, écrit par Icard. Bonjour, pardon, merci, sur votre radio ici. Je vous propose maintenant de jouer au quiz musical avec nos candidats. Rémi d'ici Brézizel et Laetitia d'ici Armorique. Comme c'était le 1er avril, Valérie Damido et Eric Bastien avaient choisi des chansons décalées à deviner sur votre radio ici. Allez-vous trouver les interprètes ?
1: Au taquet, avec Valou et Chonchon des Bois.
2: Eh bien, on peut le remettre celui-là.
3: On l'a dedans.
2: On peut le remettre s'il vous plaît, qu'est-ce que c'est que ça ?
1: Au taquet, avec Valou et Chonchon des Bois.
3: Oh, il nous a fait des petites surprises,
2: trop
3: on
2: mignon.
3: L'adore.
2: Merci Alain, c'est Alain la voix de.
3: Mais juste c'est Alain, merci Alain, j'aime bien les surprises moi. Alors, est-ce que tu aimes chanter ma petite Laetitia ?
4: Pas trop.
3: D'accord, est-ce que tu t'y connais un peu en musique ? Parce que là, notre Chonchon des Bois nous a fait une spéciale, évidemment, 1er avril.
2: Bien
3: donc
2: sûr.
3: Avec des chansons que tu sais même pas que c'est des chansons tellement c'est rigolo.
2: Ça pourrait être une farce, quoi.
3: Ouais, ça pourrait être une farce, mais c'est des vraies chansons. Hein. C'est des tubes, tout le monde les connaît. Donc, il y a une chanson après l'autre. Si tu me trouves les deux, tu marques 2 points. Attention,
4: d'accord.
3: Première chanson.
5: C'est

0: C'est génial. Ah, alors c'est qui c'est qui chante? 10 secondes.
1: Alors là, je...
2: Ah, c'est je l'orchestre, le gars. Eh ouais.
0: Oh, ma chérie, je te rappelle pas de lui, c'est Rémi Brica. Il avait... Et il avait une batterie devant, plein d'accessoires pour chanter. Il avait plein d'animaux, une colombe sur lui, c'était l'homme orchestre.
2: Et il se produit toujours?
0: Mais je sais, Rémi Brica.
1: Mais oui, mais je suis trop jeune pour ça.
2: Oh non.
0: Alors, le Tussia, quand même, t'as l'âge de Chonchon des Bois, il connaît bien Rémi Brica.
2: Bien sûr, c'est un ami.
0: Bon, alors, deuxième chanson, est-ce que tu vas trouver? C'est très facile aussi. C'est qui, tu m'as dit?
1: Jordi.
2: Ah oui.
0: Oui, genre d'être un bébé. Dur d'être un bébé. C'est pas si, c'est pas ça. Ce pauvre enfant qu'on a trimballé dans le monde entier, il avait même pas 4 ans, il était tellement mignon.
2: C'est pour ça qu'à l'époque, les gens ont pensé que c'était une blague, hein, mais non, c'était un vrai business.
0: Il a bien chanté. Moi, j'aimais bien. Il avait son autre chanson, c'était comment
2: Dur d'être un bébé, non?
0: Non, l'autre chanson, c'était sur sa copine. Alison, c'est ma copine à moi. Alison,
2: elle est calée depuis coquine.
0: C'est ça, ouais. Bah, Laetitia, ça te fait un point, bravo.
2: Quel âge il a aujourd'hui?
0: Ah,
2: il a bien 40 ans.
0: Elle a bien 40 piges, ouais, facile.
2: Ah ouais, 35, bah, quelque chose comme ça. Bon, Rémi, tu les avais. Rémi Brica, il porte le même prénom que toi, tu l'avais ou pas?
3: Non, je l'avais pas, non.
2: Tu l'avais pas? Ah ok, un peu dur
0: d'arriver.
3: J'avais pensé à Claude François.
2: Oui, c'est un festival aussi, c'est vrai. Bon, mon Rémi, Rémi qui est en Bretagne, rappelons-le, qui nous a présenté son Kigar Farz. Ça va, je gère, choucroute bretonne.
3: Oui, c'est bon.
2: Allez, on y va. Pour le 1er avril, on est encore une fois sur des chansons drôles, rigolotes, des blagues, mais qui ont bien marché. À toi de reconnaître qui chante ce

0: années 80. Là. Allez, top chrono, on y va. Rémi, qui chante?
1: Aucune idée.
0: Oh non. Générique de la classe, notamment avec Fabrice sur FM3.
2: Bah t'as qu'à lui donner toutes les...
0: Non mais il l'a pas.
2: Enfin écoutez...
0: C'est vrai, ça a failli.
1: Non.
0: Bézu à la queue leu leu. Bézu, il avait un béret le gars tout le temps. Tu vois pas dans la classe, non?
1: Non.
0: Ah, on est au cœur. Pile les années 80, il y avait Pompon, c'est voilà les artistes.
1: Oui.
0: Ben oui, Vincent Lagaffe, tout ça. Enfin bon, ça ne fait pas nos affaires, Rémi, mais on va tenter de jouer avec un autre artiste que tu peux reconnaître, qui a fait une petite blague, j'en dis pas plus. Allez, on écoute.

0: chasse les bananas. Qui chante?
1: C'est toujours une colle.
0: Ah oh là là. Cuitas les bananas. Il y a même Julien Doré qui l'a repris très récemment en duo avec lui. C'est Philippe Risoli qui présentait le millionnaire.
2: Les bananas.
0: Bien sûr.
2: Elles sont flocos. Les patatos.
0: Ah là là là.
2: Eh ben, ça nous fait un... Ah bah oui, alors...
0: C'est le flop. Là.
2: Eh oui, là, c'est un flop. Hein.
0: Ah oui, là, ça n'a pas été pour le
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0: Paul Young, Your Song sur votre radio ici. Allez, dans une poignée de secondes, Valérie Damido et Eric Bastien seront avec Jocelyne d'ici Isère, qui nous racontera le premier rendez-vous avec son mari, et Gaëtan d'ici Provence qui lui partagera sa rencontre avec Patrick Fiori. À tout de suite sur votre radio ici.
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3: Alors notre Jean-Pierre, il paraît que tu l'as rencontré grâce à ta meilleure amie à base de c'est un rendez-vous arrangé.
4: Oui.
3: Eh oui, parce que il y avait un contrat. Hein, la copine, elle avait dit si ça match entre Jocelyne et Jean-Pierre, eh ben vous devez m'offrir une bouteille de champagne tous les ans jusqu'à la fin de mes jours, c'est ça ?
4: C'est ça.
3: Alors c'était où le premier rendez-vous ?
4: Bah alors, on s'est rencontrés en groupe dans un restaurant chinois. Mmh. Et le premier rendez-vous, on est allé au théâtre, à Voiron, à côté de chez nous. Et la pièce de théâtre, c'était Le Tombeur avec Michel Leb.
5: Tout un signe.
4: Voilà, tout un signe.
3: Et alors, qu'est-ce qui s'est passé ? Il te ramène en voiture, le JP ?
4: Voilà, il me ramène en voiture et on discute. Et voilà, au bout d'un moment, j'en ai un peu marre. Et je lui dis, écoute, demain, je vais au travail. Donc, je lui fais un bisou et hop, voilà. Et puis après, on s'est revus.
3: Attends, tu raccourcis tout, là. Et vas-y, oui, que l'autre, il racontait sa vie. Il parlait de cosinus et de sinus.
4: Voilà.
3: Et de machin. Que l'autre, elle actait à côté. Elle voyait l'heure passer. Dis donc, demain, je me lève, je vais au garage. Elle lui a sauté dessus, elle lui a roulé un patin.
5: Eh oui.
4: Voilà. C'est l'algèbre, sinus, cosinus, tangente, et moi j'ai craqué, quoi.
3: Oh bah t'as pris la tangente, j'ai envie de te dire. Oui. Hein. Allez hop.
5: Voilà. C'était comme ça, là.
3: Ouais, voilà. Et voilà. Roulage de pelle et compagnie. Alors ça fait quand même 38 ans que vous êtes ensemble.
4: Non, 36.
5: 36 ans de pelle.
3: Et dis donc, et alors 36 ans, c'est quoi de... C'est les noces de quoi ?
4: De mousseline.
3: De mousseline, c'est mignon. Oh là là là là là. Eh ben c'est très
4: on
3: mignon.
4: On se connaît depuis 38 et ça fait 36 ans qu'on est mariés.
3: Oh my god. Alors attention, là tu vas pouvoir marquer peut-être 3 points de plus. C'est la question à choix multiple. Je pose la question, je te propose des réponses. T'as 10 secondes à mon top chrono pour me dire laquelle. T'as une petite ambiance. Alors c'est la BO du dessin animé Rio. Pourquoi ? Parce qu'on va parler de perroquet. Écoute bien. Dans le langage courant, quel objet désigne un perroquet ? Alors, un support pour parapluie, une lampe de bureau, un porte-manteau sur pied ou Eric Bastien qui répète toujours tout ce qu'il dit. Allez, c'est quoi ?
4: Un porte-manteau.
3: Eh ben, on n'a même pas besoin. Allez, voilà, elle est formidable. Évidemment que c'est un porte-manteau sur pied. Exactement, avec plusieurs patères, la forme recourbée des crochets comme les becs. Ça te fait 3 points de plus, tu as 6, ma chérie.
5: Gaëtan, il habite Toulon. Bah dis donc, t'es en voisin si tu gagnes le voyage à Marseille, là, c'est quand même pas très loin.
6: Oui, c'est ça. Et puis en plus, je l'ai rencontré récemment, Patrick Fiori.
5: Eh oui, alors justement, oui. Je voulais qu'on parle de ça. On va écouter Patrick Fiori pour te faire plaisir. Tu reviens. Alors raconte-nous un peu, parce que toi t'aimes bien rencontrer les artistes, les acteurs, t'as parlé de Plus belle la vie tout à l'heure. Quid de cette rencontre avec Patrick Fiori ?
6: Oui, ben j'ai vu sur les réseaux sociaux d'une radio qu'il allait passer en interview. J'ai contacté la radio pour savoir si ça serait possible d'aller assister à l'émission.
5: Okay.
6: J'y suis allé, j'ai rencontré Patrick Fiori qui est très très sympa.
5: C'est vrai, je te confirme, super sympa. T'as fait les photos, le selfie, les autographes.
6: Autographes et tout. Oui, vraiment quelqu'un de qui est vraiment super avec proche du public.
5: Bon, bah je te souhaite de le voir à Marseille puisque le concert est à Marseille et qu'il en fait partie.
6: Mais alors, mais de toute façon, il m'a dit que je serait invité quand il passerait à Toulon.
3: Mais qu'il est gentil.
5: Oh, t'es un privilégié. Hein. On va jouer avec plaisir pour t'offrir 3 points de plus. Et pour cela, nous avons un extrait. Est-ce que tu veux appuyer sur le bouton vu que t'es technicien de radio amateur et que tu en fais sur une radio ?
6: Ben oui, c'est bon, j'appuie.
7: Okay. Je suis malade.
5: Trop fort.
7: C'est ça, je suis malade.
3: Ça, c'est la chanson d'Éric Bastien quand il a un rhume le matin.
5: C'est maçonnerie portable. Très clairement.
3: Je rappelle à tous hein,
5: oui.
3: que Éric Bastien est hypochondriaque.
5: Oui.
3: Chaque matin, il arrive à Radio France avec une valise
5: Bien
3: de
5: sûr.
3: Médicaments.
5: On vous mettra la valise qu'on avait à l'Alpe d'Huez il y a un an.
3: Exactement.
5: Moitié médicaments, moitié caleçon. En quelle année la carte vitale, la fameuse carte verte, là, a-t-elle été mise en circulation dans notre pays, donc en France? En quelle année? Est-ce qu'elle a été mise en circulation en 1988, 1990, 1998, ou c'est bien plus ancien, 1789? Top chrono, parce que ça saignait à cette époque-là, il y a besoin de la carte vitale.
6: Ah oui. Alors je pense que c'est 88.
5: 1988?
6: Oui.
5: La carte vitale a été mise en circulation en France en 1988. C'est une très bonne réponse.
3: Non, 98.
5: 98, c'est une très mauvaise réponse.
3: Il a pas ses lunettes. Je rappelle à tout le monde que comme l'émission est filmée et qu'il veut faire jeune,
5: voilà.
3: il n'aimait pas ses lunettes de vieux.
5: Non, c'est en 98.
3: L'année de la Coupe du Monde.
5: Eh ouais, pour simplifier les remboursements. Oh, je suis triste, Gaëtan, là.

0: dont Mylène Farmer a écrit les paroles, c'était en 1985, Plus grandir. Et c'est déjà la fin des meilleurs moments d'Au Taquet avec Valérie Damidot et Éric Bastien. Nous recommençons demain, il sera question de tortue, d'un hôtel un petit peu horrible et de feria sur votre radio ici. Bonjour Hélène Ferry.
1: Bonjour Catherine, bonjour tout le monde.
0: À suivre à partir de 13h, une édition spéciale sécheresse.
1: Oui, quand on voit tous ces incendies, quand on voit les champs, les cultures grillées et les rivières à sec, on a beaucoup de questions, on a besoin d'explications, on va en parler avec nos invités et puis nos reportages partout en France.
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0: Édition spéciale sécheresse avec Emeline Ferry jusqu'à 13h30 sur votre radio ici.
1: La vague de chaleur qu'on vit actuellement va dépasser aujourd'hui la durée de la canicule de 2003 et on en subit les conséquences. La forêt qui brûle, les rivières à sec, les cultures grillées et l'eau qui devient une ressource de plus en plus rare. Des reportages partout en France avec notre micro ici. On va décrypter, vous expliquer cette sécheresse exceptionnelle et on interrogera nos invités, l'hydrologue Yves Tremblay et Julie Hédé qui vient de lancer une pétition citoyenne à la recherche de solutions face au dérèglement climatique. Il y a urgence et on en parle maintenant. On démarre cette émission avec ceux qui la constatent au quotidien, cette sécheresse. Les pompiers mobilisés plus que jamais face au risque d'incendie. 50 départements sont placés en risque feu de forêt aujourd'hui. Quand les sols sont craquelés, les arbres trop secs, les champs complètement grillés, quand la moindre étincelle peut provoquer un brasier, les pompiers sont en alerte et ils fatiguent. Ils sont appelés à la grève aujourd'hui pour dire leur épuisement, mais surtout pour demander davantage de moyens humains et financiers. Écoutez ces témoignages de pompiers professionnels en Savoie par Anna Bonne-Mazou-Carrère.
3: Lettré tiré, Valentin termine sa garde. Depuis le centre d'appel cette nuit, il a mobilisé ses collègues pour des interventions en sous-effectif et ça n'est pas la première fois.
4: La semaine dernière, sur des feux de végétaux, on a appelé les pompiers de l'Ain.
3: Devoir compter sur les départements voisins ce début août pour laisser souffler un peu les collègues envoyés en renfort dans le Var.
5: Et ça, c'est ancré, ça devient du systématique.
3: Mais pour Mohamed Laradji, pompier dans la vallée de la Maurienne et vice-président du syndicat national des sapeurs-pompiers professionnels, la solidarité nationale ne provoque pas le manque d'effectifs. C'est déjà le quotidien.
5: Il nous manque des pompiers, il nous manque des véhicules en très bon état. On propose même à des agents de mettre des masques filtrants plutôt que des cagoules. Elles n'ont pas les capacités pour filtrer tout ce qui est nocif. Aujourd'hui, les pompiers ne travaillent plus en sécurité.
3: 4 morts chez les pompiers depuis le début de l'été, dont un en Savoie.
4: Et c'est pas l'étiquette de héros qu'on peut nous donner dans les médias qui va pouvoir arranger la colère ou la fatigue des agents. En fait.
3: En seulement 6 ans chez les pompiers, Valentin ne donne pas cher de sa profession face aux incendies, aux inondations aggravées par le dérèglement climatique.
4: Et à l'essoufflement des sapeurs-pompiers et de notre modèle de sécurité civile. Dans le quotidien, on est surtout inquiet pour la population. Est-ce que demain, on sera capable de secourir tout le monde en tout point du département et dans des délais qui sont corrects?
3: Pour la seule Savoie, il manque plus d'une vingtaine de sapeurs-pompiers professionnels.
1: Les syndicats de pompiers sont reçus d'ailleurs en ce moment par le ministre de l'Intérieur, Laurent Nunez. Une illustration très concrète de la mobilisation des soldats du feu. Direction le Pas-de-Calais. De très nombreux pompiers mobilisés depuis hier après-midi sur les dunes du littoral près du Touquet où plusieurs feux se sont déclarés. Un camping a été évacué, 1200 personnes mises à l'abri. Bonjour Nicolas Joly.
6: Bonjour.
1: Vous êtes sur place pour ici, aux côtés des pompiers qui luttent toujours pour maîtriser les flammes.
6: Oui, et qui luttent avec difficulté. Je suis au poste de commandement. C'est là où les opérations sont coordonnées, là où les hélicoptères décollent. Un avion Dash est aussi intervenu tout à l'heure vers 11h30. Et ça, c'est exceptionnel dans le Pas-de-Calais. Un coup de main bien utile, car ici, les pompiers manœuvrent difficilement dans les dunes et sur ces chemins forestiers sableux, comme le rappelait tout à l'heure le colonel Thierry Darras, des pompiers du Pas-de-Calais.
7: On est obligé de laisser les véhicules à distance, d'établir des moyens incendie de très longue distance. Donc ça éprouve les personnels. Et pour cela, nous avons mis en œuvre un secteur dédié au soutien du personnel, à la fois pour les ravitailler et également les reposer. Et nous avons des médecins, des infirmiers qui sont présents pour se préoccuper de leur état de santé. Actuellement, nous n'avons aucun blessé. C'est important de le rappeler. Nous travaillons dans des conditions de sécurité et nous faisons en sorte que cela soit pérenne.
6: Le dernier point indique que 180 hectares ici ont été parcourus par les flammes. Le feu n'est pas fixé, mais il évolue peu. Et pourtant, trois facteurs jouent contre les pompiers en ce moment. La sécheresse, évidemment, les températures élevées aussi, mais surtout le vent, un adversaire redoutable dans le combat contre les flammes. Plutôt calme ce matin, mais qui devrait monter, commencer à souffler encore un petit peu plus fort en début d'après-midi. Enfin, concernant les causes de l'incendie, une enquête est en cours.
1: Et vous le constatez, Nicolas, sur place, les touristes, les habitants sont assez déconcertés par ces feux qui désormais n'épargnent plus personne.
6: On est tranquille nulle part, c'est un petit peu le sentiment qui règne ce matin pour ceux qui se sont réveillés au son des sirènes ou des hélicoptères qui survolent encore l'incendie. Lucie est venue en vacances des Vosges et elle ne pensait pas voir ça en arrivant ici.
8: Franchement, on s'y attendait pas du tout. Hein. On s'est dit, ouais, c'est ça, c'est le nord, il va faire bon, il va faire frais. Et en fait, non, bah, ça touche toute la région, quoi. Ouais, on y échappe nulle part. Et du coup, on peut se mettre un peu à la place des gens qui ont vécu ça en Gironde, justement. Pire que ça, quoi. Et ouais, une grosse pensée pour eux, quoi.
6: Heureusement pour elle, elle est touriste, les vacances ne sont pas finies, elle aura d'autres occasions de se faire des souvenirs. Mais pour les habitants du coin, les gens qui vivent ici, c'est évidemment différent. Joël habite là depuis les années 70, il n'a jamais vu un tel incendie. Et pourtant, ça lui rappelle des mauvais souvenirs.
9: On a une maison qui a brûlé le 15 août l'année dernière. Donc là, ça nous fait quand même penser à des mauvais souvenirs. Parce que hier, quand on a ouvert la maison, ça sentait un petit peu la fumée à l'intérieur. Donc ça nous fait penser un petit peu le malheur qu'on a eu le 15 août l'année dernière.
6: On les sent encore d'ailleurs les fumées là.
9: Ouais, jusqu'à maintenant on les sent, mais vers l'esplanade, c'est encore pire. L'esplanade, ça se sent beaucoup, beaucoup, beaucoup.
6: Et Joël, lui aussi, a le sentiment que où qu'on se trouve, on ne peut plus échapper aux incendies en France.
1: Nicolas Joly, en direct.
9: Non, non, on pensait qu'on était à l'abri, parce qu'ici, il fait quand même moins chaud, moins de canicule que dans le sud. Mais des fois, je me pose la question s'il n'y a pas des petits voyous qui mettent le feu un peu partout, parce qu'il y a eu plusieurs départs de feu, donc c'est louche quand même.
6: Sur, comme on le disait, une enquête est en cours et c'est elle qui devra déterminer les causes de cet incendie.
1: L'inquiétude des habitants à votre micro, Nicolas Joly, en direct du Pas-de-Calais. Des incendies qui ravagent donc nos paysages, parfois d'une ampleur exceptionnelle.
10: Et oui, on pense évidemment à la Gironde, au Var, à l'Aude, à la Drôme, dont les forêts ont été très touchées cet été.
1: Et à ces chiffres très préoccupants, évoqués hier par la ministre de la Transition écologique, les deux tiers du pays concernés par des mesures de restriction d'eau, près de 70 départements en situation de crise. C'est le niveau le plus élevé face à la sécheresse. On va faire le point avec notre invité Yves Tremblay, hydrologue, directeur de recherche à l'IRD, l'Institut de Recherche et Développement de Montpellier. Bonjour.
11: Bonjour.
1: Et merci beaucoup d'être avec nous, Yves Tremblay. Le constat, il est assez terrible. Des canicules à répétition, un manque de pluie, le dérèglement climatique qui s'accélère et la sécheresse qui s'intensifie. Elle est particulièrement sévère cet été.
11: Oui, en effet. Alors, on accumule un peu tout cette année. Rappelez-vous, en février, on a eu aussi des inondations très importantes causées par des pluies très fortes. Et ensuite, on a enchaîné directement par un printemps plutôt sec et surtout plusieurs épisodes caniculaires dès mois de mai, ce qui est assez inédit. Donc, tout ça combiné fait que malgré les pluies qu'on a eues au printemps et cet hiver, au début du printemps, eh ben, en fait, le niveau en eau dans les sols, dans les aquifères, dans les rivières est exceptionnellement bas.
1: On a encore le souvenir de 2022, c'est pire encore aujourd'hui?
11: Oui, on a dépassé le record des sécheresses de 1976, de 2022, notamment au niveau de l'humidité du sol, au niveau de l'assèchement des cours d'eau. Dans les nappes, c'est un peu plus mitigé puisqu'on a eu certaines régions qui ont été bien arrosées, donc ça permet de remplir les nappes. Mais oui, on est en train de battre des records, notamment en termes de sécheresse des sols. Et malheureusement, on en a parlé juste avant dans votre reportage, ça entraîne des feux de forêt un peu partout en France.
1: Oui, Yves Tremblay, vous restez avec nous. J'aimerais vous faire écouter un reportage. Vous l'évoquiez, un exemple du drame qui se joue dans nos rivières. Il y a 1373 cours d'eau à sec aujourd'hui, ou quasiment à sec, d'après les derniers chiffres publiés par l'OFB, l'Office français de la biodiversité.
10: Et on le voit en Vendée notamment.
1: La Fédération de pêche organise régulièrement des pêches de sauvetage des poissons. Leïla Meshaouri, nous sommes avec vous sur la commune du Poiré-sur-Vie.
12: On est sur un petit cours d'eau qui s'appelle La Vie, qui porte assez mal son nom, je dois dire, cet été, parce qu'il est très asséché par endroits. Ça forme une multitude de petites mares où l'eau stagne, elle ne s'écoule plus.
13: On aimerait bien qu'il y ait de la vie dans la vie. Alors moi je suis Arnaud Tanguy et je suis le directeur administratif et technique de la Fédération de Vendée pour la pêche et la protection du milieu aquatique. Tu as une belle anguille, regarde. Et en sauvant ces poissons, on va pouvoir après les remettre dans un endroit où il y a plus d'eau et on peut espérer que ça revienne coloniser quand il y aura plus d'eau.
12: Il y a quoi là ?
14: Chevennes, anguilles, ablettes, bouvières, goujons.
12: Julien Folly est chargé d'études à la Fédération de pêche de Vendée.
14: Les poissons n'ont aucune chance de survie dans ce genre de petites mares. Les températures, elles montent très fortement, on peut atteindre les 30 degrés, l'eau elle est croupie, il n'y a plus d'oxygène.
15: Là tu vas avoir du gros poisson sous la racine.
16: Oh l'anguille.
15: Hop, il y en a une autre.
12: Plusieurs riverains sont venus participer au sauvetage du jour. Ce sont eux qui ont alerté la Fédération de pêche.
15: On disait qu'on n'avait jamais vu la rivière aussi basse.
13: Ce qui est inquiétant, c'est que l'été n'est pas fini.
12: Une cinquantaine de kilos ont été pêchés ce matin. Ça représente des dizaines d'espèces, des centaines de poissons sauvés. Peut-être une goutte d'eau dans l'océan, mais ces mêmes pêcheurs recommenceront l'opération demain ailleurs.
1: Leïla Meshaouri, ici Loire-Océan, des cours d'eau à sec dans tout le pays et l'alimentation en eau potable qui devient aussi une préoccupation. Elle est sous tension actuellement dans plusieurs territoires. C'est ce que disait donc la ministre de la Transition écologique qui a reçu hier les acteurs de la gestion de l'eau pour une réunion de crise. On va faire un point avec Morgane Guillaumard. Bonjour.
17: Bonjour.
1: 43% des petits cours d'eau présentent des ruptures, d'écoulement, voire carrément sont carrément sans eau. Et les nappes phréatiques atteignent elles aussi des niveaux anormalement bas. Expliquez-nous concrètement, qu'est-ce que ça veut dire ?
17: Concrètement, la quasi-totalité des nappes phréatiques en France sont en baisse à cause du réchauffement climatique, du manque de pluie et des fortes chaleurs. Alors, je suis allée voir la carte de France sur le site Info Sécheresse qui répertorie l'état de la ressource en eau. Et je vous donne quelques exemples assez alarmants. Le niveau est très bas dans 8 départements, dans le centre du pays, le Limousin notamment, mais aussi dans l'Est, en Haute-Marne. Et voilà un chiffre assez parlant. À la pointe de la Bretagne, dans le Finistère, fin juillet, le déficit était de 80% dans le nord du département et de presque 100% dans le sud par rapport au normal de saison. Et le reste du pays était aussi dans une situation critique puisque 60 départements voient leur nappe phréatique atteindre un niveau bas ou modérément bas. Le problème, c'est que l'accès à l'eau potable, eh bien, il est principalement assuré par ses réserves souterraines, ce qui a de graves conséquences puisque des coupures au robinet ont lieu en ce moment pour plus de 40 000 personnes. Plusieurs dizaines de communes sont donc ravitaillées en eau par camions-citernes qui font des allers-retours dans ces communes ou bien par des bouteilles d'eau qui sont distribuées aux habitants.
1: Ce qui nous amène donc, Morgane, à cet appel de la ministre de l'écologie à faire un effort collectif pour économiser l'eau.
17: Oui, Monique Barbu appelle à renforcer les contrôles de police pour faire respecter les arrêtés sécheresse. Ces arrêtés qui concernent 70% de la France et qui mettent en place des mesures pour réduire justement l'usage de l'eau. Il est interdit par exemple d'irriguer les grandes cultures agricoles ou bien les jardins potagers. Pas le droit non plus de laver sa voiture, son bateau, sa terrasse, sa toiture ou les murs de sa maison. Interdit aussi d'arroser les pelouses et les terrains de foot, sauf pour les clubs professionnels. Et plus globalement, il est demandé de limiter autant que possible sa consommation. En cas de non-respect de ces règles, l'amende peut aller jusqu'à 1 500 €.
1: Merci beaucoup Morgane Guillaumard. Je reviens vers vous. Yves Tremblay, notre invité hydrologue, je le rappelle, vous êtes toujours à nos côtés pour cette émission spéciale. Ce constat qu'on vient d'entendre, il est particulièrement inquiétant. Comment on en est arrivé là ? Ces canicules et le manque d'eau, c'est l'effet, clairement, du dérèglement climatique.
11: Oui, c'est une signature de ce qu'on observe depuis des décennies. Alors, il y a deux choses. Il y a la variabilité naturelle du climat. C'est plutôt normal qu'il fasse chaud et sec en été. Là, on est tous d'accord là-dessus. Par contre, là, il fait anormalement chaud et anormalement sec. Donc, c'est qu'on atteint des températures extrême, hein. On a dépassé, je crois, le record des 46 degrés en 2019 en France, si je me trompe pas, pas trop loin de chez moi en passant. Là, on a vu des températures caniculaires, oui, à côté de Montpellier, c'est ça. On a vu des températures assez incroyables à Brest il y a quelques jours, je crois. Donc, on voit bien qu'il y a quelque chose qui se passe. Et donc, ça, effectivement, il y a un lien direct entre le niveau de nos émissions de gaz à effet de serre et la hausse des températures. Et cette hausse des températures est, elle, directement corrélée à l'intensité des sécheresses. Ça veut dire quoi ? Ça veut dire aussi que si on réussit à réduire nos émissions dans les années à venir, on peut aussi réduire la violence et la gravité de ces épisodes de sécheresse.
1: On ne pouvait pas anticiper tout ça. Ça fait longtemps qu'on en parle de ces phénomènes, effectivement, du dérèglement climatique. Et les années se succèdent et la sécheresse s'amplifie.
11: Alors oui, on peut pas dire que les gens n'étaient pas au courant, en tout cas nos pouvoirs publics. Ça fait à peu près 30 ans maintenant que les rapports du GIEC avaient très très bien prévu en fait les températures, les sécheresses et les impacts qu'on observe aujourd'hui. Donc là, l'information, elle est là. C'est pas un problème d'information. Si les scientifiques comme moi viennent vous parler, bah, c'est pour répéter souvent la même chose en boucle depuis des années. Donc maintenant, il est temps effectivement de prendre des mesures un petit peu ambitieuses et dans tous les secteurs. On a des moyens d'action. La France, c'est un pays développé, c'est un pays riche. On n'est pas du tout impuissant face à ce qui se passe. On peut mettre en place des mesures assez radicales, finalement. pour modifier nos systèmes agricoles, sécuriser nos ressources en eau. Donc voilà, maintenant, c'est, alors au niveau des territoires, il faut quand même donner un message positif, c'est qu'au niveau des territoires, moi je constate que les gens, les mairies, etc., les communes, les départements, elles sont très au courant de ce qui se passe au niveau des impacts. Malheureusement, tout le monde l'observe et cette année, c'est un exemple catastrophique. Par contre, maintenant, au niveau national, il est temps de prendre des mesures un petit peu ambitieuses pour aller de l'avant.
1: Et on va l'entendre, on va aller justement dans ces communes qui sont concernées, on va voir comment on se mobilise.
10: Yves Tremblay, quand on voit les sols, les rivières, toute la biodiversité qui souffre, on se demande quand est-ce que ça ira mieux. Il faut de l'appui très vite, je suppose.
11: Alors malheureusement, c'est pas au milieu du mois d'août qu'on peut attendre des pluies intenses sur des longues périodes. C'est plutôt quand les épisodes de l'automne vont arriver, donc en septembre, octobre. Donc, malheureusement, là, on est dans une situation assez catastrophique et il est à fort à parier en fait que ça continue de s'aggraver dans les jours qui viennent jusqu'à la fin août, notamment puisque c'est pas des orages isolés, ce qu'on a d'habitude hein, au mois d'août, c'est des orages qui vont durer quelques heures. C'est pas des orages isolés qui vont permettre de rétablir le niveau d'eau, notamment dans les sols ou dans les cours d'eau.
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10: Vous écoutez ici les 13h15, émission spéciale consacrée à la sécheresse et ses conséquences partout en France avec vous, Émile Ferry.
1: Je voudrais qu'on s'arrête sur ces chiffres quand même donnés hier par Monique Barbu, la ministre de la Transition écologique. Chiffres assez vertigineux, plus de 40 000 personnes en France concernées par des coupures d'eau au robinet. 97 communes alimentées carrément par des camions-citernes ou des bouteilles d'eau. C'est le cas dans le village du Soulier, dans l'Hérault. Plusieurs hameaux privés d'eau potable et donc ravitaillés avec une citerne. Bernard Rouanet, le premier adjoint de la commune, n'en revient pas.
16: On s'aperçoit chaque année qui passe, là, ça devient de plus en plus important. Parce que bon, des problèmes d'eau, il y en a tout le temps eu, mais c'était en principe à partir du 15 août, voire au mois de septembre. Tandis que là, cette année, ça a commencé début juillet. Principalement, c'est ces trois hameaux, voilà.
18: Il y en avait eu autant l'année dernière?
16: Oui, mais l'an dernier, on avait commencé plus tard à alimenter en eau. Et en plus, alimenter, ça veut dire que les sources de surface donnent pas suffisamment. Donc, avec une citerne, il faut alimenter les bassins. Comme je vous dis, heureusement qu'on a le forage.
18: Et heureusement que vous avez la citerne.
16: Et heureusement qu'on a la citerne. On est parti au moins de novembre. Enfin, tout dépend le temps qu'il va faire.
18: Voilà, il faudrait que ça tombe suffisamment pendant plusieurs jours pour réalimenter ces sources de surface.
16: Exactement. Mais il ne faudrait pas des orages, il ne faudrait pas des grosses quantités d'eau. Il faudrait qu'il pleuve suffisamment pendant une semaine ou 10 jours. Pas du ruissellement.
1: Et on est dans l'Hérault, on est tout près de chez vous, Yves Tremblay, vous qui êtes hydrologue, qui êtes notre invité. L'eau qui manque au robinet, ça va devenir de plus en plus fréquent et pour plus en plus de monde.
11: Alors, il faut relativiser. Là, on parle de 40 000 personnes. Alors, je conçois, c'est catastrophique pour eux. Ça doit être vraiment pas pratique de pas avoir l'eau à la maison. Mais on est quand même 69 millions d'habitants en France et ces coupures d'eau touchent principalement les petits hameaux, les petits villages qui sont alimentés par un captage ou un puits. Et effectivement, bah, comme l'expliquait le monsieur juste avant, bah, quand l'eau est trop basse, on peut plus pomper. Donc, effectivement, on peut s'attendre à une extension de ces coupures d'eau, mais plutôt dans des petits villages, hein, des zones isolées. Donc ça veut dire qu'il faut mettre en place peut-être des réseaux pour pouvoir sécuriser ces zones. Mais on peut pas s'attendre à une baisse généralisée à grande échelle de l'eau potable, enfin l'eau du robinet pour être concret. Hein. Y a quand même des cours d'eau qui permettent d'alimenter aussi pour les grandes villes. Donc voilà, il y a pas de risque à très grande échelle à ce niveau-là.
1: Donc pas de message alarmiste sur ce côté-là. Les communes concernées, elles ont l'habitude, effectivement, on l'entendait, et elles vont devoir s'adapter. Il y a un autre point que j'aimerais aborder avec vous, Yves Tremblay, l'agriculture qui est le secteur qui consomme le plus d'eau aujourd'hui en France. Et forcément, c'est l'un des secteurs qui souffre le plus hein, quand on en manque.
11: Oui, alors même avant l'eau, hein, les fortes températures toutes seules, ça fait beaucoup de mortalité sur beaucoup de plantes, notamment pas tout ce qui est maraîchage, les salades, etc., ça aime pas trop. Et alors effectivement, l'eau, 60% de l'eau consommée en France est dédiée à l'agriculture et l'irrigation. Et en fait, dans ce chiffre-là, même, il faut quand même préciser qu'il s'agit d'un très petit nombre de cultures, notamment le maïs, consomme une grande partie de cette eau, principalement dans la façade ouest et le sud-ouest de la France. Donc oui, ça veut dire qu'en fait, il faut réfléchir maintenant sérieusement à l'avenir, comment rationaliser cet usage de l'eau. Certainement pas aller vers une fuite en avant en disant il fait de plus en plus chaud et donc on va de plus en plus arroser. On comprend bien que cette équation ne tient pas dans un contexte de raréfaction de la ressource disponible, avec beaucoup plus d'évaporation, notamment au niveau des sols et de la végétation. Donc le bilan est négatif. Je crois qu'on a perdu à peu près 15% de ressources en eau renouvelables ces dernières décennies. Donc ça veut dire quoi? Ça veut dire optimiser les pratiques d'irrigation, repenser l'implantation de certaines cultures dans certaines régions. C'est évident qu'avec le climat qui change, on ne pourra plus cultiver les mêmes choses au même endroit. Il faut rappeler par exemple qu'à Paris, on attend le climat de Marseille dans quelques décennies. Donc c'est des changements assez radicaux.
1: Mais aujourd'hui, les témoignages d'agriculteurs qui souffrent de ces canicules, de cette sécheresse, ils s'accumulent. On les a regroupés sur ici.fr. Il y a beaucoup de témoignages à lire. Ce que nous vivons est une véritable catastrophe. Ça, c'est ce que dit le président de la FNSEA, Arnaud Rousseau.
10: Effectivement, c'est très très compliqué en ce moment, vous l'avez dit, pour les agriculteurs, notamment pour les maraîchers.
1: Oui, surtout ceux qui n'ont pas de système d'irrigation. On part dans les Hauts-de-France, à quelques kilomètres de Lille, dans une exploitation d'une cinquantaine d'hectares, dont 2,5 consacrés au maraîchage. Et c'est un reportage d'Odile Senelard.
19: Quand Marc-Antoine Dutoit observe ses tomates sous serre, le constat s'impose.
20: Si vous pouvez remarquer les fleurs grillées, ça c'est une tomate qui ne poussera jamais. Quand il fait 35 degrés dehors, dans la serre, vous imaginez un petit peu la température et les plantes ne peuvent pas résister, quoi.
19: On sort de la serre, un peu plus loin, des rangées de salades et c'est la même chose.
20: Avec la chaleur, elles montent tout de suite. Si on ne les récolte pas suffisamment tôt, en sachant qu'il faut récolter en fonction aussi de la demande, ça c'est un produit qui va être perdu.
19: Il estime à environ 20 à 30% la perte de production en maraîchage liée à l'épisode de chaleur et de sécheresse.
20: Les calibres sont plus petits, les plantes souffrent, en fait, elles se protègent. La perte de légumes, bon, c'est du temps qu'on a passé, qui est perdu, et des produits qu'on ne peut pas vendre, voilà, forcément, c'est toujours impactant et puis pas forcément valorisant.
19: Avec ses deux frères avec lesquels ils gèrent l'exploitation, ils avaient anticipé la hausse des températures et ils ont donc investi il y a 5 ans dans un système d'irrigation, désormais indispensable, mais il faut aujourd'hui aller encore plus loin.
20: On essaye tout de même de trouver des nouvelles cultures, on s'est un peu lancé dans le melon, la pastèque, qui sont des cultures qui résistent un petit peu mieux aux fortes températures. On essaye de se lancer un petit peu dans le kiwi aussi, c'est des plantes qui sont un peu plus résistantes.
19: Outre la partie maraîchage, les grandes cultures de l'exploitation souffrent elles aussi, avec notamment un rendement en très forte baisse attendu sur les pommes de terre.
1: Vous entendez la détresse des maraîchers, Yves Tremblay, hydrologue, notre invité. Évidemment, tous les agriculteurs ne sont pas concernés dans la même mesure, mais c'est difficile à entendre, peut-être pour tous ceux qui nous écoutent, quand on leur dit il faut tout changer dans votre façon de faire.
11: Oui et non. En fait, il y a quand même pas mal de pistes, notamment liées à l'agroécologie, liées à la rationalisation des usages de l'eau, qui en fait vont nous garantir à l'avenir déjà une agriculture qui permet d'en vivre, tout simplement, de ne pas avoir à chaque fois une catastrophe comme ça qui impacte de plein fouet toutes nos productions. Et en fait, ce qui est dommage, c'est qu'on entend souvent des mesures, voilà, en disant, là, on a entendu très récemment parler de la FNSEA qui réclame des aides massives, etc. Mais en fait, on ne va pas à chaque fois qu'on a une sécheresse développer des milliards d'euros juste pour mettre des rustines, pardonnez-moi l'expression, mais en fait, ce qu'il y a besoin, c'est un changement radical de système pour nous permettre d'être plus résilients. Enfin, il faut se rappeler quand même qu'il y a de l'agriculture qui est faite dans des climats beaucoup plus chauds que chez nous, donc ça veut bien dire que ça peut fonctionner. Simplement, voilà, il faut mettre en relation notre nouveau climat avec ce qu'on pourra produire en face au niveau agricole de manière réaliste et non pas en mettant tout un système sous perfusion avec des bassines, des barrages, etc. Alors qu'on sait par ailleurs que l'eau disponible suit une tendance à la baisse, on aura de moins en moins d'eau mobilisable de toute façon.
1: Eh bien, un grand merci Yves Tremblay pour toutes vos explications. Vous êtes, je le rappelle, hydrologue et directeur de recherche de l'IRD de Montpellier, Institut de Recherche et Développement. Merci beaucoup et bonne journée.
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10: Il est 13h22, émission spéciale consacrée à la sécheresse avec vous, Émeline Ferry, et ses conséquences partout en France.
1: Oui, on le constate tous, ce manque d'eau, quand on voit les champs complètement jaunis depuis le début de l'été déjà, quand les haricots ne grandissent pas dans le potager, quand les fleurs sur le balcon sont brûlées par le soleil. On parlait tout à l'heure des restrictions d'usage de l'eau. On a appris à vivre maintenant avec ces restrictions l'été. Et on est nombreux à se poser la question à chaque fois qu'on doit utiliser de l'eau, par exemple au moment de laver sa voiture. Dans le département de l'Indre, il est interdit de le faire chez soi en ce moment et certaines stations de lavage ont une dérogation à Châteauroux. C'est un reportage Issy-Berry de Camille Salcedo-Ruiz.
21: Je sais que je ne fais pas une bonne action en allant laver ma voiture.
22: Même s'il est dans les règles, Adrien n'a pas franchement la conscience tranquille.
21: Pas la meilleure chose à faire en ce moment où on manque d'eau en France. D'habitude, le lavage dure peut-être 20 minutes et là, je vais juste faire un lavage tout simple pour essayer de minimiser l'impact que ça a en termes d'écologie.
22: Les rouleaux automatiques sont à l'arrêt, mais le reste de la station est accessible. Tout le monde peut utiliser une lance à eau. Frédéric, chauffeur de taxi, n'a pas vraiment de scrupules.
23: Moi, je suis un professionnel, donc je dois avoir mon véhicule propre. Voilà, je le fais pas tous
0: tous les 2-3 jours comme régulièrement. Voilà, j'attends vraiment qu'il y ait des traces.
22: C'est environ 120 litres d'eau consommée pour un lavage en station, même si une grande partie est recyclée. Il y a du gaspillage.
4: Je ne remplis pas ma piscine, mais par contre, comme effectivement, eux, ils ont mis des choses en place pour qu'on puisse continuer à laver nos voitures, je profite de ça.
22: La meilleure solution, c'est peut-être Jessica Galato qui l'a trouvée dans son atelier à Saint-Marcel. Elle propose un lavage à la vapeur. Elle affirme consommer à peine 8 litres pour une voiture.
5: Je ne consomme presque pas d'eau, voilà, pas plus que si on va se doucher, que si on prend une douche tous les jours et que si on fait tourner notre lave-vaisselle.
22: Et ne vous avisez pas de laver votre voiture chez vous ou dans une station qui n'en a pas l'autorisation. L'amende est salée, 1500 euros.
1: Camille Salcedo Ruiz, pour savoir quelles sont les restrictions et les interdictions d'usage de l'eau chez vous, dans votre commune, allez voir le moteur de recherche qu'on vous a mis sur notre site ici.fr et sur notre appli mobile. Et on accueille maintenant Julie Aidé, ancienne journaliste à l'origine d'une pétition citoyenne sur le site Green Voice, pétition soutenue par plusieurs ONG de défense de l'environnement. Bonjour.
23: Bonjour.
1: Et merci beaucoup d'être avec nous, Julie Aidé. Vous venez d'entendre un automobiliste qui continue de laver sa voiture, même en pleine sécheresse. Il y en a d'autres qui arrosent les jardins alors qu'on manque d'eau, d'autres qui remplissent leurs piscines. Quand vous entendez ça, vous vous dites quoi? Que notre société dans son ensemble n'est pas encore prête à changer, à s'adapter?

0: votre pétition. Elle s'appelle Présidentielle 2027. Plus de climat dans les débats. Effectivement, vous avez peur qu'on oublie vite. En fait, aujourd'hui, on les subit, les canicules, les sécheresses, les incendies. On a la mémoire trop courte.
1: Oui, on les subit et malheureusement, quand ce sera la fin de l'été, on aura tout oublié, sauf les personnes qui ont été affectées directement, qui ont perdu leur maison, qui ont vu leur culture complètement asséchée, donc dont les rendements sont à plat. Donc le problème, c'est que quand on la vit pas directement, on oublie. Donc notre but, c'est de faire vivre cette pétition jusqu'en mai, pour que dans les débats, on parle de climat, parce qu'en 2022, au présidentiel 2022, le climat représentait seulement 2,7%. Du temps d'antenne, selon l'affaire du siècle, une association qui a notamment signé notre pétition.
0: Donc
1: très peu. Enfin, faudrait répéter ça, 2,7%.
0: Vous interpellez les politiques, notamment les candidats à la présidentielle. Aussi. Vous leur dites, il faut pas des mesures à court terme. Il faut penser plus loin.
1: C'est ça. Alors pour l'instant, on est en train de mobiliser, de récolter un maximum de signatures. Ensuite, on interpellera les politiques parce que ils prépareront les interviews avec les journalistes en amont pour que eux aussi essaient d'imposer ces sujets-là. Mais c'est aussi aux journalistes de faire du climat, de traiter ça de manière transversale en fait.
0: De dire que ça touche tous les sujets.
1: Oui, sur tous les sujets, et pas que ce soit une rubrique à part. Donc, quand on parle de santé, qu'on parle aussi d'agriculture, quand on parle de pouvoir d'achat, d'économie, d'inflation, qu'on parle des pertes agricoles, de la sécheresse et de la précarité alimentaire. Donc, tout ça est lié. Et quand on parle d'IA, parce que l'IA va revenir aussi, on en parle.
0: L'intelligence artificielle qui utilise effectivement beaucoup d'eau dans les serveurs, dans les data centers, c'est ça?
1: C'est ça, mais pas que. C'est qu'est-ce qu'on fait de l'IA? Est-ce que c'est pour optimiser des vidéos de chats ou pour détecter des cancers? Donc, de toute façon, l'IA, on va pas revenir en arrière, mais pourquoi on l'utilise? C'est aussi la vraie question, au-delà de son impact.
0: Et les réponses, elles viennent aussi du terrain, et notre réseau de radio ici est au quotidien tous les territoires, partout en France. En tout cas, merci beaucoup, Julie Hédé. Vous êtes ancienne journaliste, je le rappelle, et vous appelez donc à mettre plus de politique, de climat, pardon, dans le débat politique avec votre pétition citoyenne lancée sur le site Green Voice. Merci beaucoup, bonne journée.
1: Merci à vous.
0: Et donc je rappelle, pour résumer un petit peu tout ce qu'on s'est dit dans cette émission consacrée à la sécheresse, qu'on vous met toutes les infos sur notre site ici.fr, je vous rappelle, pour mettre en perspective tout ça, on parlait de l'impact individuel. Chaque Français consomme chaque jour 145 litres d'eau potable, un chiffre de l'ADEME. Et puis je termine cette émission en vous rappelant que la vague de chaleur qu'on vit actuellement va dépasser en durée la canicule de 2003, d'après les chiffres de Météo France. Aujourd'hui, 80 départements de notre pays sont placés en vigilance orange aux fortes chaleurs. L'impact donc de la sécheresse qui n'est plus à démontrer, la canicule, les incendies. On parle de tout ça sur notre site ici.fr.
2: Effectivement, et sur l'appli ici aussi. Merci beaucoup, Emeline Ferry. Et puis pour retrouver les conseils, les cartes sécheresse, les cartes de restriction d'eau, n'hésitez pas à vous rendre également sur le site ici.fr ou sur l'appli ici, parce que c'est des comportements qu'on va devoir apprendre à faire puisqu'ils vont se renouveler. Merci, Emeline Ferry.
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6: Compagnie, merci d'avoir choisi votre radio locale ici Gironde pour vos après-midi. Pour certaines et certains d'entre vous, ce sera peut-être direction la plage. Météo des plages, signé par Isabelle Wagner.
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0: petite brume ce matin, couleur du drapeau jaune. La couleur est donc jaune parce que beaucoup d'enfants vont arriver sur la plage. Il y a une toute petite houle. Température de l'eau actuellement 22 degrés, mais ça peut monter jusqu'à 24, nous dit-on. Température de l'air 23 degrés. Les baïnes, qu'est-ce que c'est ? Explication avec le major Guillaume Christ sur la plage de Lacanau.
1: Une baïne, c'est un trou d'eau qui se forme dans le sable de la côte avec l'action du courant du vent et de la houle. Lorsque, par le biais des vases communicants, l'eau déferle sur les bancs de sable, les bancs de sable, c'est là où il y a les vagues, et finit par remplir ces trous d'eau, donc la baïne, et lorsqu'il déborde, sous l'effet des vagues et de la marée, c'est à ce moment-là qu'un fort courant de sortie de baïne, ou ce qu'on appelle communément un courant d'arrachement, vous entraîne très rapidement là. Il ne faut surtout pas nager à contre-courant. Faites des gestes, et là on viendra vous chercher et vous aider.
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Ici Gironde, bien entendu, c'est votre radio, chantée par Michel Polnareff en 1981, et merci de votre fidélité. Nous allons prendre dans quelques minutes la direction du Médoc. On a choisi le Médoc pour passer une partie de notre été en 2026. Il sera question des huîtres du Médoc, un reportage. Que dis-je ? Reportage d'investigation signé de Godefroy Cuypers. Ce sera juste après Dans mon HLM, Renault et cette nouveauté Dracula avec Tame Impala et Jenny, nouveauté de votre radio locale ici Gironde.

0: Sur Ici Gironde, souvenir avec Renaud dans mon HLM. On passe une partie de notre été dans le Médoc et c'est un rendez-vous particulièrement gourmand cet après-midi avec vous, Godefroy Cuypers.
1: Nouvelle étape, gourmande et naturelle. On est au port de Saint-Vivien, à vraiment quelques mètres de l'estuaire. Et nous sommes avec Bertrand. Bertrand, vous êtes une des 6 fermes ostréicoles qu'on retrouve dans le Médoc. Bonjour.
2: Bonjour.
1: Donc là, on est vraiment sur votre exploitation. Donc on voit les différents bassins. Et c'est vrai qu'en venant chez vous, on se rappelle que finalement, l'huître, ça fait vraiment partie du patrimoine médocain, même si on a tendance à l'oublier.
2: Oui, c'est une longue histoire, en fait. On y a renoué, mais Ozone disait que les huîtres de Médoc étaient les meilleures. Et pendant très longtemps, une grande partie des huîtres de France venait de la nurserie estuarienne qui est juste à côté de nous. La particularité des huîtres qui sont dans des marais comme ça, salés, c'est que le l'iode s'en va. L'iode est volatile. Donc à partir du moment où il n'y a pas d'iode, vous avez des saveurs qui arrivent, qui sont beaucoup plus présentes, comme le phytoplancton, on appelle ça du terre-mer, ou le goût noisette. Parce qu'effectivement, le côté maritime n'est plus présent. Le sel est là, et donc ça va effectivement structurer la saveur différemment. Et donc au palais, ben, on va avoir une autre proposition. Plus facile peut-être à cuisiner également, et puis douce, c'est-à-dire moins agressive au palais.
1: Donc là, on est sur vos bassins, on les voit, elles sont dans vos parcs à huîtres. Et alors après, je suppose qu'il y a tout un protocole avant qu'elles arrivent dans nos assiettes. On peut aller voir ça ?
2: Tout à fait, on va aller se rendre à la purification. Alors là, c'est la partie intermédiaire entre le moment où on sort l'huître des bassins et celle où on va la vendre. Donc pendant 36 heures minimum, ces huîtres vont passer du temps à ce qu'on appelle dégorger, c'est-à-dire elles vont filtrer de l'eau et éliminer d'éventuels limons qui pourraient être à l'intérieur. Et donc on va nettoyer l'huître aussi d'éventuelles bactéries qui seraient présentes. Le gros intérêt, c'est que quand l'huître sort de là, ben, y a zéro risque au niveau consommation. Et donc on dort sur nos deux oreilles.
1: Donc, étape 1, les huîtres sont dans leur parc à huîtres dans les marais. Étape 2, purification. Et l'étape 3,
2: consommation. Vente et consommation.
1: On y va ?
2: Exactement.
1: Donc Bertrand, après le marais et la purification, on en arrive à l'étape la plus essentielle, la dégustation. Là, on y est. Hein.
2: Exactement. C'est salé, hein, mais c'est pas iodé. Vous n'avez pas ce côté embrun. Et donc, du coup, au fur et à mesure dans le palais, arrive ces saveurs qui sont liées directement au marais et au phytoplancton.
1: Merci en tout cas infiniment. Nous, on poursuit la dégustation et surtout, on vous souhaite un très très bel été dans le Médoc.
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0: sur Ici Gironde, son sourire nous enchante, mon sourire. C'est Zaz. À suivre pour vous dans un instant le duo Philippe Bailey, Phil Collins avec Easy Lover. Puis 14h, ce sera l'heure des infos avec Emeline Ferry.
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1: Vous écoutez Ici Gironde, nous sommes le jeudi 14 août. Et à 14h, toutes les infos, c'est avec vous Emeline Ferry.
2: Toujours 80 départements en vigilance orange à la canicule. Les autres sont en jaune et cette vague de chaleur va dépasser en durée celle de 2003, d'après Météo France, 17 jours consécutifs. Dans le Pas-de-Calais, le feu évolue très peu et les pompiers doivent se repositionner parce que le vent a changé. 180 hectares ont brûlé depuis hier après-midi sur les dunes du littoral dans le secteur du Mont-Frieux. 1200 vacanciers ont été évacués d'un camping hier et en Bretagne, au sud de Rennes, les flammes ne progressent plus ce midi. 100 hectares parcourus. Des pompiers mobilisés et en colère. 9 syndicats viennent de sortir du ministère de l'Intérieur où ils étaient reçus par Laurent Nunez. Ils réclament plus de moyens humains et financiers. Face à une sécheresse exceptionnelle qui sévit cette année, la ministre de l'Agriculture va réunir tous les préfets dans 15 jours pour leur demander de faire un état des lieux territoire par territoire. Objectif, mettre en place un plan massif avec des indemnisations d'urgence et des solutions pour la relance de certaines productions. 3 hommes blessés par balle à Besançon, dans un état grave, mais leur pronostic vital n'est plus engagé. Hier soir, ils se trouvaient dans une épicerie quand ils ont été visés par des tirs. Aucun suspect interpellé pour le moment d'après le parquet. Plusieurs pistes sont envisagées, dont celle d'un règlement de compte lié au trafic de stupéfiants. 2 champions du monde pour coacher les Bleus. Fabien Barthez rejoint Zinedine Zidane, le nouvel entraîneur de l'équipe de France. Barthez, ancien joueur de Marseille, Toulouse et Monaco, champion du monde 98. Il devient l'entraîneur des gardiens de l'équipe de France.
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4: La météo de votre jeudi après-midi en Gironde, vigilance orange canicule maintenue pour la journée de demain. Le mercure devrait atteindre les 41-42 degrés dans les rues de Bordeaux en fin d'après-midi. Si vous hésitez à aller à la plage, c'est pas une mauvaise idée. Hein. 34-35 degrés sur la côte atlantique. Dans les terres, pas de jaloux, la barre des 40 degrés sera atteinte quasi partout. Avec une pointe à 42 degrés à Bordeaux, on respire ce soir autour des 30 degrés au coucher du soleil et jusqu'à 36 degrés attendus pour demain.
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0: Ah, j'adore. Sur Ici Gironde, via Conmi, Paolo Conte. Dans quelques minutes, on prend la direction d'Arcachon qui se prépare à célébrer les fêtes de la mer. Je vous donne tout le détail après nos trois chansons françaises. À la suite, ça enchante vos après-midi. Tout pour la musique de France Gall, DJ de Soprano. Et si des amis ne sont pas au courant que vous avez trois chansons françaises à la suite, il faudra leur dire. C'est Francis Cabrel qui va le chanter sur Ici Gironde.
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1: Ce week-end, Arcachon célèbre la mer et ses traditions. Ce sont les traditionnelles fêtes de la mer. Elles ont lieu demain, vendredi et jusqu'à samedi. Alors demain, dès 19h30, le front de mer se transformera en immense table partagée. Rendez-vous compte, 300 mètres de table et quelques 2500 places. Il y aura bien la vôtre pour un pique-nique géant. Chacun apporte son repas et puis il y a traditionnelle messe de 21h. Pour la journée de samedi, le programme continue avec un vide-grenier durant toute la journée. La bénédiction de la mer, c'est très spectaculaire si vous n'avez jamais vu. Et le tout aussi spectaculaire défilé nautique qui est programmé à 11h30. Le rassemblement des voiles traditionnelles aura lieu, lui, à 15h avant que ne commence un concert gratuit sur la place Thiers. C'est un programme familial qui vous attend à Arcachon ce week-end pour les traditionnelles fêtes de la mer. Elles sont extraordinaires.
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0: Ah, vous avez beau dire, vous avez beau faire, hein, quelle que soit l'heure, quelle que soit la température, ça donne envie de danser. Paradise Mi Amor, c'était en 1985. Lune de miel à suivre pour vous à 15h. Les infos, elles vous seront présentées par Emeline Ferry. D'ici là, il y aura notamment Il s'aime de Daniel Lavoie.
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1: Nous sommes le jeudi 14 août, il est 15h. Et à 15h, toutes les infos, c'est avec Emeline Ferry.
2: Des syndicats de pompiers très déçus après leur rendez-vous avec le ministre de l'Intérieur en cette journée de grève de la profession. Et Laurent Nunez qui leur répond dans la foulée. Il promet un projet de loi de modernisation de la sécurité civile début septembre et une augmentation des ressources pour les services d'incendie et de secours dès le projet de loi de finances de 2027. Les syndicats venaient d'annoncer une mobilisation massive le 29 septembre pour réclamer plus de moyens. Dans le Pas-de-Calais, le vent ramène le feu vers les terres. Les flammes ont déjà brûlé 180 hectares depuis hier après-midi. Sur les dunes du littoral, les incendies ne sont pas encore fixés. En Ille-et-Vilaine, le feu au sud de Rennes ne progresse plus selon les dernières infos des pompiers à la mi-journée. 80 départements en orange sur la carte de Météo France. Les fortes chaleurs touchent désormais tout le pays. Les autres territoires sont en vigilance jaune pour cet épisode de canicule qui dure. Météo France estime qu'il va dépasser en durée celui de l'été 2003. Face à une sécheresse exceptionnelle qui sévit cet été, la ministre de l'Agriculture va réunir tous les préfets dans 15 jours pour leur demander de faire un état des lieux, territoire par territoire. Objectif, mettre en place un plan massif avec des indemnisations d'urgence et des solutions pour la relance de certaines productions. Record de fréquentation dans les salles de cinéma. Cet été en France, c'est du jamais vu depuis 25 ans avec une moyenne de 640 000 entrées par jour et on a dépassé le million à 3 reprises début août.
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4: Vigilance orange maintenue jusqu'à demain soir en Gironde. La maximale de cet après-midi frôlera les 42 degrés à l'ombre dans les rues de Bordeaux. Mettez le cap sur la côte, c'est le bon plan aujourd'hui. On y respire un peu mieux avec 34 degrés sur le sable à Arcachon et Lacanau. Dans les terres, c'est une fournaise. Hein. 40 degrés généralisés du côté de la Réole et de Libourne. 30 degrés pour votre début de soirée en moyenne. Demain matin, au réveil, 20-21 degrés au minimum. Et jusqu'à 34, voire 36 degrés au plus chaud de l'après-midi.
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0: Sur ici, Gironde, Pride in the Name of Love, c'est U2. À suivre pour vous dans quelques instants. Nous prendrons la direction de la citadelle de Blaye pour une très belle activité. J'aurai l'occasion de donner, bien entendu, tous les détails. Cela après nos trois chansons françaises à la suite. Julien Clerc, Quand je joue, la symphonie des éclairs de Sao de Sagazan et ce grand titre de Jean-Jacques Goldman, Elle attend. C'est la suite de votre programme sur ici, Gironde.
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1: Demain, vendredi, la citadelle de Blaye se transforme en scène de théâtre avec le lancement du festival Orage. Deux jours de spectacles sont donc prévus au couvent des Minimes ce vendredi et samedi. L'ouverture se fera vendredi donc à 18h, puis plusieurs rendez-vous vont se succéder. Résonance, confidence et contrebasse, ça c'est à 19h, une animation à 20h15 et nous sommes le spectacle à 21h30. La soirée se terminera avec la guinguette du cloître à 23h. Samedi, nouvelle programmation avec notamment la baronne du jazz et le spectacle Tunnel. C'est un festival qui mélange donc théâtre, musique et poésie dans le cadre spectaculaire que vous connaissez peut-être de la citadelle de Blaye. La billetterie se passe directement sur place. Rendez-vous donc ce vendredi et ce samedi pour le festival Orage à la citadelle de Blaye.
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0: Sur Ici Gironde, aimons-nous vivants, c'est François Valéry à suivre pour vous dans quelques minutes, 16h, l'essentiel de l'actualité de ce jeudi 13 août avec Emeline Ferry. D'ici là, en musique, vous aurez beaucoup de plaisir avec Don't Speak No Doubt, mais également Boulevard Désert. C'est une nouveauté de votre radio locale à Ici Gironde. C'est pas si facile et un grand classique dans un instant. Eddie Mitchell ment sur Ici Gironde.
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1: Nous sommes le jeudi 14 août, bel après-midi, 16h. À mes côtés pour tout savoir de l'actualité de ce jeudi après-midi, Emeline Ferry.
2: Des pompiers déçus et un ministre de l'Intérieur qui leur répond alors que la profession est en grève aujourd'hui et appelle à une nouvelle mobilisation fin septembre. Laurent Nunez assure qu'un projet de loi de modernisation de la sécurité civile leur sera présenté début septembre. Il promet aussi une augmentation des ressources des services d'incendie et de secours dès le projet de loi de finances 2027. Sa réunion à la mi-journée n'a pas convaincu les syndicats. Sur le front des incendies, les flammes ne progressent plus à Saint-Just, au sud de Rennes, après avoir brûlé 200 hectares dans le Pas-de-Calais. Pour la première fois dans le département, un avion Dash est intervenu pour larguer de l'eau, alors que les deux incendies sur les dunes du littoral ne sont pas encore fixés. 2 ans après la vive émotion provoquée par un incendie mortel à Nice, un suspect placé en garde à vue, un détenu de la maison d'arrêt de Nancy, âgé de 26 ans, en garde à vue, soupçonné d'avoir organisé le commando armé qui a mis le feu dans les escaliers d'un immeuble sur fond de trafic de drogue. 7 personnes sont mortes dans cet incendie. La quasi-totalité du pays est en vigilance orange canicule, un épisode de forte chaleur qui bat des records. Il dépasse la durée de la canicule de 2003, 17 jours consécutifs de températures élevées. L'espoir de nouvelles médailles au championnat d'Europe de natation ce soir avec Maxime Grousset à 18h30, déjà médaillé sur le 50 mètres. Il va nager en finale du 100 mètres papillon. Quelques minutes plus tard, Marie-Ambre Molu et Analia Pigret en finale sur le 50 mètres d'eau.
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4: Ce jeudi marque le pic de chaleur de cette nouvelle semaine caniculaire en Gironde. Météo France maintient sa vigilance orange jusqu'à demain soir. Plus de 41 degrés actuellement observés dans la métropole bordelaise. Direction l'océan pour respirer. Comptez 34 degrés sur les plages de Lèche-Cap-Ferret. 40 degrés dans les terres, notamment vers Langon et Bazas. On perdra une dizaine de degrés à la tombée du soleil. Demain, vendredi, le mercure devrait dépasser les 36 degrés.
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0: Voilà comment remettre sur Ici Gironde au goût du jour un grand classique. Vous vous souvenez peut-être de la version de Dalida, de Mourir sur scène, éternelle hein, quasiment. Eh bien Jennifer dépoussière la chanson de Dalida et vous le propose en 2026 et on est ravis de vous le faire écouter sur Ici Gironde, Mourir sur scène. Si vous aviez un petit coin de paradis, c'est la transition de votre après-midi sur Ici Gironde, ce serait lequel dans le département? Nous on a eu envie de vous poser la question et on va suivre les pas de Nicolas. On est dans l'Entre-deux-Mers, je vous en dis pas plus. La suite, c'est avec vous Nicolas sur Ici Gironde.
1: Bonjour, c'est Nicolas de La Traîne. Mon petit coin de paradis l'été en Gironde, c'est l'étang des Sources, le long de la piste cyclable qui relie La Traîne à Sauveterre-de-Guyenne. C'est un petit étang très sympa, donc pour l'été avec les fortes chaleurs en plus en ce moment, l'idéal pour se rafraîchir, se détendre, c'est très très calme, il y a très peu de monde là-bas. Une serviette, un bouquin, on entend les oiseaux, les canards, les petites loutres. Voilà, très très sympa. Une fois qu'on s'est bien posé le long de l'étang, on peut aller se balader sur la piste cyclable. Et très souvent, effectivement, on rencontre, il y a des chevaux, des biches, même aussi, effectivement, des fois. Et la piste est vraiment très agréable. Il y a beaucoup de zones ombragées. Donc, pareil, avec les fortes chaleurs, ça fait du bien. Et ce qui est très bien, la métropole a réinvesti dans les travaux de la piste cyclable sur le pont Mitterrand. La piste, effectivement, a été fermée il y a plusieurs années maintenant et c'était très dommage puisqu'elle reliait rive droite, rive gauche à vélo et on pouvait partir, effectivement, depuis Villeneuve, Bègle à l'époque. Et là, vu que les travaux ont redémarré, dans quelques temps, on va pouvoir refaire ça. La voie verte et l'étang des Sources, c'est vraiment le lieu que je recommande à tout le monde pour cet été.
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0: sur Ici Gironde, c'était Cyril avec Crazy. On va prendre dans quelques minutes la direction de Castillon-la-Bataille. Je vais inverser, ce sera pour parler de la bataille de Castillon. Il reste quelques représentations pour ce week-end du 15 août. Je vais vous donner tous les détails. Nos trois chansons françaises à la suite arrivent. Il y a VIP de Françoise Hardy, bien entendu Frérot, Jérémy Frérot, et Né quelque part de Maxime Le Forestier sur Ici Gironde.
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1: Et je vous propose de prendre la route de Belvès de Castillon pour un spectacle qui fait partie, bon, j'ai pas d'hésitation à vous le dire, des grands rendez-vous historiques de l'été en Gironde. C'est un immanquable, c'est la bataille de Castillon. Sur une immense scène en plein air, près de 600 bénévoles, des chevaux, des attelages, des

0: effets spéciaux, des projections vont vous faire revivre les derniers épisodes de la guerre de 100 ans. C'est un véritable spectacle historique. Son, lumière, tout y est. La mise en scène est spectaculaire et on revit ainsi la bataille de 1453. Les représentations sont programmées ce soir, demain, vendredi, mais également samedi soir à 22h. Attention, ce sont les dernières de cet été 2026. Pour prolonger l'expérience, le parc ouvre également ses portes avant le spectacle. C'est donc une grande soirée familiale et historique que je vous invite à découvrir à Belvès de Castillon dès ce soir et jusqu'à samedi.
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0: sur Ici Gironde, Sia avec Gimme Love. Dans quelques minutes, Gold, Calicoba ou encore Lady Night de Patrick Juvet sur Ici Gironde. Mais d'abord, on vous a demandé quels étaient vos petits plaisirs d'été. Oh, pas des plaisirs coupables, hein, des plaisirs tout simples comme un melon et un petit verre de vin. Écoutez Nicolas sur Ici Gironde.
1: Mon jardin, c'est un bel écrin de nature et moi j'aime beaucoup, en fin de journée, après ma journée de boulot, m'asseoir sur ce banc et y manger ce que j'adore l'été, c'est-à-dire un bon melon, avec une petite boisson qui me rappelle mon papa et mon pays, puisque je suis alsacien. C'est un vin chaud que je déguste frais. Bonjour, je m'appelle Jean. Alors mon petit plaisir de l'été, il a lieu tout bêtement dans mon jardin. Mon jardin, c'est un bel écrin de nature et il a une spécificité, c'est qu'il y a quelques années, j'y ai fait un petit bassin avec des poissons en souvenir de mon père parti. Et c'était un endroit où il aimait bien se poser sur un banc. Et moi, j'aime beaucoup, en fin de journée, après ma journée de boulot, m'asseoir sur ce banc et y manger ce que j'adore l'été, c'est-à-dire un bon melon. Bien mûr, avec une petite boisson qui me rappelle mon papa et mon pays, puisque je suis alsacien. C'est un vin chaud que je déguste frais. Et l'ensemble des deux va très bien. Le bien-être, tout bêtement, parce que d'abord, ça rappelle mon passé, ça me rappelle ma région. C'est un moment où, effectivement, il fait bon, je suis au calme, c'est reposant, apaisant, et c'est tout ce que je recherche en fin de journée. Alors, c'est mon petit moment de plaisir, mais c'est pas pour autant qu'il doit pas être partagé de temps en temps. Puis c'est souvent des découvertes, parce que les gens sont parfois surpris par l'association. Mais moi, j'avoue que j'y ai pris goût.
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0: Sur Ici Girondon, fredonne toutes et tous Cali Cobain de Gold. À suivre à 17h, toute l'actualité de ce jeudi 13 août après-midi avec Elodie Touché pour Ici Gironde. Il y aura d'ici là Lex Warren, Fever Dream et Entrée dans la lumière. Un grand classique de Patricia Cass sur Ici Gironde.
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1: Nous sommes le jeudi 13 août, il est 17h. Et à 17h, les infos, c'est avec vous, Elodie Touché.
2: Au cœur d'un été marqué par des méga-feux, la colère gronde chez les pompiers fatigués et déçus de leur rencontre ce midi avec le ministre de l'Intérieur. À leur demande de moyens supplémentaires, des hommes et du matériel en plus pour lutter contre les feux, les syndicats des sapeurs-pompiers disent ne pas avoir eu de réponse concrète. Ils appellent donc à une mobilisation intensive fin septembre, alors que Laurent Nunez leur a promis, sans en donner le détail, une augmentation des ressources. Des 10, ce sont les services départementaux d'incendie et de secours.
1: Le pêcheur mis en cause dans la mort de Benjamin à Arcachon sera jugé le 12 mars 2027.
2: Oui, ce professionnel de 30 ans qui a percuté l'optimiste du garçon de 8 ans en mai 2025 comparaîtra pour homicide involontaire et consommation de stupéfiants. Le jour de l'accident, il avait été testé positif au cannabis et à la cocaïne. Il naviguait aussi trop vite et trop près du bord. Depuis la mort du garçon, sa famille s'est mobilisée pour faire bouger la loi. Un amendement Benjamin a été adopté mi-juillet. Le texte permet désormais des contrôles d'alcoolémie et de stupéfiants des plaisanciers et des pêcheurs professionnels. Les obsèques de la fillette de 8 ans morte noyée jeudi dernier à Carcans seront célébrées demain. L'enfant est décédé alors qu'elle se baignait sur la plage de Maubuisson avec d'autres enfants de son âge. L'ami de sa mère qui la surveillait était remonté sur la plage déposer ses lunettes quand le drame s'est produit. Une enquête est ouverte.
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2: Ouais, la Gironde est en alerte orange pour la canicule avec des températures qui flirtent encore avec les 40 degrés. C'est la cinquième vague de forte chaleur depuis le tout début de l'été. Alors il devrait faire un petit peu moins chaud demain, même si la vigilance orange reste maintenue dans le département. Ce week-end du 15 août, pas de fête de l'huître à Arès. Elle a été annulée en raison des incendies pour ne pas mobiliser les secours déjà très éprouvés par le feu de forêt de Somos. Pas de fête de l'huître. Mais des rendez-vous solidaires avec dès ce soir un premier marché organisé avec des producteurs locaux pour les aider à se relancer après cette saison estivale compliquée. Le concert de Lenny Kravitz est finalement annulé ce soir à l'Arkea Arena. Le chanteur américain qui avait déjà reporté son concert mardi est toujours malade, incapable d'assurer le show. Grosse déception donc pour les fans et qui ont maintenant jusqu'au 30 septembre pour se faire rembourser leurs billets.
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2: Oui, on le disait, on est donc toujours en alerte orange pour la canicule.
1: Oui, et vigilance rouge pour le risque incendie, feu de forêt. On vous appelle évidemment à la plus grande prudence lors de vos déplacements. Un peu de fraîcheur sur le littoral au réveil demain matin, dans le sens où on sera en dessous des 20 degrés. C'est tout relatif, bien sûr, mais 19 degrés demain matin à Arcachon, 20 à 23 degrés au réveil ailleurs dans le département. 22 degrés par exemple à Sauveterre de Guyenne. Le taux d'ensoleillement est bon évidemment demain et du coup ça continue de grimper. 38 à 40 degrés sous abri dans l'intérieur des terres, 40 degrés pour Bordeaux Métropole, 38 degrés à Blaye, 31 à 32 degrés sur le littoral, 32 degrés par exemple à Lacanau. Pensez à bien vous hydrater et à prendre des nouvelles des personnes fragiles. Il y a du monde sur deux axes, la 63 et la 10. La 10 pour quitter Bordeaux, vous êtes assez fortement ralenti jusqu'au pont de Guyenne, pont sur la Dordogne. 3 km de circulation en accordéon en direction de Bordeaux à partir de Sainte-Eulalie jusqu'à Lormont. La 63 dans les deux sens est également très chargée. Partout ailleurs, c'est plutôt fluide. Vos infos trafic 05 56 19 10 10 via WhatsApp également si vous souhaitez laisser un message vocal ou écrit.
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1: Votre radio locale, ici Gironde, qui vous accompagne en musique tout l'après-midi. Grand succès de l'année 1983, Cargo, Axel Bauer. Axel Bauer qui a un lien fort avec notre région, puisque c'est de Soulac-sur-Mer, du Verdon, que son papa, Frank Bauer, qui était une des voix de Radio Londres durant la Seconde Guerre mondiale, s'était embarqué pour rejoindre la résistance à Londres. Axel Bauer est donc lié par ce départ de son papa à notre département. C'est toujours un plaisir.

0: Sur Ici Gironde, Cargo avec Axel Bauer.
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0: Afin de célébrer le 10e anniversaire de l'ASCO 4 chez nos voisins de Dordogne à Montignac, l'ASCO, on visite, grâce à notre guide, tout au long de cet été, cette magnifique reproduction de la grotte originelle hein, de Dordogne. Nous allons parler de la frise des cerfs dans quelques minutes et je vous promets qu'il n'y a aucune contrepatrie. Tout cela après cette nouveauté que vous propose votre radio locale ici, Jean de l'Artiste, vous le connaissez. Sa voix est reconnaissable parmi mille, Benjamin Biolay. Et nous, on a craqué pour cette nouveauté. Ça s'appelle Écran Total et ravi de vous la faire découvrir sur Ici Gironde.

0: légende, écran total, Benjamin Biolay. C'est une grotte qui a servi d'écran, en quelque sorte, que l'on regarde maintenant aux hommes et femmes préhistoriques. Je vous amène à là où la préhistoire prend vie, hein, c'est-à-dire à Lascaux 4, à Montignac-Lascaux, chez nos voisins de Dordogne, où il y a la reproduction complète de la grotte originelle de Lascaux. Le centre d'art pariétal, centre international de l'art pariétal, fête ses 10 ans et on vous accompagne tout l'été sur Ici Gironde pour découvrir quelques-unes des peintures et notamment la magnifique frise des cerfs.
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2: Dans une galerie de Lascaux appelée La Nef se trouve un espace, une paroi sur laquelle ont été peints des cerfs. Alors ici on l'appelle la frise des cerfs nageants. Il semble s'y trouver 5 cerfs qui nagent dans une rivière. Alors à Lascaux, pas de paysage, pas de nature de représenter directement par nos ancêtres, mais ces artistes étant opportunistes ont vu sur cette paroi une coloration naturelle du calcaire très orangé. Ça leur a peut-être fait penser à une rivière et ensuite on y voit ces 5 têtes de cerfs qui semblent vraiment traverser une rivière en mouvement. Ils ont tous la tête relevée, les bois rejetés en arrière. Ça donne vraiment cette sensation de nage. Alors une grande question se pose, est-ce que ici ces Homo sapiens ont représenté 5 cerfs qui traversent ensemble cette rivière ou un seul, puisque le premier se distingue par sa couleur. Il est peint en marron à l'argile, alors que les 4 autres sont peints au noir, à l'oxyde de manganèse. Donc certains se demandent si on a ces 5 cerfs qui traversent ensemble la rivière ou ce cerf peint en marron à l'entrée. Et ce cerf dont on aurait décomposé le mouvement lors de sa traversée dans la grotte est quelque chose qui rend cet espace encore plus vivant. C'est que si vous placez des lampes à graisse et des flammes vacillantes sous cette frise, grâce au relief, l'ombre va se projeter au niveau du cou des cerfs. Cette flamme vacille et on a réellement un vrai mouvement qui se crée devant nous. Et ici, on peut aussi peut-être nous parler de la migration de ces animaux, puisque finalement, les cerfs ne traversent ces rivières que lorsqu'ils migrent ou lorsqu'ils sont chassés, contraints. Et face à ce constat, on peut peut-être s'imaginer que ces femmes et ces hommes sont venus expliquer aux plus jeunes de ce groupe, grâce à ces images, ce qui peut se passer aussi dans la nature, le rythme de ces saisons, de cette nature.
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0: Il aura continué cette visite, évidemment, de Lascaux 4 demain sur Ici Gironde. Si vous n'étiez pas avec nous à 17h, je vous rappelle la mauvaise nouvelle musicale du jour. Le concert de Lenny Kravitz à l'Arkéa Arena ce soir est définitivement annulé. Vous avez jusqu'au 30 août pour vous faire rembourser vos billets. En musique, Lionel Richie sur Ici Gironde.

C'est la saison de Sayosaimi, Lionel Richie. Mettriez-vous un matelas pneumatique dans votre valise pour les vacances? Périne Clémental de l'Aventure, on vous raconte tout cela dans un instant après Oshi qui arrive pour Je partirai sur la saison.

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0: Sur six ans, je partirai au Chili. Partir en vacances, pourquoi pas, hein? Peut-être que vous avez encore les vacances devant vous et qui vont commencer par ce pont du 15 août qui se présente à nous. Dans votre valise, qu'y aura-t-il? Un matelas pneumatique? Et pourquoi pas, j'ai envie de dire, comme Perrine Clément pour ici.
1: Dans ma valise, il y a...
2: Papa, papa, tonton, il se sent pas bien.
3: Ah, mais quelle idée aussi de gonfler ça à la bouche.
1: Un matelas pneumatique.
2: On lui dit à tonton que le matelas, il est percé.
4: La semaine prochaine, vos cousins viennent passer quelques jours chez vous, mais vous n'avez pas assez de lit pour tout le monde. Le matelas gonflable, également appelé matelas pneumatique, permet d'ajouter facilement des couchages dans le salon, la cuisine ou encore dans la baignoire. Quand on part camper, il y a des indispensables. La tente, le sac de couchage et bien sûr le matelas gonflable. En plus de nous apporter un peu de confort, il nous évite le contact direct avec le sol, qui peut devenir froid humide au cours de la nuit.
5: Le matelas pneumatique est gonflé de quoi?
6: D'air.
5: D'air, on le gonfle comment à la bouche?
6: Non, remarquez, vous pouvez très bien gonfler votre matelas pneumatique à la bouche.
7: Mais respire encore, allez.
6: Mais c'est, au point de vue utilisation, c'est préférable de prendre un gonfleur. Vous évitez d'envoyer de l'air humide à l'intérieur du matelas.
5: Oui.
6: Et vous savez très bien que l'humidité, n'est-ce pas, est contraire pour la bonne protection du caoutchouc.
5: Bien
6: Tandis
5: sûr.
6: Qu'avec un petit gonfleur, c'est d'ailleurs beaucoup plus facile, on ne s'époumonne pas. Et le gonflage se fait très facilement, n'est-ce pas? Puisqu'un gamin, même de 5-6 ans, peut très bien gonfler un matelas pneumatique.
4: Et vous, avez-vous un matelas gonflable?
8: On ne sait pas où va finir la soirée, donc ça c'est dans le sac à dos directement. Sans matelas gonflable, il n'y a pas d'été.
9: Oui, j'en prends toujours un. Avec mes amis, on prend des appartements plus petits, faut être budgétaire. Et on a des matelas gonflables parce que bah, du coup, on tire au sort en arrivant. Et celui qui perd, bah, il dormira par terre pour la semaine. Il faut le gonfler normalement avec un gonfleur avec le pied. Sauf que je l'ai perdu, du coup, on le gonfle à l'aide de nos poumons. On n'en peut plus. Il y a déjà eu 2 malaises.
6: Peut-être 3.
1: Dans ma valise. 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
0: Et bienvenue à toutes celles et ceux d'entre vous qui sont en vacances.

0: Sur ici les Girondes, Billy Joel avec Upstand Girl. Vos conditions de circulation, c'est un peu de monde sur deux axes, principalement la 63 et la 10. Je commence par la 10 et c'est 9 km de circulation en accordéon en direction de Paris pour quitter la métropole, donc de Lormont à Saint-Vincent-de-Paul. C'est un peu compliqué actuellement. Dans l'autre sens, c'est fluide en revanche. La 63, elle est assez chargée dans les deux sens de circulation, donc prudence si vous êtes sur cet axe. Partout ailleurs, tout va bien, pas de difficultés particulières. 05 56 19 10 10, vous nous appelez s'il y a un souci. Vous savez que vous pouvez également laisser vos messages via WhatsApp, c'est le même numéro, 05 56 19 10 10, message vocal ou écrit.
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0: Du lundi au vendredi, on joue ensemble au Gavez bien. Le Gavez bien, c'est un jeu autour du patrimoine girondin. Vous avez trois indices que je vous donne au fur et à mesure de la prochaine demi-heure. Ces trois indices s'additionnent, se complètent pour vous permettre de découvrir le Gavez bien. Le Gavez bien, ça peut être une personnalité, un lieu, une commune, un événement, une spécialité culinaire. Voilà, ça peut vraiment partir dans tous les sens. 05 56 19 10 10, vous nous appelez dès maintenant et on invite une grande partie de la famille au parc de la Coccinelle à Gujan-Mestras. Ça fera du bien de s'amuser, ça fera du bien d'avoir de la fraîcheur également. Avec les températures actuelles, le parc de la Coccinelle à Gujan-Mestras vous ouvre grand ses bras pour presque toute la famille. Quatre invitations à vous de jouer, 05 56 19 10 10. Et nous ferons connaissance avec les candidates candidats juste après Laurent Voulzy, Bubble Star.
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0: sur une saison de Bubble Star. Laurent vous le dit.
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0: Plus des Bubble Stars, mais deux stars que nous avons pour se gaver bien, Céline et Laetitia. Bonsoir Céline.
3: Bonsoir.
0: Soyez la bienvenue, je suis ravi de vous entendre depuis Pujol-sur-Siron.
3: Oui, c'est ça.
0: Vous êtes un petit peu en dessous de Langon.
3: Oui.
0: Vous avez déjà fait le canoë sur le Siron ou pas, Céline?
3: Oui, on l'a déjà fait.
0: C'est chouette,
3: oui.
0: Ça. Hein.
3: C'est top.
0: Ouais, ça,
3: et avec 433, le mercredi, on peut en faire.
0: Ah ben voilà, en plus, grâce au conseil départemental de Gironde. Et c'est vrai que quand on pense canoë en Gironde, on pense souvent à la Leyre, et c'est magnifique, hein, évidemment, il n'y a pas de débat, mais on pense peu au Siron, et c'est vrai que ça fait vraiment une belle balade en canoë. Laetitia est à Parent-Puyre. Bonsoir Laetitia.
4: Bonsoir.
0: Alors vous, après, vous pouvez remonter la Garonne, hein, depuis Parent-Puyre.
4: Oui.
0: C'est pas la même limonade.
4: Non.
0: Bon. Laetitia. Coincé sous le ventilateur.
4: Ouais, un peu, oui.
0: Ah, ça, c'est sûr. Hein, faut faire attention, bien s'hydrater, rester au frais et jouer au gavé bien. Je vous rappelle donc que vous avez trois indices pour découvrir ce gavé bien, qui est un élément du patrimoine girondin. La victoire vous amènera, avec une grande partie de la famille, quatre invitations au parc de la Coccinelle à Gujan-Mestras. Loisirs, ouais. Amusement et un bon coup de fraîcheur qui fera du bien avec la chaleur. Est-ce que la règle est claire, Céline, Laetitia, pour toutes les deux?
4: Oui.
0: En cœur, c'est extraordinaire. WhatsApp, si vous souhaitez participer, vous qui nous écoutez, 05 56 19 10 10, si vous avez une idée, je soumettrai à Céline et Laetitia, bien entendu. Voici votre premier indice. Je suis né près du quartier des Capucins à Bordeaux. Faut faire un premier tri, qu'est-ce qui est possible, qu'est-ce qui est impossible. Je suis né près du quartier des Capucins à Bordeaux. Et le premier indice, Laetitia, Céline, bien souvent, faut lâcher. Hein. La première idée qui vient, et puis on voit.
4: Ok. Le marché,
0: bon. Ouais, des fois, hein. Plus c'est gros, plus ça passe.
4: Voilà.
0: Donc, Céline, hein, j'ai reconnu votre voix, hein, Céline, le marché, hein, c'est ça?
4: Oui, oui.
0: Laetitia, est-ce que ça vous inspire quelque chose, ce premier indice?
4: Serge Lama, peut-être.
0: Je vous ai mal entendu, Laetitia, pardon.
4: Serge Lama, peut-être.
0: Serge Lama, peut-être. Serge Lama, natif de Bordeaux, c'est clair. Je suis né près du quartier des Capucins. Alors là, on verra si le deuxième indice, si le deuxième indice c'est je suis malade, Laetitia se sentira bon pour vous. Si le deuxième indice c'est ce qu'on appelle en partie le ventre de Bordeaux, bah ça sentira un petit peu mieux pour Céline, évidemment. J'enregistre en tous les cas ces deux réponses. Le marché pour vous, Céline, depuis Pujol-sur-Siron, Parent-Puyre, et où se trouve Laetitia, ce sera Serge Lama. On va attendre le deuxième indice qui va arriver après Electric Like Orchestra Last Train to London sur ICI Gironde.

0: Sur ici Gironde, Electric Light Orchestra, La Train to London.
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0: On va voir qui va prendre le train, pas pour Londres, hein, mais pour la Coccinelle à Gujan-Mestras. C'est là que Céline, depuis Pujol-sur-Siron, Laetitia Parampure voudrait amener toute la famille. On a 4 invitations pour vous, hein, Céline ou Laetitia, pour passer un bon moment à ce parc de la Coccinelle de Gujan-Mestras. Il faut pour cela découvrir le Gave et Bien. Vous avez eu un premier indice. Je suis né près du quartier des Capucins. Vous avez, Céline, pensé au marché?
3: Oui.
0: Tout simplement. Laetitia, oui. Vous, ça vous a fait penser à Serge Lama. C'est vrai que Serge Lama est bordelais. Alors, je suis né près du quartier du Capucin, à Affiné, bien entendu. Je rappelle que, avec le deuxième et le troisième indice, soit vous gardez cette réponse, soit vous changez, vous en avez tout à fait le droit. Vous allez voir si le deuxième indice corrobore ou pas. Voici ce deuxième indice, Céline et Laetitia. Je suis d'abord vendu dans les pharmacies bordelaises.
3: Aïe, aïe, aïe.
0: Alors, moi, j'aurais beaucoup aimé que Serge Lama vende « Je suis malade » le 45 tours dans les pharmacies. Franchement, ça aurait eu du panache. Mais j'y crois pas trop. Et quant à vendre tout le marché des Capus dans une pharmacie bordelaise, c'est compliqué aussi. Je crois qu'il va falloir faire un petit reset, Laetitia et Céline.
3: Waouh, je pense.
0: Alors, vraiment, ça s'additionne. Donc là, vous cherchez un Gave et Bien qui est né près du quartier des Capucins et qui a d'abord été vendu dans les pharmacies bordelaises.
3: Waouh.
0: Laetitia, une petite idée ?
3: Sans
0: voix. Ouais. Alors, dis-moi, Céline, qu'est-il donc venu se gaver bien? On est à 10 secondes du gong. Est-ce que vous avez une petite idée? Tentez un truc, on sait jamais.
3: Les crèmes
0: Caudalie,
3: tout bon.
0: Céline, les crèmes Caudalie, non mais oui, bah, c'est vendu peut-être en pharmacie, hein, tout à fait.
3: Comme c'est de la région.
0: Mais oui, de Smith-Solafite, pas très très loin de Pujol-sur-Siron, effectivement. Donc ça se tente. Laetitia, vous voulez objecter un truc à cette proposition de Céline ou pas pour l'instant?
3: La Marie-Brizard.
0: La Marie-Brizard, très belle marque bordelaise également. Pourquoi pas? Oh, c'est bien, c'est bien. Je suis vendu d'abord dans les pharmacies bordelaises. À voir. On a Marc Lavoine qui chante avec Patrick Fiori, occupé. Puis je vous donne le troisième indice du Gave et Bien sur ICI Gironde.

0: Sur Ici Gironde, Marc Lavoine et Patrick Fury, occupés.
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0: Un gavé bien qui occupe ce soir Céline Pujol-sur-Siron contre Laetitia Parent-Puyre. En jeu, 4 invitations pour aller au parc de la Coccinelle à Gujan-Mestras. Céline et Laetitia ont déjà eu 2 des 3 indices. Indice numéro 1, je suis né près du quartier des Capucins. Indice numéro 2, je suis d'abord vendu dans les pharmacies bordelaises. Laetitia, vous avez cheminé, vous êtes partie d'abord de Serge Lama, puis proposé la Marie Brizard. Quant à vous, Céline, vous êtes partie du marché des Capucins pour arriver aux produits cosmétiques des sources de Caudalie.
3: Voilà.
0: Ça chemine également via WhatsApp. Alors, je vous donne les messages de Célia et d'Emmanuel. Vous verrez si ça vous aide ou pas. Emmanuel qui nous a laissé un vocal. Je pense à Jean-Pierre Xaradakis, le cuisinier bordelais. Célia, elle pense à l'eau de Mélisse des Carmes. Ça vous inspire, Laetitia et Céline. Et vous continuez, vous qui nous écoutez, de laisser vos messages si vous avez une idée. Voici le troisième indice, et vous allez voir si vous maintenez vos réponses ou si vous changez, vous en avez parfaitement le droit. Le troisième indice commence vraiment comme ça, là, je commence. Avec le troisième indice, ça passe crème. Avec le troisième indice, ça passe crème.
3: Je suis pas loin, ma crème.
0: Eh ben, je sais pas, Céline, à vous de voir. À vous de voir. Il y a quand même. Enfin, oui, à vous de voir. Je veux pas intervenir. Je suis né près du quartier des Capucins. Je suis d'abord vendu dans les pharmacies bordelaises. Et avec le troisième indice, ça passe crème. Crème. Ah, Céline est en train de passer sous un tunnel. Est-ce que... Voyons, comment dire oui, il y a Célia qui a trouvé sur WhatsApp, là, donc du coup, je peux pas vous le dire. Ça se trouve, hein, Céline et Laetitia.
3: Le Jacques.
0: Qui a dit ça?
3: Laetitia.
0: La crème Joc pour Laetitia. Ben oui. Ah oui, tandis
3: c'est
0: que la source de Caudalie est plutôt née vers Smith-Solafite que vers le quartier des Capucins. Oui. Céline, assez logiquement, hein, donc la crème oui. Joc, c'est effectivement la bonne réponse pour vous, Laetitia. D'abord, dans le quartier des Capucins, où elle a été effectivement inventée. C'est une entreprise familiale par Raymond Boulesque, rue Bergeret dans le quartier des Capucins. Une crème parfumée à la vanille. Hein, et combien de générations de Bordelaises et de Bordelais ont grandi avec la crème Joc, toujours délicieux. Oui, on ne savait pas, c'est normal, Laetitia Céline, c'est toujours l'occasion, le gavé bien, d'apprendre des petites choses sur notre patrimoine girondin. Et toujours avec le sourire. En tous les cas, vous avez été de très belles candidates, avec beaucoup de sourires. C'était vraiment chouette de vous avoir. Céline, vous reviendrez.
3: Hein? Oui.
0: Compte sur vous pour venir depuis Pujol-sur-Siron.
3: Oui, pas de soucis, merci.
0: Si je passe en canoë, je klaxonne.
3: Voilà.
0: À bientôt, Céline. Laetitia, bravo. Vous irez donc au parc de la Coccinelle à Gujan-Mestras. 4 invitations pour vous. Vous pouvez amener.
3: Ça va faire 10 heureux.
0: Qui vous voulez. Bah, et des enfants à la maison, peut-être.
3: Mes petits-fils.
0: Génial. Les petits-fils qui ont quel âge?
3: 6 ans et 16 mois.
0: 6 ans et 16 mois. Alors, celui de 6 ans va bien en profiter, effectivement. Amusez-vous, oui. Laetitia, prenez soin de vous. Ok, à bientôt, merci beaucoup.
3: Merci beaucoup.
0: Bye bye. Le Gavé Bien revient demain, on vous amènera au Splash Park de Lacanau. Alors, si vous avez envie de vous inscrire, vous pouvez le faire dès maintenant, bien entendu, c'est au 05 56 19 10 10.
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0: Rencontre entre les syndicats des sapeurs-pompiers et Laurent Nunes, le ministre de l'Intérieur. Que s'est-il dit? Quels ont été les échanges? On en parle dans le journal de 18h avec Élodie Touché.
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0: Nous sommes le jeudi 13 août, belle fin d'après-midi. Les infos, c'est avec vous, Élodie Touché.
2: L'incendie est loin d'être éteint. Au cœur d'un été marqué par des feux à répétition et celui gigantesque de Somos, les pompiers sont en colère. Déçus aussi de leur rendez-vous avec le ministre de l'Intérieur, les syndicats de sapeurs-pompiers appellent d'ores et déjà une mobilisation d'ampleur le 29 septembre. Après une journée de grève symbolique aujourd'hui, ils critiquent le manque d'anticipation du gouvernement dans les incendies monstres qui ont secoué le pays cet été et ils demandent plus de moyens. Rémi Chabou est porte-parole de l'intersyndicale des pompiers. Il attendait beaucoup plus de cette réunion avec le ministre.
3: Ce qui en ressort, c'est une extrême déception. On pensait qu'il n'avait pris la mesure de la situation au regard des 220 000 évacués, des 200 et quelques sapeurs-pompiers blessés, des 4 sapeurs-pompiers décédés. On pensait qu'il allait y avoir des annonces claires. En fait, on a eu des directions et des dates, mais absolument aucune mesure chiffrée. En fait, on nous a renvoyé également vers les SDIS, alors que les SDIS, eux, nous renvoient vers le ministère de l'Intérieur.
2: Le ministre de l'Intérieur a pris donc la parole, lui, dans la foulée. Laurent Nunez promet une augmentation des ressources des SDIS. Ce sont les services départementaux d'incendie et de secours dans le prochain projet de loi de finances en 2027.
4: On m'a demandé quel était de m'engager sur des chiffres. Évidemment, je ne le peux pas. Il y a des discussions. C'est ça, le principe de libre administration des collectivités locales. Ça aurait été totalement irresponsable de ma part, irrespectueux vis-à-vis, par ailleurs, des associations d'élus. Même si, comme ministre de l'Intérieur, je suis leur patron opérationnel.
2: Laurent Nunez qui annonce aussi que le projet de loi de modernisation de la sécurité civile sera présenté aux pompiers à la rentrée le 8 septembre.
0: Une enquête est en cours après la noyade d'une enfant à Carcans.
2: Oui, la fillette de 8 ans s'est noyée jeudi dernier sur la plage de Maubuisson alors qu'elle se baignait avec d'autres enfants de son âge. L'ami de sa mère qui l'a surveillée était remontée sur la plage déposer ses lunettes quand le drame s'est produit. C'est une date redoutée mais attendue par la famille de Benjamin, le pêcheur professionnel mise en cause dans la mort du garçon de 8 ans à Arcachon en mai 2025. Elle sera jugée le 12 mars 2027, jugée pour homicide involontaire et usage de stupéfiants. L'homme de 30 ans avait consommé de la cocaïne et du cannabis. Il naviguait aussi trop vite et trop près du bord quand il a percuté Benjamin qui faisait de l'optimiste avec son club de voile. Depuis le décès du garçon, sa famille s'est mobilisée pour faire avancer la loi. Un amendement Benjamin a été voté mi-juillet. Le texte prévoit désormais des contrôles d'alcoolémie et de stupéfiants pour les plaisanciers et les pêcheurs professionnels.
0: La fête de l'huître est annulée à Arès.
2: Oui, elle a été annulée en raison des incendies pour ne pas mobiliser les secours déjà très éprouvés par le feu de forêt de Somos. Pas de fête de l'huître, mais des rendez-vous solidaires avec dès ce soir un premier marché organisé avec des producteurs locaux pour les aider à relancer leur saison très compliquée cette année.
0: Et puis notre championne du monde girondine de la perche s'envole ce soir.
2: Oui, Marie-Julie Bonin s'est qualifiée pour la finale des championnats d'Europe d'athlétisme en Angleterre. La girondine, donc championne du monde en salle et championne de France en titre. À noter également que Margot Chevrier, qui s'entraîne à Bordeaux et qui revient, elle, d'une grave blessure, s'est également qualifiée pour la finale. L'épreuve débutera à 20h50.
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2: Et nous sommes toujours en alerte orange pour la canicule.
0: Oui, parce qu'il continue de faire trop chaud. 38 à 40 degrés demain après-midi sous abri. Hein, je le rappelle, toujours sont des températures à l'ombre et sous abri. 40 degrés pour Bordeaux Métropole, 39 degrés à Salles, 38 degrés pour Créon dans l'Entre-deux-Mers, 31 à 32 degrés annoncés sur le littoral, 32 degrés à Arcachon demain après-midi. Ce même littoral qui connaîtra des températures demain matin de 19 degrés, 23 degrés. C'est un peu plus chaud dans l'intérieur des terres, 21 degrés. Par exemple, demain matin à Saint-André de Cubzac avec toujours beaucoup de soleil. Vous avez actuellement une circulation compliquée sur la 10 et sur la 63. Ce sont les deux axes de cette fin d'après-midi un peu dense. 9,5 km de circulation en accordéon en direction de Paris lorsque vous quittez la rocade sur la 10, c'est de Lormont à Cubzac-les-Ponts et vous avez pas mal de monde également sur la 63 où le trafic est relativement dense dans les deux sens de circulation. Ailleurs, tout va bien. 05 56 19 10 10 pour vos infos trafic.
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0: Et pour vous accompagner en musique, très joli souvenir de 1981, le joueur de blues Michel Jonas sur Ici Jeune.

0: C'est la saison de Michel Jonas, joueur de blues.
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0: Et c'est un duel de tubes de l'été que l'on vous propose tous les soirs entre 18h et 19h. Vous allez voter via WhatsApp 05 56 19 10 10 pour savoir lequel des deux tubes nous écouterons en intégralité juste avant 19h. On est dans la même décennie ce soir, la décennie des années 90. Et c'est un duel qui sent bon le camping et les vacances que l'on vous propose ce soir. Les Géo comme gentils organisateurs culture d'Arly et d'Arly Dada, ce sera le hashtag 1 si vous souhaitez l'écouter en intégralité avant 19h au 05 56 19 10 10.
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0: Et on y oppose Miss Camping avec Boris. 1996.
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0: Alors, lequel avez-vous envie d'entendre en intégralité d'ici 19h ? Hashtag 1 pour les géocultures, ça sent bon les bronzés aussi. Hashtag 2 pour Boris et Miss Camping. C'est via WhatsApp, c'est au 05 56 19 10 10. On en reparle dans quelques minutes. Stiletto et Grand Corps Malade sur Ici Gironde.
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0: Grand Corps Malade et Stiletto, le prochain rêve, une nouveauté de votre radio locale ici, Gironde.
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0: Vous allez voter pour choisir le duel des campings, tube de l'été des campings ce soir, et lequel des deux morceaux vous écouterez en intégralité avant 19h, ou Miss Camping de Boris, ou bien le Darla Dirla Dada des Géocultures. Et pour les Géocultures, ce sera le hashtag numéro 1. C'est une chanson qui date de 1993. En 93, à Bordeaux, vous avez peut-être croisé Isabelle Adjani dans les rues en train de tourner La Reine Margot. Vous êtes peut-être allé voir Les Visiteurs au cinéma, sûrement même, vu le nombre d'entrées, et conduit la Peugeot 306, qui était la voiture la plus vendue de l'année. Quant à Darla Dali Dada, c'est une chanson assez incroyable qui a eu en vérité quasiment quatre vies.
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0: C'est une ancienne mélodie du folklore grec. Dalida va la populariser, comme vous l'entendez là, au début des années 70. Avec le parolier Boris Berman. Et puis arrivera en 1978 la version que vous connaissez sans doute, qui est celle des Bronzés. Viens nous voir à Galaswinda, il y a du soleil et des nanas. On va s'en fourrer jusque-là, Darla Dirla Dada, ça va populariser la chanson. Et puis, va passer les années 80, elle sera un peu oubliée, jusqu'à ce que donc les Géocultures la remettent à nouveau au goût du jour en 1993. Et là, avec toutes les recettes des tubes de l'été, hein, sonorité dance, paroles légères et une chorégraphie simple comme bonjour, le tour est joué, c'est le tube de l'été 1993. Et si vous souhaitez l'écouter en intégralité, c'est le hashtag 1 au 05 56 19 10 10 contre Miss Camping de Boris de 1996 au hashtag 2. C'est à vous de décider. On va continuer de parler de tout cela avant 19h. Voici William Schiller.
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0: Sur les gens des Pointer Sisters, I'm so excited. Vous votez via WhatsApp au 05 56 19 10 10 avec pour mission de départager vos tubes de l'été. Quel est le tube que l'on écoutera en intégralité avant 19h? C'est donc vos votes qui va le décider. Et ce soir, c'est un duel de camping. C'est vrai que ça sent bon le camping. Les géocultures, 1993, le hashtag 1 qui est légèrement en tête avec 67% actuellement. Peut-être donc lui que l'on va écouter en intégralité juste avant 19h. Ou alors, à vous de voter pour...
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0: Boris, dont je vous raconterai l'histoire dans quelques minutes. Miss Camping, 1996, là c'est le hashtag 2. Envie d'écouter Boris, hashtag 2. Envie d'écouter les géocultures, c'est le hashtag 1. Via WhatsApp au 05 56 19 10 10. À suivre une nouveauté de votre radio locale ici, Gironde. Pierre Demar, je pense à vous.
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Une nouveauté de votre radio locale, ici Gironde, Pierre Demar, je pense à vous. On pense à vous sur les routes de Gironde, c'est plutôt fluide. Hein. Ce soir, il y a un secteur vraiment qui est un peu compliqué. C'est le sens entrant de l'A63 lorsque vous rentrez.

Il y a un WhatsApp entre les deux tubes de l'été, les Géocultures en 93 ou Boys pour Miss Camping en 96. On va en reparler dans quelques minutes. Le temps pour nous de partager Lola Young qui chante Messi et ce souvenir de 1989, titre d'ailleurs de l'album qu'il avait sorti cette année-là. Il, c'est le voisin du Lot-et-Garonne, d'Astaffort, Sarbacane, Francis Cabrel sur Ici Gironde.

0: Sur ici, Lola Young, Messi.
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0: Vous pouvez d'ailleurs nous proposer des duels, hein, si vous le souhaitez, évidemment, via WhatsApp au 05 56 19 10 10. Ce soir, c'est un duel qui sent bon le camping, qui sent bon les vacances que l'on vous propose, puisque vous devez choisir lequel de ces deux tubes de l'été nous écouterons en intégralité d'ici 19h. Ou bien les géocultures pour gentil organisateur avec ce fameux Darla Dirla Dada qui est sorti en 1993. C'est le hashtag numéro 1. Hashtag 1 sur WhatsApp.
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Ça, c'est sûr. Ce qui est sûr, c'est qu'en 96, les standards téléphoniques avaient chauffé puisque la France passait à une numérotation à 10 chiffres telle qu'on la connaît aujourd'hui. La région connaîtra une tempête terrible le 7 février 1996 avec des vents à 140 km à l'heure. Au cinéma, vous êtes sans doute allé voir La Haine de Mathieu Kassovitz qui avait remporté le César du meilleur film. Pascal Obispo vendait plus d'un million de son album Superflu. Et puis, il y avait donc ce fameux Boris avec Miss Camping. Mais qui est Boris? Boris, c'est Philippe Donte, de son vrai nom, animateur sur Radio Galaxy dans les années 80, dans le nord de la France. Et puis, il a imaginé ce personnage de Boris, un auditeur imaginaire, qui est devenu, donc, en quelque sorte, son nom de scène. Ce qui est rigolo quand on oppose Boris à Darla Dirla Dada, c'est que lui-même l'avait remixé en tant qu'animateur radio 3 ans plus tôt. C'était aussi en 1993. Évidemment, Philippe Donte étant animateur dans le nord de la France où est né un peu l'Eurodance, le style des remixes de dance, c'est évidemment très très marqué dance music. Mais c'est un peu là qu'a commencé à naître son personnage de Boris. Écoutez comment il est passé de Darla Dirla Dada à la soirée disco.

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1: Et c'est bien cette chanson qui va le faire connaître hein, à Boris. Ça aussi, c'est en 1996, la même année, il sortira dans la foulée le fameux Miss Camping.
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1: Alors, lequel des deux vous plaît? Le Géoculture 93, hashtag numéro 1, ou ce personnage incroyable, imaginaire, Boris Miss Camping 1996, c'est le hashtag numéro 2. Et tout cela, c'est au 05 56 19 10 10 sur le WhatsApp d'ici Gironde.

0: Joe Cocker, Unchain My Heart sur Ici Gironde. Ici Gironde qui, vous Girondine, Girondin, et puis vous qui êtes en vacances chez nous, Ici Gironde a souhaité recenser les incontournables de l'été. On a beau bien connaître le département, on a toujours besoin de connaître des choses ou d'en apprendre de nouvelles. C'est le cas sans doute avec l'histoire de l'huître que l'on pense connaître, mais peut-être pas tant que cela. Il y a un lieu incontournable pour ça, c'est la maison de l'huître à Gujan-Mestras. Tom Vanier, vous êtes en ligne avec le directeur de cette belle maison de l'huître.
1: Vous êtes le directeur du site, cette maison de l'huître. Quand on s'y rend, Franck, c'est une visite en trois étapes, c'est ça ?
2: Oui, alors déjà, un petit mot, la maison de l'huître, elle se situe sur le port de la Rosse, Gujan-Mestras. Gujan-Mestras, c'est la capitale ostréicole du bassin. Hein, on a 50% de la production ostréicole qui a lieu sur ces ports du Gujanais. Et la Rosse, c'est vraiment le port emblématique où vous pouvez donc visiter la maison de l'huître. Donc, effectivement, dans cette maison de l'huître, on va vous expliquer toutes les étapes qui sont nécessaires pour qu'une huître arrive à maturité, et on va vous expliquer le travail de l'ostréiculteur. Ça prend à peu près 3 ans, hein, mm-hmm. 3 ans durant lesquels va y avoir des allers-retours entre les parcs. Et donc la visite, elle commence avec un petit film qui vous présente l'ensemble de ces différentes étapes. Et puis après, vous êtes pris par c'est une visite qui est systématiquement guidée. Hein.
1: Oui.
2: Vous avez des guides qui vont vous emmener dans différentes salles. On va vous parler pourquoi le bassin, c'est un centre naisseur. Hein. Il y a différentes conditions qui sont réunies, la température de l'eau, la lumière, la salinité. On va vous expliquer tout ça, donc la reproduction, la consommation, etc. Et puis après, vous avez tout un parcours de découverte extérieure où vous êtes libre, vous pouvez vous promener, revenir dans le musée, dans les différentes salles. Voilà, donc généralement, les gens, c'est vrai, apprennent pas mal de choses et ressortent avec l'envie encore plus forte d'aller en déguster. Voilà.
1: C'est un lieu intéressant pour tous les âges, même les plus petits. J'ai vu que vous aviez mis à disposition des livrets découvertes.
2: Voilà. On accueille beaucoup de scolaires, mais là, en cette période de congé, c'est également tout à fait bien pour les jeunes enfants. On a des petits livrets qui leur permettent de parcourir les différentes salles du musée de façon beaucoup plus ludique. Il y a des petites énigmes à résoudre, donc c'est tout à fait adapté pour les jeunes.
1: Et pour quand la visite est finie, Franck, une dégustation s'impose, j'ai envie de dire. Il y a combien de cabines sur les différents ports de Gujan-Mestras ?
2: Je ne saurais pas vous donner exactement le nombre précis, mais il y a des dégustations à peu près sur tous les ports.
1: Ouais. Hein. Ouais.
2: Et sur le port de la Rosse, rien que sur le port de la Rosse, il y en a pas mal. Mais c'est vrai que on est vraiment la capitale ostréicole du bassin. Mm. Et pour bien comprendre ce qui fait cette identité du territoire, hein, le bassin sans l'ostréiculture, c'est plus le bassin. Bah, c'est vrai qu'on est vraiment, on veut vraiment être ce lieu de médiation pour expliquer aux touristes, à nos visiteurs et même à des locaux, hein,
1: bien sûr.
2: Ce qui fait notre particularité et ce qu'est l'ostréiculture, la particularité ostréicole du bassin, parce que des huîtres, il y en a sur toute la France. Hein, on en fait partout, mais sur le bassin, c'est bien particulier.
0: Ah, ça, on est tous d'accord. Franck Alice, directeur de la maison de l'huître à Gujan-Mestras, port de la Rosse, allez-y. C'est l'un des incontournables de l'été approuvé par Ici Gironde. Franck Alice, qui était au micro de Tom Vanier pour Ici Gironde. Tom, que vous retrouverez dès 6h demain matin à vos côtés. Dans quelques instants, le dénouement du duel des tubes de l'été, on va en reparler, bien entendu, mais la géoculture l'emporte toujours au 05 56 19 10 10 via WhatsApp sur Boris et Miss Camping. On fera un petit point dans un instant, juste après Jacques Higelin, qui est tombé du ciel sur Ici Gironde.

0: Sur Ici Gironde, tombé du ciel, c'est Jacques Higelin.
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0: Mais du lundi au vendredi, 18h-19h, vous départagez deux tubes de l'été. C'est un duel de camping ce soir. Il y a un des deux titres qui a beaucoup d'avance, je vous le dis. C'est joué au 05 56 19 10 10 sur WhatsApp. C'était le hashtag numéro 1 pour les géocultures.

0: bien le hashtag numéro 2 pour Boys.
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0: Miss Camping. Géoculture 93, Boris 96, on est dans la même décennie.
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0: Et vous saurez lequel des deux l'ont remporté dans une minute sur Écision.
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0: Belle grosse victoire, 82%. L'avantage du tube de l'été 1993. Vous avez choisi d'écouter ce soir les Géocultures d'Arla Dirladada.

ça dans Les Bronzés. C'était le comédien Michel Créton hein, qui jouait le géo, le gentil organisateur qui arrêtait pas de faire bip bip sur scène, vous savez, au moment du spectacle. Vous avez choisi d'écouter ce soir le tube de l'été 1993, Darla dire la dada avec les géocultures. Alors demain, attention, on va préparer le 15 août et la Sainte-Marie. Je vous souhaite bien du courage demain entre 18h et 19h pour choisir l'un des deux tubes. On est sur la même année, 77. Il a neigé sur Yesterday, Marie Laforêt, opposée demain soir à... Marie Myriam, combat de Marie donc demain. Ce sera au 05 56 19 10.

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1: Nous sommes le jeudi 13 août, il est 19h. Et à 19h, toute l'info de ce début de soirée, c'est avec vous, Emeline Ferry.
2: Une journée de grève et beaucoup de déceptions. Les syndicats de pompiers mobilisés aujourd'hui. Ils attendaient beaucoup de leur réunion avec le ministre de l'Intérieur, mais ils sont ressortis de Beauvau très déçus. Le ministre a temporisé Pierrick Bonneau et renvoyé les pompiers aux discussions parlementaires à la rentrée.
3: Aveu d'impuissance du ministre de l'Intérieur cet après-midi devant les caméras. Je ne peux pas m'engager sur des chiffres. Laurent Nunez improvise une conférence de presse après les propos très durs des pompiers à l'encontre du gouvernement. Le ministre évoque un dialogue franc et courtois avec les syndicats, mais reconnaît ne pas avoir les cartes en main. Pour les moyens supplémentaires que réclament les pompiers d'abord, il faudra attendre, dit-il, les discussions budgétaires à l'automne, donc le projet de loi de finances pour l'an prochain. Laurent Nunez parle d'une augmentation des ressources des services de secours, mais ne rentre pas dans le détail. Quant au projet de loi de modernisation de la sécurité civile, censé notamment clarifier les missions des soldats du feu, il sera présenté aux sapeurs-pompiers le 8 septembre, avant un examen au Parlement qui n'est pas encore à l'ordre du jour. Pas de quoi calmer la colère des pompiers qui mettent à leur tour en cause l'action du gouvernement dans la gestion des incendies.
2: Colère qui s'exprimera à nouveau le mois prochain. Les syndicats de sapeurs-pompiers professionnels annoncent une mobilisation d'ampleur le 29 septembre. Le risque de feux de forêt au plus haut pour 4 départements demain. L'Indre, l'Indre-et-Loire, la Mayenne et les Deux-Sèvres sont en rouge sur la carte de Météo France qui alerte sur le risque d'incendie. 57 autres départements sont en orange, principalement dans la moitié nord et le pourtour méditerranéen. Cet accident en Haute-Savoie, un aspirant guide âgé de 26 ans est mort cet après-midi à cause d'une chute de pierre dans le massif du Mont-Blanc. Le jeune homme, originaire de la vallée, était en formation. Il gravissait avec des clients l'aiguille du Génépi. Accident qui survient au lendemain de la fermeture de plusieurs refuges dans le secteur, justement à cause du risque de chute de pierre. Phénomène accentué par les sécheresses et les canicules à répétition. Il est 19h02, direction maintenant Saint-Denis et les championnats d'Europe de natation. On se régale avec les Bleus. Il y a quelques minutes, 2 nouvelles médailles, 2 médailles d'argent, Jérôme Val.
4: Exactement, l'argent d'abord pour Maxime Grousset, encore sur le 100 mètres papillon. Maxime Grousset qui n'a rien pu faire face au Hongrois Christophe Milak, qui au passage bat le record d'Europe de la distance, record qui était détenu jusque là par le Français. Mais quand il est sorti du bassin, c'était un grand sourire pour Maxime Grousset, blessé ces deux derniers mois, qui a donc réussi à avoir une nouvelle médaille individuelle. Et puis dans la foulée, c'est Marie-Ambre Molu qui elle a eu l'argent encore sur le 50 mètres d'eau. Marie-Ambre Molu, la jeune francilienne de 20 ans, qui là aussi n'a rien pu faire face à l'italienne Sarah Curtis, qui a battu une nouvelle fois le record du monde. La jeune italienne de 19 ans l'avait battue hier soir, l'a rebattue ce soir, Sarah Curtis qui était intouchable. Et donc ça fait un bilan pour l'instant de 6 médailles pour cette équipe de France dans ces championnats d'Europe de natation.
2: Merci Jérôme Val, en direct de Saint-Denis. 42 degrés enregistrés cet après-midi à Saint-Laurent-du-Pape en Ardèche, 41,5 a joué les tours en Indre-et-Loire. Thermomètre bouillant en cet épisode de forte chaleur qui bat le record de durée, plus long que la canicule de 2003. Ça continue demain avec 75 départements qui resteront en vigilance orange après 6h du matin. Alors pour chercher le frais, tous les moyens sont bons, même un détour par la patinoire à Marseille, Margot Langeroche.
5: Une vingtaine de personnes font la queue dès l'ouverture de la billetterie de la patinoire, dont Clara et son amie Léonore.
6: Moi, c'est la première fois à la patinoire tout court. Je trouve que c'était une bonne idée, vu qu'il fait plutôt chaud, de se rafraîchir et de profiter avec les copines.
7: C'est vraiment ce qu'on veut, avoir froid là en ce moment, donc tant mieux.
5: Au vestiaire, elle troque les débardeurs et les shorts pour des pulls et pantalons. Parce que dans la patinoire, l'air froid est saisissant. Aurélia en témoigne, elle surveille sa fille sur la piste du coin de l'œil.
8: De remettre les pulls, etc., les sweats, ça fait bizarre, mais bon, ça fait du bien en même temps.
5: Jade et Myriam sont venues, elles aussi, entre copines, pour changer d'une sortie à la plage.
7: Bah en fait, moi, c'est pas tant que je préfère aller à la patinoire qu'à la plage, mais c'est vrai que de temps en temps, un peu de frais en plein été, ça fait du bien, donc voilà.
9: L'année dernière, on n'y allait pas, et là, on y est allé deux fois, dans tout l'été.
5: Avec les fortes chaleurs, les habituels constatent, il y a plus de monde sur la piste, et forcément, forcément. Certains comme Salomé et Titouane culpabilisent un peu.
10: C'est pas très écolo, mais c'est bien que ce soit ouvert.
11: C'est sûr que ça doit beaucoup consommer, hein, mais ça fait plaisir à ceux qui pâtissent. Et voilà. Quand on passe de dehors à dedans, c'est sûr que ça choque là.
5: L'écart est énorme, en effet, entre une glace autour de moins 5 degrés à l'intérieur et des températures extérieures qui atteignent jusqu'à 35 degrés.
2: Et c'est encore un gros week-end de chasse et croisée qui va démarrer sur les routes. Demain, circulation très difficile, prévoit Bison Futé pour le quart sud-est du pays dans le sens des retours. Ce sera orange dans le reste de la France, toujours pour les retours, et dans le quart sud-est pour les chanceux qui partent en vacances maintenant. Samedi, ce sera très compliqué.
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1: La situation météo change peu, les niveaux de vigilance restent les mêmes. Vigilance orange pour la canicule, vigilance rouge pour le risque feu de forêt. Soyez très prudents. 19 degrés au réveil demain matin sur le littoral, 20-23 degrés dans l'intérieur des terres, 22 degrés à Sainte-Foy-la-Grande. Et demain après-midi, c'est encore très, trop chaud, 38 à 40 degrés sous abri dans l'intérieur, 40 degrés pour Bordeaux Métropole, 31 à 32 degrés sur le littoral, 32 degrés à Arcachon. 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
13: Bonsoir à tous. Des tubes qui n'ont pas pris leur retraite, des anecdotes qui vous rappelleront des souvenirs. C'est tout simple, 100% années 80. On se fait plaisir pendant une heure, on repart dans la décennie du top 50 et ça commence comme ça.

0: George Harrison, c'était Got My Mind Set On You.
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0: Eh oui, le copain d'enfance de Paul McCartney a lui aussi connu une carrière solo prolifique après la séparation des Beatles en 70. Il aura enregistré en tout 11 albums solo. Cloud Nine, sorti en 87, est le dernier album sorti de son vivant sur lequel figure ce Got My Mind Set On You, qui est une reprise d'un artiste appelé Ruddy Clark, et qui va lui permettre d'être numéro 1, notamment aux États-Unis cette année-là. Et voilà, vous savez tout. Reste à accueillir une autre numéro 1 des ventes, Tracy Chapman, Baby Can I Hold You.
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0: qu'à danser. Bah oui, quand on peut, c'est vrai, il n'y a qu'à danser pour terminer la journée, c'est un bon moyen de se relaxer. Enfin, pour le duo Raft en 87, c'était aussi un bon moyen pour se remonter le moral et le budget vacances. Numéro 2 du top 50 avec 600 000 exemplaires vendus, c'est pas mal, hein. On appelle ça un vrai tube. Un autre arrive dans un instant pour danser, mais plus corps à corps, Sexual Healing, Marvin Gaye, juste après ça.
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0: L'ambiance des années 80, ça continue sur votre radio. Ici Gironde, juste après ces petites infos.
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2: Ce week-end, Arcachon célèbre la mer et ses traditions. Ce sont les traditionnelles fêtes de la mer. Elles ont lieu demain, vendredi et jusqu'à samedi. Alors demain, dès 19h30, le front de mer se transformera en immense table partagée. Rendez-vous compte, 300 mètres de table et quelques 2500 places. Il y aura bien la vôtre. Pour un pique-nique géant, chacun apporte son repas. Et puis, il y a traditionnelle messe de 21h. Pour la journée de samedi, le programme continue avec un vide-grenier durant toute la journée. La bénédiction de la mer, c'est très spectaculaire si vous n'avez jamais vu. Et le tout aussi spectaculaire défilé nautique qui est programmé à 11h30. Le rassemblement des voiles traditionnelles aura lieu, lui, à 15h avant que ne commence un concert gratuit sur la place Thiers. C'est un programme familial qui vous attend à Arcachon ce week-end pour les traditionnelles fêtes de la mer. Elles sont extraordinaires.

0: Madonna, c'était La Isla Bonita. 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
0: Alors pour la suite, j'ai choisi un titre qui a marqué les débuts d'un certain Sting. Enfin, je précise, ses débuts en tant qu'artiste solo. Hein. On est en 1985, un an après la séparation du groupe Police, qui nous avait plongé dans une profonde tristesse. Mais oui, pendant des années, on avait écrit Police sur nos cartables, nos t-shirts, sur nos jeans troués. Fini la Police, bienvenue à Sting. Un premier album qu'on adore tout de suite, The Dream of the Blue Turtles. Et un premier tube, If You Love Somebody, Set Them Free.
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0: Wonderful Life, c'était Black. Et ça veut dire en français, la vie est formidable. Black écrit cette chanson alors que son divorce l'avait laissé sur la paille. Résultat numéro 2 du célèbre Top 50 en février 88. Bon, comme quoi tout arrive dans la vie. Comme par exemple, dans un instant, les essentiels de Décibel avec Émilie Mazoyer dès 20h. Ne changez rien, la musique continue. Ce sera après Sandra, In the Heat of the Night, qui arrive juste après ça.
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2: Une artiste absolument formidable qui a grandi au Canada. Elle est d'origine haïtienne. Elle est désormais installée en France depuis quelques années. Vénard que nous sommes d'avoir avec nous Mélissa Laveau.

0: autrice, compositrice, guitariste et chanteuse Mélissa Lavaux est ce soir dans Décibel pour célébrer la sortie de son ébouriffant 5e album. Vous allez adorer At My Softest, I Am The Most Dangerous, un album dans lequel elle revient sur tous les moments de sa vie, et il y en a de nombreux, où elle a échappé à la mort. C'est une artiste que j'adore, mais je vais carrément vous dire que c'est ma star, ma merveille. Elle est dans le studio, Mélissa Lavaux, bonsoir.
1: Bonsoir Émilie.
0: Bienvenue dans Décibel. Je l'ai dit tout à l'heure pour te présenter très très rapidement. Tu as grandi au Canada, tu es d'origine haïtienne, étais installée en France depuis de nombreuses années maintenant, et tu as même la nationalité, ça y est.
1: J'ai la nationalité depuis 2019.
0: Et voilà, et tu peux voter et tout ça.
1: J'ai voté.
0: À voter, Madame Lavaux, bravo. Et a sorti des albums magnifiques. Le tout nouveau, donc, s'appelle At My Softest, I'm the Most Dangerous.
1: Exactement.
0: Qui veut dire, je vais te faire traduire plein de trucs ce soir.
1: À ma plus douce, je suis ma plus dangereuse.
0: C'est ça. Parce que, évidemment, la douceur, vous l'entendez dans la voix de Mélissa, mais sachez que, voilà, elle est également féroce quand il le faut et quand le monde le réclame. Mélissa, le fait que tu aies ce parcours avec plein de lieux dans ta vie, donc le Canada, Haïti, la France, etc. Ça infuse beaucoup dans ta musique. Comment tu décrirais le style musical de ce nouvel album ?
1: Eh bien, j'étais en train de mettre l'album sur Bandcamp ce matin.
0: Ah, et donc il faut le définir.
1: Et du coup, il faut le définir. Et j'ai genre afro, psychedelic, pop rock.
0: Ouais,
1: et je trouve que c'est de la pop, mais c'est surtout du rock, et puis c'est afro-psychédélique.
0: Et puis ton jeu de guitare, il est quand même très blues, quoi qu'il arrive.
1: Il est percussif. Oui. C'est marrant parce qu'il y a pas mal de gens qui reconnaissent le bluegrass dans mon style de fingerpicking. Je sais pas comment dire ça en français.
0: C'est ce qu'on fait avec les doigts.
1: Le doigté,
0: comment tu pinces les cordes.
1: Exactement.
0: Et voilà. Elle est donc guitariste, autrice, compositrice, chanteuse. Alors sa voix est très voilée ce soir parce que Mélissa, t'as déjà commencé la tournée.
1: Mais franchement, j'ai l'impression que les gens y remarquent pas parce que normalement ma voix de chant n'est pas pareille de ma voix
0: parlée,
1: habituelle, usuelle.
0: Ouais.
1: Et là, en fait, ça match.
0: Ça. Elle a une voix de chanteuse quand elle me parle. Elle est encore plus mystérieuse. Alors Mélissa, rentrons dans le vif du sujet parce que des concept albums, j'en ai écouté des kilomètres. T'aurais pas voulu les faire à pied, mais là, franchement, un concept dans lequel une jeune femme d'une quarantaine d'années arrive à sortir autant de chansons racontant les moments où elle a frôlé physiquement ou métaphoriquement la mort, je suis épatée. Ça t'est arrivé tellement de fois. Tu penses que ça arrive à tout le monde de frôler la mort et qu'il faut juste avoir les bons yeux pour s'en rendre compte ?
1: Oui, je pense qu'on est beaucoup plus proche de la mort qu'on ne le pense et que c'est beaucoup plus banal que ça, en fait.
0: Ouais.
1: On vit, on meurt, comme on mange, comme on pète. Genre, c'est tout
0: c'est de la poésie québécoise. Comme on vit, comme on pète.
1: Mais c'est vrai, mais tout le monde y passe.
0: Ah oui, c'est la fin de l'histoire pour tout le monde.
1: Oui, et je trouve que c'est... si on écoute la dernière chanson de l'album, c'est genre, c'est pas ton dernier rodéo.
0: Ouais.
1: Et il y a ce truc où... Moi, j'ai grandi avec des parents qui avaient perdu tellement d'amis avec la dictature en Haïti que c'était absolument normal de parler de la mort comme quelque chose, et c'est absolument normal de parler des gens qu'ils avaient perdu comme présents quand même, qu'ils n'avaient pas entièrement perdu, que ces gens étaient présents dans leur quotidien.
0: Et puis aussi, dans la culture haïtienne, on a un autre rapport avec la mort.
1: Absolument, un autre rapport avec la mort. Il y a un mois entier, vous célébrez la Toussaint pendant un jour. Les Haïtiens célèbrent tout le mois de novembre.
0: C'est ça. Et du coup, c'est vrai que en plus de tout ça, de toutes ces explications-là, il se trouve que depuis que t'es petite fille, de toute façon, ce qui est macabre, tu trouves pas ça laid ?
1: Non, parce que j'adore les films d'horreur. Ma mère était moins maman hélicoptère. Que ma sœur, par exemple. Ma sœur et maman hélicoptère, mais vraiment sympa. Ses filles sont adorables.
0: Mais donc elle les surveille tout le temps.
1: Elle surveille tout va bien.
0: Ouais.
1: Maintenant, ses filles, elles vivent leur vie et sont très indépendantes. Et ma mère était un peu laxe parce que, et je me suis rendu compte que les films d'horreur, le premier film d'horreur que j'ai regardé à 4 ans.
0: Ah, c'est tôt.
1: C'est Child's Play.
2: Oh purée, c'est Chucky, c'est la Chucky, poupée de Chucky.
1: La poupée de Chucky.
2: Mon Dieu, mais Mélissa à 4 ans.
1: Et j'avoue que j'avais peur parce que j'ai demandé à ma mère de recouvrir toutes mes poupées. Et j'en avais beaucoup. Il faut recouvrir les poupées. Je peux pas les voir.
2: C'est horrible parce que en plus Chucky il est tellement méchant. Il parle trop mal, il dit des gros mots et tout.
1: Mais il y a une cérémonie vaudou. Oui, en plus. Personne se souvient, mais il y a une cérémonie vaudou au début. Et ça a commencé mon histoire d'amour et de haine avec les films d'horreur. Parce que il y a des films d'horreur où moi je suis comme, oh ben c'est bon, ça va. C'est bon. Et après ça, il y a des trucs où je suis comme, il y a des films d'horreur, par exemple, avec des nonnes. Ah. The Omen, quand ça se passe dans l'église catholique. Là, je suis genre, j'ai vu des choses. J'ai déjà vu des choses, ça c'est pas si loin de la réalité que ça.
2: Vous dites film d'horreur, je dis documentaire. C'est ça. Mélissa Lavo, cet album est une merveille, alors par quel bout le prendre? Je vous propose de vous faire écouter une première chanson, elle s'appelle Yemaya. Là, ça raconte cette chanson un souvenir récent et la narratrice de la chanson c'est toi, puisqu'en fait, selon les moments de ta vie et selon l'approche que tu as eue ou pas de la mort, il y a des narrateurs et des narratrices différents dans tes chansons. Là, c'est toi qui raconte un souvenir.
1: C'est moi qui raconte. On était en tournée au Brésil et on était à Bahia. Et sur les plages de Bahia, en fait, les vagues sont assez violentes. Et moi, j'avais pas remarqué qu'il y avait un énorme drapeau rouge. Mais le drapeau rouge qui fait parce que...
2: Il fait la taille du studio.
1: Il fait la taille du studio. Et puis moi, je suis genre, j'ai ignoré le drapeau rouge et c'est flag pour moi. Et du coup, je rentre dans l'eau parce que moi, j'adore être dans l'eau avec mes lunettes. J'adore regarder les petits poissons. Je suis très myope. Sauf que une vague arrive et je suis prise à genoux. Et en fait, je trouve ça tellement drôle. C'est comme si on m'a raconté une blague. Et je ricane hyper fort. Mon pote, qui est mon bassiste, qui est de l'autre côté de la plage, il dit, on t'entendait de hyper loin. Et tu riais, tu ricanais comme si t'étais possédée. Et je suis genre, oups. Et du coup, moi, je ris, mais j'ai même pas le temps de sortir de l'eau parce qu'une autre vague arrive qui est deux fois plus haute que celle-ci. Et ça bouffe mes lunettes. J'avais des Ray-Ban hyper belles de vue. Ça bouffe mes lunettes et du coup je dis bon ben c'est ça, heureusement j'ai des lunettes backup de scène pour terminer cette tournée. Et quand on a joué ce soir-là à Bahia, les gens, j'ai raconté cette histoire, ils disaient Yemaya, t'as pris tes lunettes, ah quelque chose de très bien va t'arriver. Et en fait j'ai juste quitté mon ex quelques mois plus tard.
3: Bah, c'est pas mal,
1: parce que
3: ça.
1: J'ignorais le gros drapeau rouge dans ma vie. Et comme j'ai ignoré le gros drapeau rouge
2: de sur la plage à Bahia. Alors, Yemaya, c'est la déesse de la mer.
1: C'est la déesse de la mer qui adore venger les femmes. Et c'est pour ça que j'ai pris ça personnellement.

0: seule fois dans l'album et dans les histoires qui accompagnent l'album que tu ignores des recommandations. Il y a une autre chanson comme ça qui s'appelle The Rain, The Dogs, The Beach, The Ghost. La pluie, les chiens, la plage, le fantôme. Où une gentille vieille dame te dit à toi et à ta sœur, n'allez pas par là.
1: Non, c'est une copine. Ah. Ma sœur n'a jamais été à Marie-Galante. Je lui recommande, mais elle n'est pas une grande voyageuse.
0: D'accord. Donc c'est à Marie-Galante.
1: À Marie-Galante, je suis avec une copine parce que je jouais à Terre de Blues. Et en fait, elle me dit, hey, on n'irait pas escalader les roches sur la plage. Je me dis, ok, pourquoi pas. C'est la journée off. Et du coup, on marche. Au fur et à mesure qu'on marche, énorme pluie, déluge tombe sur nous. On dit comme c'est pas possible. Du coup, on rentre dans un petit boubouille. Et il y a une dame qui nous offre des snacks, qui nous permet de donner des serviettes pour se sécher. Puis elle dit, ah, vous allez quoi? Vous faites quoi ici? En tout cas, journée off, on va sur les pierres. Les roches.
0: On va escalader.
1: Elle dit, non, vous ne devez pas y aller. Et puis on dit, mais c'est le dernier jour, demain on part et tout, c'est la dernière journée pour un peu découvrir l'île. Et comme, je ne conseille pas d'y aller. Elle nous dit trois fois, ne veux pas.
0: C'est fou.
1: Trois fois, c'est genre.
0: Ce qui est intéressant, c'est que donc déjà il y a la pluie torrentielle qui devrait t'arrêter, elle t'arrête pas. Ensuite t'as la dame, la messagère qui te dit trois fois, n'y va pas.
1: Et vous avez dit, bon mais vous faites comme vous voulez. Donc nous on sort du oui. Et il y a un chien de rue qui commence à nous suivre. Là on est comme ok, tant qu'il nous mord pas, c'est bon. Au bout d'une demi-heure, il y a un deuxième chien de rue qui commence à nous suivre. Et puis là, on marche 2 heures et il y a les chiens de rue qui sont encore en train de nous suivre. Et puis on se dit, bon, bah, c'est nos chiens, c'est fini. Et on arrive à la plage, on se met à grimper les roches et c'est des roches volcaniques, donc c'est un peu...
0: C'est
1: assez effilé, ouais. Et moi, j'ai mes petites noix de princesse guitariste et du coup, je suis comme, mais je grimpe quand même. Et moi, mon chien, parce qu'on a chacune notre chien, mon chien commence à me mordre. Je suis comme, non, c'est pas possible. Déjà, les pierres, elles font hyper mal. Mais aussi d'avoir le chien qui me mord, c'est pas possible. Et je me rends compte que le chien est en fait en train de prendre mes mains, et les attraper et les retirer de la roche. Et moi, je suis genre, mais c'est pas possible. Et du coup, à ce moment, je dis à mon ami, écoute, je veux pas continuer. Je pense que j'ai eu assez de signes. J'ai eu trois signes.
0: Trois signes énormes.
1: J'ai eu la pluie. J'ai eu les chiens, j'ai eu la vieille dame. C'est bon. Et puis, elle commence à renfrogner un peu. Et je suis comme, non, s'il te plaît. On descend. La minute que nos pieds touchent la plage, les chiens, ils disparaissent. Comme ils partent. Ils sont comme, c'est bon, on a accompli notre mission.
0: On a sauvé les meufs.
1: Et je demande à cette copine, du coup, c'était quoi le nom de la dame, par curiosité? Et puis, elle me dit, c'était Brigitte. Et du coup, moi, n'étant pas vaudouisante, je cherche vaudou haïtien, Brigitte. Et maman Brigitte, c'est la femme de la mort. La femme de la mort, et la mort étant Baron Samedi. Et du coup, quand c'est ton jour pour toi, c'est le jour pour toi que tu meurs, elle t'amène vers son mari. Mais si c'est pas encore ton jour, elle te prévient, elle est comme non.
0: Ne va pas.
1: Viens par ici, je t'amène ailleurs. Et on est repassé par le Bouiboui, sa petite boutique, son kiosque. Et c'était fermé comme si c'était fermé depuis des mois ou des années.
0: Est-ce qu'elle n'avait plus besoin d'être là?
1: Elle n'avait plus besoin.
0: Voilà, le genre d'histoire incroyable dans l'album de Mélissa Lavaux. Et là où Mélissa, je te remercie d'avoir fait ça, c'est que toi tu chantes, alors tu peux chanter en français, en créole haïtien, en anglais évidemment, mais pour qu'on comprenne bien, en fait, tu as créé les petites histoires qui vont avec les chansons. C'est un synopsis, en fait, pour chaque chanson, pour qu'on ne soit pas paumé et pour qu'on puisse comprendre toutes ces aventures-là et tout ce chemin.
1: Ça sera développé en un petit carnet. J'essaye de me dépêcher, mais il y a tellement de travail en ce moment. Mais ce sera un petit carnet et comme ça, les gens ils pourront lire les histoires individuellement et puis s'imprégner un peu de l'atmosphère dans laquelle j'étais plongée.
0: Eh oui, et croyez-moi, vous avez envie de voyager avec Mélissa Lavaux. Alors, on n'est pas toujours complètement en sécurité, mais on ne s'ennuie pas. On peut dire ça comme ça, Mélissa?
1: On peut se dire que je prends beaucoup de risques.
0: On peut se dire que ce n'est pas le moment d'ouvrir une agence de voyage.
1: Non.
0: Mais voilà, vous pouvez. Elle a quand même les meilleures anecdotes. Les soirées diapo chez Mélissa Lavaux, ce n'est pas emmerdant. Voilà, c'est l'avantage.
1: Je songerai.
0: Do As I Say, c'est une chanson qui est intéressante aussi dans ce qu'on disait tout à l'heure. Alors, tous les moments où Mélissa Lavaux a côtoyé la mort. Alors, parfois, oui, c'est la mort, vraiment, c'est le Baron Samedi. Et puis, parfois, c'est juste une déception, un trauma, du mal, de la peine qui peut nous faire décliner. C'est ça, un peu, Do As I Say.
1: Là, c'était mon coming out à mon père. Mon coming out à ma mère a été assez. C'est pour les deux parents, mais là, c'est spécifiquement en pensant à mon père.
0: Parce que t'as pas fait ton coming out en même temps avec ton père et avec ta mère.
1: Non, parce que je l'ai dit à ma mère et elle a fait chanter une messe parce que à la maison, parce qu'il y a un prêtre qui habitait au sous-sol à l'époque, normal, qui a essayé de me convaincre que les Noirs ne sont pas homosexuels. Et après ça, a chanté une messe. Après ça, ma mère a demandé à ce que sa fille soit mariée à un homme grand. Elle a insisté grand. C'était assez drôle qu'elle fasse des enfants. Okay. Et moi, j'ai insisté que ma mère comprenne que je connais l'amour de Dieu, et l'amour de Dieu est inconditionnel. Et je sais que Dieu m'aime, et j'espère que ma mère, elle m'aimera comme Dieu m'aime. Et ma mère a dit, sors de chez moi, espèce de démon, tu n'es pas ma fille. Et elle a raconté à mon père que j'étais lesbienne. Et un mois plus tard, je tournais, parce que là, j'habitais déjà en France. Et je tournais à Toronto un mois plus tard. Et du coup, en tournant à Toronto, mon père, il avait prévu de me voir, d'aller au concert. On a déjeuné. Et il a dit, oui, ta mère m'a dit ce que tu lui as dit. De toute façon, tout le monde pense que c'est une phase.
0: Ah.
1: Et après ça, il a enchaîné avec, tu veux plus de saucisses? Genre, mon père est tellement déconnecté, des fois. Il a littéralement dit, on est entre brunch, il a dit, tu veux plus de saucisses.
0: C'est magnifique. Ah là là, les psychanalystes se régalent. Et là, Mélissa a dit, non, je voudrais des huîtres, s'il te plaît, papa.
1: J'adore les huîtres en plus, j'adore.
0: Ben voilà.
1: C'est même pas un euphémisme, j'adore les huîtres.

0: c'est juste une phase pour Mélissa Lavaux. Peut-être aussi c'est juste une phase pour ses parents qui vont, à un moment ou à un autre, la regarder avec l'amour inconditionnel qu'elle mérite. C'est un peu ça que dit cette chanson. À la fois souvenir super traumatique et chanson très joyeuse. Pourquoi ?
1: Parce que je me dis que je suis peut-être pas ici pour longtemps, mais au moins je serai ici pour un bon temps.
0: Ouais.
1: Et que mais c'est tellement plus facile de voir les choses, de repositionner les choses de manière joyeuse. Tellement j'ai vécu des couilles que c'est plus facile de les repositionner de manière joyeuse que les choses que j'ai traversées, des choses qui ont fait en sorte. Il y a cette citation que j'adore et je sais pas de qui elle vient. En général, j'aime bien, mais là c'est tu ne sais pas combien, quelle dureté ça a pris pour me rendre aussi douce. Et ça aurait pu être le titre de l'album, mais je me suis dit non, c'est trop dur. Je voulais un truc un peu plus solaire, mais aussi un truc qui tenait les gens à carreau, genre.
0: Ouais.
1: Même si je suis assez vulnérable en ce moment, ça veut pas dire qu'on peut me faire d'autres couilles. J'en ai eu assez.
2: Elle a eu sa dose.
0: Lassie Miel, c'est une chanson de l'album, celle avec qui on se dira au revoir tout à l'heure, mais je trouve qu'elle est très intéressante parce que là encore c'est toi qui racontes ton histoire. Et ce que je ne savais pas, c'est que ton prénom Mélissa, ça veut dire abeille, et les abeilles c'est pas n'importe quels animaux dans ta culture.
1: Non, mais pas seulement dans ma culture, mais dans presque toutes les cultures, les abeilles représentent des messagères entre le monde des vivants et des morts. En Amérique du Nord, on dit toujours tell it to the bees, va le dire aux abeilles, va le raconter aux abeilles. S'il y a une naissance, s'il y a un mariage, il faut que les ancêtres, ils le savent.
0: Et c'est grâce aux abeilles.
1: C'est grâce aux abeilles.
0: Pourquoi c'est pas ça chez nous? Parce que j'ai trouvé ça super beau, comme.
1: Les Anglais, par exemple, si les charmeurs ou les charmeuses d'abeilles meurent dans la famille, il faut cogner 3 fois sur la ruche pour dire s'il vous plaît, les petites abeilles, ne nous quittez pas. Votre maître ou votre maîtresse est parti, mais ne nous quittez pas.
0: C'est
1: beau,
0: ça.
1: Et je trouve ça tellement beau. Et à chaque fois, il y a une sorte de relation et tout. Et du coup, j'aimais beaucoup cette histoire des empereurs, des pharaons d'Égypte qui se mettaient en sarcophage avec leur peau de miel et embaumaient leur corps de miel aussi pour mieux le préserver. Et je trouvais que quand je me suis confrontée à la maladie, je me suis dit, en fait, il va falloir que je fasse un choix. C'est soit le choix de genre me laisser pourrir ou de me battre jusqu'au bout, et que tant que je suis vivante, que je vais vraiment me battre pour ce corps, en fait, et que ce corps, je vais être très gentille. J'ai été pas très gentille avec ce corps pendant beaucoup d'années parce que voilà, la société nous dit de détester nos corps, que
0: surtout quand on est des filles,
1: t'es trop moche, t'es blablabla et tout. Et là, je me suis dit non, je vais l'accepter de manière radicale et je vais être hyper sympa avec, je vais être hyper douce avec, et c'est là. Et puis du coup, c'est un peu le résumé de l'album aussi, où je parle de moi comme si j'étais une abeille.
0: Ouais, et à la fois c'est vrai que c'est quand même dingue, enfin je vais pas te dévoiler toutes les chansons, mais ton parcours et la façon dont tu croises la mort assez régulièrement, c'est quand même assez dingue. Déjà, quand tu nais, tu sauves la vie de ta mère.
1: Ben oui, parce que ma mère avait un cancer du col de l'utérus.
0: Et en fait, le fait d'être enceinte,
1: oui, ça donne des cellules souches gratuites. Du coup, c'est un traitement assez efficace contre le cancer. Et puis en même temps, ma mère elle a galéré à arriver à l'hôpital. En fait, personne ne voulait l'emmener. Donc c'est cette histoire-là que je raconte. Et puis après ça, tout le monde disait mais Mélissa, à chaque fois, elle tombe malade, elle va pas survivre, passer l'âge de 6-8 ans. Et puis en fait, on voyait grandir. Oh,
2: elle a tenu.
0: Elle tient. C'est fou. Mélissa Lavaux, donc c'est à la fois des histoires, voilà, extrêmement terre à terre, et à la fois super poétiques. Ça nous amène dans des mondes avec lesquels on ferait pas d'habitude. Et merci pour le voyage, hein, parce que ça vraiment, ça nous fait du bien.
1: Merci.
0: Je pense que c'est aussi une de tes missions sur cette terre, quand même, c'est de nous ouvrir un peu l'esprit.
1: Ah, moi je trouve que j'ai tant la tentation de voir les choses un peu plus positivement et d'être, en fait, ça prend tellement peu d'efforts d'être sympa, en fait.
0: C'est vrai.
1: Ça prend tellement peu d'efforts d'être sympa. Il y a, régulièrement, moi, je me reprends et je suis genre, tu sais pas ce que vit cette personne et tu sais pas dans quel état elle est. Juste donne-lui un peu de grâce. Tu vas te calmer, tu vas donner un peu de grâce. Et ouais, et après ça, j'aime être conteuse, j'adore faire rire les gens, j'adore faire rire ma sœur. C'est un peu ma mission de vie, c'est de faire rire. Et je suis malheureusement pas clown, je suis musicienne.
0: Heureusement pour nous, une musicienne en tournée. Bonne route, ma chère Mélissa.
1: Merci, Émilie.
0: S'il y a des signes sur le chemin, hein, des red flags, des dames qui disent « Ne prenez pas ce chemin !» Cette fois-ci, tu les écoutes?
1: Je les écoute, mais surtout, je les accueille.

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3: Un de vos compositeurs de musique de film préférés. Serra ne monte pas ce soir les marches du Festival de Cannes comme il l'avait fait en 88 pour la première présentation du Grand Bleu dont il a signé l'inoubliable musique. Non, il est avec nous en direct dans Décibels pour célébrer ses 45 ans de création musicale et vous présenter la tournée anniversaire qu'il fera voyager partout en France à l'automne prochain. On y plonge. Bonsoir Eric.
4: Bonsoir.
3: Bienvenue dans Décibels. On est ravis de vous recevoir à nouveau. La dernière fois, c'était la première saison de cette émission, je me souviens. Et vous étiez déjà en train de nous parler de live et de concert. C'était autour de la musique du Grand Bleu. Là, c'est autour de tout votre répertoire. Mm-hmm. 45 ans de création musicale. Bon, vous les faites pas. Ça ouais. Fait mal de compter ou pas?
4: C'est horrible.
3: Et à la fois, ça veut dire que voilà, c'était plutôt une bonne voix, cette histoire de musique de film quand même.
4: Oui, oui, oui, je suis très... je me rends compte de la chance que j'ai justement d'être encore là, après tant d'années, mais en même temps, ouais, je préférais quand ça faisait 5 ans.
3: Alors justement, tiens, est-ce que quand vous aviez 5 ans, 6 ans, 10 ans, quand vous étiez gamin, vous rêviez d'être compositeur de musique de film? Je vous pose la question, parce qu'à vos débuts, vous partiez pas tellement dans ce sens-là. On vous a entendu notamment aux côtés de Higelin.
5: Quel manque de classe.
3: Vous avez fait de la scène avec lui, du studio, vous avez même écrit des chansons ensemble.
4: Ouais, celle-ci d'ailleurs.
3: Oui, je ne l'ai pas choisie au hasard, on bosse un peu, c'est le service
4: c'est
3: public.
4: C'est la toute première, celle-là, en plus, et ça devait faire 15 jours que j'étais avec lui.
3: Ouais. Et il vous a fait confiance?
4: Bah, en fait, j'étais en train de jouer de la basse comme ça, et puis j'étais en train de faire ce gimmick de basse, et il a dit « c'est quoi ça ?» Et puis il a commencé à chanter dessus, et voilà, c'est devenu une chanson.
3: Ouais, donc à ce moment-là, vous pensiez déjà aux musiques de film, ou bien vous voyiez musicien, peut-être même chanteur, ou en tout cas guitariste, etc.
4: Ouais, non, moi j'avais commencé ma carrière très jeune, à 17 ans, j'étais musicien professionnel, et j'étais parti pour faire une carrière d'instrumentiste. C'était ça qui me fasciné et dont je rêvais depuis que j'étais gosse, et j'avais jamais pensé faire de la musique de film, ça m'intéressait pas particulièrement. C'est vraiment Luc Besson qui m'a demandé ça. On s'est rencontrés quand on avait 18 ans. Et moi, j'étais donc déjà musicien professionnel. Lui, il avait encore rien fait. Il avait été assistant sur un film, je crois. Et en fait, il a fait son premier court-métrage quelque temps après ça. Et il m'a demandé de composer la musique. Et au départ, moi, je lui ai même dit non, je suis pas compositeur. Je suis juste musicien. Ouais. Mais il a insisté parce que il sentait quoi que si je devais être compositeur, parce qu'il m'avait vu improviser, c'est ça qui lui faisait penser que j'étais compositeur. Et puis évidemment quelques années plus tard, je l'ai beaucoup remercié d'avoir insisté, mais vraiment non, j'avais jamais pensé faire ça et j'ai jamais été particulièrement intéressé par la musique de film.
3: C'est intéressant que vous disiez qu'il vous a beaucoup remercié, que vous l'aviez beaucoup remercié, pardon. Mmh. Et j'allais dire, lui aussi peut vous remercier parce que vos musiques, elles ont donné une dimension vraiment supplémentaire au film. Je pense pas, Subway. Il y a des moments comme ça, on voit les images. Enfin, c'est complètement corrélé. Et puisqu'en ce moment, c'est le Festival de Cannes, je me posais la question, qu'est-ce que vous pensez, vous, de la place qui est donnée aux compositeurs de musique de film? Par exemple, à Cannes, il n'y a pas de prix pour la meilleure musique.
4: Ouais, je sais.
3: Il y a un César quand même, que vous avez eu d'ailleurs.
4: Ouais.
3: Mais à Cannes,

0: Mais c'est vrai que le compositeur de la musique, il est co-auteur du film, officiellement, au même titre que le réalisateur avec le scénariste. Et il me semble parfois, oui, qu'ils ne sont pas autant considérés que les autres.
1: Ben oui, je ne saurais pas vous dire pourquoi.
0: Je sais pas, faut un autre ministre de la culture, j'en sais rien, mais je trouve que c'est important parce que en plus c'est une façon de faire de la musique qui est différente et qui pourrait parler à plein de gamins qui font de la musique aussi, enfin parler de ce métier-là. Il faut faire de la musique de jeux vidéo, faut faire de la musique pour les séries, enfin c'est
1: ouais, non, il y a beaucoup de travail là-dedans et c'est passionnant. Hein, je dois dire que même si tout à l'heure je disais que j'avais jamais été intéressé par la musique de film, depuis que j'en fais, par contre, oui, j'adore ça. C'est passionnant à faire. Je m'y intéresse toujours pas plus que ça, mais comme travail, quoi, c'est extrêmement passionnant, c'est magique en fait. Quand on commence à travailler sur une scène, et puis dès qu'on trouve le truc, quoi, soudain c'est magique. La scène prend une autre dimension. Soudain, et même soi-même, le compositeur, on se fait attraper nous-mêmes, quoi. C'est vraiment magique. Et l'avantage aussi de la musique de film, par rapport à la musique sans film, c'est que on peut passer d'un style à l'autre,
0: oui,
1: sans que ça dérange personne. Alors que si on est chanteur, ou c'est difficile, si on peut pas faire un album de rock et puis après faire un album de jazz, les gens ils vont pas comprendre, quoi.
0: Oui.
1: Alors que dans la musique,
0: faut être Gainsbourg, je vais faire du reggae, mais c'est pas tout le monde.
1: Oui, ouais. Oui, c'est vrai. Gainsbourg, il s'est permis. Et
0: oui,
1: il
0: mais pouvait... c'est rare. Mais
1: enfin, ouais. Et puis, ouais, puis en plus, c'est pas exactement. C'était du reggae, c'était la mode de ce moment-là. C'était... En fait, il était juste dans l'air du temps, quoi. Et alors que la musique de film, donc, ça a cet avantage, c'est que d'un film à l'autre, moi, j'ai fait des musiques totalement, enfin, plutôt rock, comme Subway, c'était ambiance groupe de rock. Ensuite, Le Grand Bleu Nikita, c'était plutôt, c'était l'ancêtre de l'électro.
0: Ouais.
1: Ensuite, j'ai commencé à intégrer du symphonique là-dedans. Ensuite, j'ai fait certaines BO entièrement symphonique. Enfin bref, ça m'a permis vraiment de passer d'un monde à l'autre sans que ça gêne personne.
0: Ouais, c'est ça. Donc pas de frustration de musicien qu'on peut avoir quand on est, c'est vrai, oui, quand on est dans un style.
1: Du coup, pour moi, c'est passionnant, ça, c'est génial.

0: Subway, je résiste pas au plaisir d'écouter It's Only Mystery. Parce que ça aussi, c'est chouette quand même, Eric Serra, de se dire oui, je fais de la musique de film, mais je fais aussi des pubs du top 50 dans mes musiques de film. Ah ouais?
1: Oui, j'ai pas fait exprès. Hein. Je suis ravi que ce soit un tube.
0: Eric Serra n'a pas fait exprès. Ça, dès le départ, vous vous êtes dit, Eric Serra, que quand vous ferez des musiques de films, vous alliez mettre aussi des chansons dedans, parce que c'est pas obligé, on peut juste faire le score, faire comme ça des musiques instrumentales.
1: Ben, disons que moi, encore une fois, j'avais pas prévu de faire de la musique de film. Du coup, j'ai pas du tout été influencé par ce qui se faisait en musique de film. Donc moi, mes influences et ma culture, c'était le bah, surtout à cette époque-là, c'était surtout bah, le rock, tout simplement. Ouais. Moi, je venais de là, et du coup, pour moi, bah, faire des chansons comme ça, c'était assez logique. Puis même le style de musique de toute la BO de Subway, par exemple, bah, c'est de là que je venais. Et je m'étais pas du tout intéressé à ce que faisaient les autres en musique de film, donc... Voilà, moi j'ai fait c'est pour ça d'ailleurs, pendant des années, ça me dérangeait qu'on dise que j'étais compositeur de film. Parce que moi j'étais juste musicien, et ok, compositeur, mais pas, je me sentais pas faire partie d'une espèce de confrérie de musique de film. Alors, et cette chanson, je tiens à préciser que je l'ai pas faite tout seul, on l'a composée ensemble avec, enfin, je l'ai composé. Corinne Marieno a écrit les paroles.
0: De téléphone.
1: Ouais.
0: Ouais.
1: Et ensuite, Louis Bertignac est venu faire les guitares et c'est lui qui a fait un peu la réalisation de la chanson. Et il a amené vraiment beaucoup, quand il a fait la réal, notamment toutes les parties de guitare, c'est lui qui les a écrites.

0: quoi. Et les, et le fameux gimmick, le toup, toup, toup, toup, toup, qu'on entend presque tout le long, c'est lui qui a eu cette idée. Or, mais mine de rien, c'est le gimmick de la chanson, un peu, quoi. Donc on a tout signé ensemble, finalement. Ouais.
1: Est-ce que cette chanson, elle fait partie du spectacle Eric Serra Live, qui va donc célébrer, je le rappelle, vos 45 ans de création musicale? Ça ressemble à quoi?
0: Oui, cette chanson en fera partie, évidemment, parce que je suis un peu obligé, quand même.
1: Je pense que les gens attendent quand même moment.
0: Et puis, contrairement à certains, malheureusement, je n'ai pas fait que des tubes. Donc, les quelques tubes que j'ai fait, il faut qu'ils soient dans le spectacle.
1: Ouais.
0: Je pense à ça parce que l'autre jour, c'était il y a quelques années déjà, mais j'étais à un concert de Sting et j'étais avec lui dans sa loge avant le show, juste avant qu'il monte sur scène. Et il avait sa setlist à la main. Et du coup, je lui ai dit, tiens, fais voir. Et j'ai regardé la setlist. Et là, j'étais assez impressionné quand même parce que c'était, Que des tubes. C'était 100% de méga tubes planétaires.
1: Ouais.
0: Là, effectivement, du coup, ça calme.
1: Donc, il y aura les tubes, Eric Serra live. Est-ce qu'il y aura des extraits de films? Est-ce que c'est un son et lumière? Parce que, alors, moi, j'ai lu des trucs formidables. On me dit que sur scène, vous serez tour à tour bassiste, chanteur, chef d'orchestre. Il y a plein de musiciens avec vous. Ça ressemble à quoi, le show?
0: Alors, on va être environ une trentaine de musiciens, ouais. C'est un genre de groupe pop, entre guillemets. C'est-à-dire un batterie,
1: guitare. Pop, ils sont trois, hein. Donc là, c'est 10 groupes pop, vous.
0: Non, mais c'est parce qu'on est un groupe façon, un peu le même que la même formation que j'avais pour le ciné-concert Grand Bleu.
1: Ouais.
0: C'est-à-dire deux batteries, deux claviers, un sax, une guitare. Moi, principalement à la basse, deux choristes et une vingtaine de cordes. Et moi, j'ai l'intention, oui, de jouer un peu de tout. Je vais m'amuser, comme j'ai la chance de savoir un peu jouer de plusieurs instruments. J'ai envie de m'amuser, quoi. Alors, c'est pas un ciné-concert, contrairement au Grand Bleu. C'est un spectacle musical qui retrace toute ma carrière, quoi. C'est une rétrospective. Il y aura parfois quelques projections, mais c'est pas l'essentiel du spectacle. La plupart du temps, ce sera des lights, des décors, des ambiances qui nous replongeront dans l'ambiance des films, mais sans pour autant avoir des images du film.
1: Vous avez parlé du Grand Bleu. Il faut qu'on en parle, évidemment, du Grand Bleu, parce que votre musique, Eric Serra, cette BO, on parlait des tubes de Sting, là, c'est un énorme succès. C'est 3 millions d'exemplaires vendus et en 4 secondes, vous êtes sous la flotte avec Jacques Mayol. Et c'est dingue que vous nous ayez dit que voilà, vous n'aviez finalement pas tant d'expérience que ça en composition de musique de film, parce que tout colle parfaitement, les scènes de comédie. Là, moi, je vois la tête de Jean Reno immédiatement. Il y a des moments romantiques. Et les moments sous l'eau.

0: C'était un travail solitaire, cette BO.
1: Ah bah, c'est toujours un travail solitaire quand on compose, on est tous, enfin moi je suis en tout cas, moi je suis toujours, je suis enfermé dans mon studio tout seul pendant des mois.
0: Ouais.
1: C'est toujours un travail solitaire. C'est comme écrire un bouquin, c'est un travail solitaire.
0: Alors à part que vous, vous n'avez pas été que enfermé dans votre studio, vous avez pris des cours d'apnée pour essayer de comprendre le personnage.
1: Oui, mais ça c'était avant.
0: Ouais.
1: C'est avant de commencer à écrire. C'était oui parce que je voulais absolument ressentir ce dont parlait Jacques Mayol, le vrai Jacques Mayol, dans son documentaire sur lequel il y avait sa voix en voix off. Et ça m'avait complètement bouleversé ce documentaire, je trouvais ça, parce que c'était à la fois un exploit sportif de très haut niveau, il était champion du monde, et en même temps c'était très spirituel, très très zen, très philosophique, et cette combinaison me convenait parfaitement. Donc je voulais absolument aller ressentir ce dont il parlait, parce que je sentais que ça avait l'air tellement fort et tellement beau que je voulais aller le ressentir moi-même. Et pour ça, du coup, je me suis entraîné. Ouais, on a eu de la chance parce qu'on a été initié par Jacques Mayol lui-même.
0: Waouh, le champion du monde d'apnée qui vous apprend l'apnée.
1: Voilà, qui nous a appris sa technique et après, bah, on s'est entraîné grâce à sa technique et c'était incroyable.
0: Et ça vous a inspiré?
1: Ah bah énormément, oui.
0: Ouais.
1: Ouais, ouais. Alors l'inspiration, elle vient pas instantanément. C'est-à-dire que quand j'étais sous l'eau pendant plusieurs minutes.
0: Combien vous avez fait?
1: J'ai fait 45 minutes.
0: Non, je t'ai fou. Non, mais parce que non. Vous n'aviez jamais fait d'apnée, donc.
1: Non, j'en avais jamais fait. Et en fait, quand on a commencé à s'entraîner, au bout de 3 semaines, j'avais 2 minutes 30.
0: Ah ouais?
1: Ce qui est déjà pas mal, ouais.
0: Ben, oui. Là, moi, par exemple, 2 minutes 30, j'ai le temps de mourir, donc bravo.
1: Oui, bah, quand on n'est pas entraîné, en général, en moyenne, on doit tenir, je sais pas, à 30 secondes.
0: Ouais, c'est ça.
1: Mais dès qu'on s'entraîne, assez rapidement, on atteint des chiffres comme ça.
0: Okay.
1: Après, on est loin des records. Hein. Les records, c'est 7, 8 minutes, même plus que ça,
0: incroyable.
1: Je crois. Mais déjà, 2 minutes 30, ça permet quand même de ressentir des choses qui ressemblent à rien d'autre. Quoi. C'est unique ce qu'on ressent. Et du coup, c'est très fort comme émotion. Et en fait, ces émotions et la puissance de ces émotions qui sont une nourriture idéale pour la création et la créativité et l'inspiration. Mais c'est pas au moment où j'étais sous l'eau que j'entendais la musique du Grand Bleu. Non, ça c'est pas vrai. Ça c'est pour la version dessin animé.
0: Oui, c'est ça. Project UMO, c'est le nom de votre dernier album, Eric Serra. Ouais. C'est pas une bande originale de film.
1: Non, c'est mon deuxième album.
0: En 45 ans, bravo.
1: Voilà, ouais. Je suis pas ce qu'il y a de plus prolifique, ouais.
0: Ouais, mais l'idée est géniale. Vous êtes passionné par l'espace depuis que vous êtes tout petit, c'est un truc de gamin?
1: Ouais. Oui, c'est un truc de gosse. Bah, j'ai vu quand j'étais gosse les premiers hommes marcher sur la Lune.
0: Ouais.
1: Et à l'époque, c'était de la science-fiction absolue, quoi. Donc, ça m'avait totalement fasciné. Et depuis, j'ai toujours été passionné par ça, ouais.
0: Alors, l'album nous emmène dans tout un tas d'endroits du cosmos, de la galaxie, et donc dans la station spatiale internationale, the ISS, le Lebaye.

0: avec 14 titres. Ça commence avec Astronaute et ça finit par Return to My Planet. Donc c'est quand même un petit peu un film, puisque il y a un voyage.
1: Oui, oui, d'ailleurs je l'ai conçu effectivement comme un film. C'est-à-dire chaque scène, chaque...
0: Vous voyez, chanson.
1: chaque morceau représente une phase de l'aventure que vit un astronaute quand il va passer 6 mois dans l'ISS.
0: Ouais.
1: Donc chaque morceau est une phase de ça. Donc c'est comme un film effectivement. Et j'ai fait valider les phases en question par des astronautes.
0: Oui, par une astronaute en particulier. Parlez-nous de votre rencontre.
1: Alors non.
0: Ah.
1: Je suppose que vous parlez de Sophie Adnaud.
0: Oui, Sophie, qui est en ce moment dans l'espace.
1: Oui. Donc Sophie, je l'ai rencontrée en juillet l'année dernière, donc l'album était déjà presque terminé, donc elle m'a pas beaucoup inspiré puisque l'album était déjà fait. Non, j'avais d'abord rencontré il y a longtemps Thomas Pesquet, Luca Parmitano qui est l'homologue italien de Thomas, Jean-François Clairvoy qui est un astronaute des années 90, donc c'est surtout mon expérience personnelle déjà et des discussions avec eux qui m'ont beaucoup inspiré, beaucoup nourri pour faire ce projet. Ensuite, j'ai rencontré Sophie qui m'a fait un cadeau magnifique. Elle m'a invité à venir assister à son lancement. Donc j'étais là-bas à Cap Canaveral, j'ai assisté à ça. Et du coup, à cette occasion, j'ai rencontré plein d'astronautes d'un coup. Là, j'en connais plein maintenant.
0: Il y en a plein dans son téléphone.
1: Voilà.
0: Ouais.
1: Et du coup, j'ai sympathisé notamment avec Claudie Aigneret et son mari Jean-Pierre,
0: ouais,
1: qui sont d'ailleurs adorables comme tous les astronautes que j'ai rencontrés. C'est des gens qui m'impressionnent beaucoup.
0: Ça, quand même, dans votre vie, vous en avez croisé. On parlait tout à l'heure de votre rencontre avec Jacques Mayol, un apnéiste incroyable. Là, des astronautes. Enfin, c'est des gens comme nous, mais ils sont pas comme nous. Je veux dire, il y a un côté...
1: Non, ils sont pas comme nous.
0: Alors, si on devait nous faire confiance pour faire tourner la station spatiale, autant vous dire, ce serait compliqué, quoi.
1: Mais justement, j'ai, comme vous venez de le dire, j'ai eu la chance de rencontrer beaucoup de gens dans différents domaines et beaucoup de gens pour qui j'ai beaucoup d'admiration, de respect, etc., qui m'ont impressionné, qui étaient très accomplis dans leur domaine. Ce qui m'étonne le plus, ce qui me surprend le plus avec les astronautes, et d'ailleurs, je me suis rendu compte que c'est tous les gens qui travaillent dans le spatial, c'est-à-dire c'est pas que les astronautes, c'est les gens de l'Agence Spatiale Européenne, les gens de la NASA,
0: les ingénieurs,
1: les gens du CNES, tout ça.
0: Ouais.
1: C'est tous... J'ai jamais rencontré des gens aussi accomplis dans autant de domaines. Parce que, vous voyez, les autres gens impressionnants quoi, que j'ai rencontrés, ils sont accomplis dans leur domaine, éventuellement dans un ou deux domaines. Mais les astronautes, c'est à la fois des athlètes de haut niveau,
0: c'est
1: des scientifiques de haut niveau, et notamment, ils ont un don pour la communication. Ils sont extrêmement attentionnés, pas du tout méprisant, alors que notamment quand je suis arrivé à Cap Canaveral, j'étais un peu au départ, j'étais un peu intimidé, parce que j'arrive là-bas, j'étais le seul artiste dans tous les gens qui étaient sur place, et vraiment, ce qui m'a sidéré, c'est que je me suis senti mais adopté et accueilli dans leur monde comme une adoption, quoi. C'est-à-dire que je n'ai jamais senti la moindre fraction de seconde
0: de supériorité de leur part.
1: Ouais.
0: C'est beau, ça.
1: Et pour ça, je trouve qu'ils sont admirables. Et quand vous leur posez des questions techniques, par exemple, de vous expliquer comment marche l'orbite. Eh ben, il vous explique ça et c'est super clair. Vous comprenez tout de suite. Donc, bref, c'est les gens les plus accomplis que j'ai rencontrés dans ma vie.
0: Alors, cet album, vous leur dédiez, Space Project UMO, il est disponible. Allez l'écouter, le streamer, puisque maintenant, on peut faire ça de manière dématérialisée. Vraiment, vous avez passé un moment dingue. Et il y aura, j'imagine, des extraits aussi sur votre tournée, Eric.
1: Oh bah oui, j'ai envie. C'est mon dernier album, j'en suis très très fier. Et du coup, évidemment, j'ai envie de jouer. Donc, il y en aura, je sais pas, un ou deux. Deux ou trois morceaux, je ne sais pas.
0: Alors, Space Project, UMO, Subway, Le Grand Bleu, Nikita, Léon, GoldenEye, James Bond, Le Cinquième Élément, Rollerball, Arthur et les Minimoys, Lucie, Anna et Trois Points de Suspension. Vous allez aimer cette série de concerts. Eric Serra live. Bon anniversaire, Eric. Merci. Hein. À votre carrière.
1: Ah,
0: c'est un concert anniversaire.
1: Ah oui, c'est vrai.
0: 45. Enfin, c'est ce qu'on m'a dit.
1: Oui, j'en ai entendu parler.
0: Et bonne tournée, en tout cas, et merci d'être venu nous voir.
1: Ben avec plaisir, merci à vous.
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2: Bonjour. Arnaud, ma passion, c'est les taureaux. Tous les taureaux. L'amour du taureau. Le taureau Camargue, le taureau espagnol, qu'il soit dans l'arène, dans les champs, dans la rue. Je l'adore dans toutes ses formes.
3: Est-ce que vous vous êtes posé la question pourquoi j'aime le taureau ?
2: Ben, j'y suis venu petit à petit. En fait, mes parents m'ont amené il y a très longtemps dans ma jeunesse dans les arènes de Nîmes. À l'époque encore, où on pouvait voir le sixième taureau gratuitement, on ouvrait les portes. Et je me suis pris de passion pour ça. Et petit à petit, j'ai appris ce qui était cet animal. D'abord le taureau espagnol, puis après le taureau Camargue.
3: Qu'est-ce qui représente pour vous le taureau ?
2: Mais la sérénité, la force, et puis cet esprit de combat qu'il a toujours, qui est inné chez lui, et cette résistance qu'il peut avoir partout, contre le climat quand il est dans le champ, mais aussi dans l'arène ou avec les raseteurs. Maintenant, le plus grand plaisir est quand même de le voir dans son champ, évoluer dans son territoire, puisque c'est là où on voit qu'il est le plus majestueux.
3: Vous auriez aimé être éleveur de taureaux ?
2: Alors, j'ai approché des éleveurs de taureaux et je sais tellement comme c'est difficile. Sincèrement, je m'en vois pas les capacités. Oui. C'est comme toute passion, on aime s'en approcher le plus près possible. Donc, rêver d'un jour élever des taureaux, bien sûr, mais sincèrement, c'est vraiment vraiment très compliqué.
3: Le taureau, il est fascinant. Alors, il fait peur. Il est fascinant. Vous avez lu des livres sur le taureau, parce que dans la mythologie, il y a toujours des bêtes à cornes.
2: Oui, tout à fait. Beaucoup de livres, à la fois sur la course camarguaise, à la fois sur la corrida, mais aussi sur le taureau. Et ce qui est fascinant, c'est tout ce qu'il peut être, lui, dans ce qu'on en fait en tant qu'élevage, et la force qu'il représente. Parce que après, c'est la relation à la fois à la corrida avec la mort, et qui peut gêner, et je l'entends, mais aussi l'agilité qu'on peut retrouver dans la course camarguaise. Il a toutes ses facettes, le taureau.
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4: Printemps 1907, le midi viticole se soulève à l'origine de la révolte des vieux. Surproduction, concurrence de l'Algérie, vin frelaté, coupé ou chaptalisé, prix qui s'effondre, les vignerons n'en peuvent plus. C'est dans l'Aude que le mouvement se structure, dans le village d'Argelières, sous Marcelin Albert est viticulteur et cafetier. Avec des vignerons du Minervois, il crée le comité de défense viticole qui organise la toute première manifestation.
5: Hey, au vin artificiel, vive le vin naturel.
4: Le 11 mars 1907, ils sont 87 derrière lui. Quelques jours plus tard, les voilà 300 à Salel d'Aude. Le comité décide alors de faire un meeting chaque semaine dans une commune différente. Marcelin Albert est un orateur qui galvanise la foule. Ils sont 600 à manifester à Bise-Minervois le 31 mars, 1000 à Ouveillon le 7 avril, 5000 à Coursan le 14 avril, puis 10000 à Capestan, 25000 à Lézignan, 80000 à Narbonne où le maire Ernest Féroul s'engage à son tour, 150000 à Béziers où ont lieu de nombreux incidents, 180000 à Perpignan, 200000 à Carcassonne, 250000 à Nîmes le 2 juin et dit-on entre 600 et 800000 manifestants à Montpellier le 9 juin 1907. Des vignerons, commerçants, ouvriers, employés, on estime qu'un languedocien sur deux était sur la comédie ce jour-là. Une marée humaine. L'évêque de Montpellier fait même ouvrir les portes de la cathédrale et des églises pour que les gens y trouvent refuge. Malgré la démission de près de 400 maires, des débats houleux à l'Assemblée nationale, l'État fait la sourde oreille. Face à la menace d'insurrection, Clémenceau, président du Conseil, envoie l'armée à Narbonne. Bilan, 6 morts et 33 blessés. Mais le soir du 20 juin, les soldats du 17e régiment d'infanterie se mutinent et refusent de tirer sur les manifestants sous les acclamations des Biterrois. Clémenceau n'a alors plus le choix. Il accepte de rencontrer Marcelin Albert et lui promet de porter une loi anti-fraude en échange du retour au calme. Mais le tigre, malin, glisse au leader de la contestation un billet de 100 francs pour prendre le train pour rentrer dans le sud. Et s'empresse de le raconter à la presse. Cette obole humiliante qu'Albert a eu la maladresse d'accepter lui vaudra d'être conspué par les siens, accusé de s'être laissé acheter. La loi protégeant le vin naturel contre les vins trafiqués est adoptée, les viticulteurs sont exonérés d'impôts sur les 3 années passées, les émeutiers sont amnistiés. Quant à celui qui avait rassemblé tout un peuple qui voulait vivre du travail de sa terre, Marcelin Albert, héros déchu, il s'exilera pour plusieurs années en Algérie.
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0: Son titre, Les Cadors, c'est l'histoire d'un homme qui se croit être l'un des fils de Kadhafi. Il part dans le désert du Sahel, dans l'espoir de retrouver le trésor de l'ancien dictateur libyen. Jérémy Ferrari, lui, est né en 1985 à Villesmeuse. Son nom de famille, c'est Larzière. Il grandit à Charleville, ses parents sont commerçants, c'est un passionné de théâtre depuis son adolescence. Dès 15 ans, il pousse les portes du théâtre de Charleville pour apprendre le métier. À 16 ans, il se choisit comme nom de scène Ferrari. Il se produit dans des bals et des maisons de retraite des Ardennes. Il met en scène ses premiers one-man shows et suit aussi des cours de théâtre à Paris, au célèbre cours Florent. Jérémy se distingue des autres humoristes car il aborde des sujets graves de manière cynique et souvent décalée. Il navigue entre provocation et réflexion. Dès octobre 2010, ses apparitions dans l'émission On ne demande qu'à en rire sur France 2, animée par Laurent Ruquier, ne passent pas inaperçues.
6: Jérémy Ferrari.
0: Jérémy fait vite partie des invités réguliers comme Olivier de Benoît, l'humoriste rémois. Vend deux pièces à Beyrouth confirme son talent de comédien engagé. Il traite de la guerre et des conflits géopolitiques.
7: Alors, Action contre la faim, ils ont un petit peu d'argent de côté. Ils ont 40 millions d'euros de côté et ils t'expliquent pourquoi dans leur bilan comptable, c'est un cas de coup dur.
8: Mais quel coup dur ?
7: C'est parce qu'il y a des gens qui meurent de faim qu'il y a Action contre la faim. Donc le coup dur, ça serait qu'ils aient plus faim alors.
0: En 2017, il frappe encore plus fort avec Anesthésie Générale. Ce spectacle est une véritable critique de notre société et de ses dérives. Politique, économie, santé, tout y passe. Il se raconte aussi dans un livre où il dévoile ses addictions, dont l'alcool. C'est un artiste attachant et à part dans l'humour français. Il aime revenir dans son Ardenne natale. Il n'oublie pas ses racines. Jérémy Ferrari, c'est l'un des trésors de Champagne-Ardenne.
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1: C'est la Camille Minute, votre chronique de la joie et de la bonne humeur. Aujourd'hui, on va parler des red flags. Alors, c'est quoi un red flag ? Un red flag, c'est littéralement un drapeau rouge. Dans la vraie vie, ça veut dire attention, danger. Fuis, cours, ne réponds pas à ce message. Le red flag, c'est le petit signal que ton cerveau voit, mais que ton cœur ignore, en disant « Non mais ça va, je gère, on va gérer ». Le red flag, c'est pas encore une catastrophe, c'est l'annonce de la catastrophe. C'est le teaser du film d'horreur. Il dit « Je suis pas jaloux ». Par exemple, si le mec il dit « Je suis pas jaloux », mais il connaît l'heure de ta dernière connexion avant tout le monde, il est jaloux. Okay ? Si elle te dit « Ah mais moi je suis très cool », mais qu'elle fouille dans ton téléphone, même quand il est éteint, elle est pas cool. Un red flag, c'est pas un défaut, c'est un avant-goût du problème. C'est quand quelqu'un te dit « Ah, moi je suis comme ça » et que toi, au lieu de partir, tu réponds « Ah, bah parfait !» Non, fuis, cours ! Bref, les red flags, c'est simple. Si tu te dis « Ça va sûrement passer », eh ben ça passera pas. Voilà, c'est aussi simple que ça. Alors maintenant, ce que je vais faire, c'est que je vais vous lister, parce que l'être humain va toujours trop loin, des red flags vraiment exagérés, des red flags qu'on voit sur les réseaux sociaux qui sont vraiment... ça va beaucoup trop loin. Une fois, j'ai vu une vidéo, il y a une nana, elle a sorti. « Moi, j'ai un red flag. Mon red flag... c'est les mecs qui tiennent la barre du métro dans le métro. » Donc maintenant, en fait, faut choisir entre tomber par terre ou être célibataire. Il y a un mec, il a dit, une fille qui finit son assiette, c'est un red flag. Frérot, elle a juste faim. Hein. C'est pas toxique, c'est la dalle, ça s'appelle. Après, il y a des red flags. Et quelqu'un dit, moi, mon red flag, c'est quelqu'un qui met son réveil à 6h du matin, même le week-end. Que je veux être pauvre, hein, il veut bosser, ce monsieur-là. Il y a quelqu'un qui a dit, voilà, moi, mon red flag, une personne qui aime l'eau plate. Donc en fait, si t'aimes pas les bulles, t'es toxique, quoi, t'es dangereux. Quoi. J'ai vu aussi, mon red flag, c'est quelqu'un qui répond trop vite au message, ou trop lentement. Le bon timing, c'est jamais bon, quoi. Il y a un mec qui l'a dit, moi, mon red flag, c'est une fille qui dit, on verra. C'est pas un red flag, ça. C'est une promesse honnête. Et j'espère qu'elle le verra pas, le mec. Hein. À ce rythme-là, respirer va devenir un red flag. Bientôt, il aspire par le nez, c'est un red flag. Les gens, ils veulent plus une relation, ils veulent un CV sans défaut. Et même là, ils trouveront un red flag dans la photo. Avant, on cherchait l'amour. Maintenant, on cherche la faute. C'est bien ça, le problème.
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2: S'il y a un endroit qui résume bien les Vosges pour moi, c'est Saint-Maurice-sur-Moselle. C'est un condensé, un résumé, l'endroit que je montre quand on me demande à la fois de raconter l'histoire des Vosges, d'en décrire les paysages et même de parler des gens. La montagne au-dessus, jamais loin, j'allais dire au sortir de la boulangerie carrément. Hein. Et quelle montagne ! Le ballon d'Alsace qui prend racine ici, dont c'est le plus beau versant. 1247 mètres pour le sommet et une vue incroyable. On voit loin, on voit très loin, on voit même parfois trop loin si on ne prend pas le temps aussi de voir le tout près. Mais oui, ce petit brin bélier qu'on croise en juillet, ces arbres, tous les mêmes de loin, tous différents de près. Saint-Maurice, c'est la montagne, c'est l'eau des Vosges, puisque sur Moselle, ben oui, et il suffit de grimper un peu pour comprendre que la Moselle, c'est le fleuve qui nous dit que l'union fait la force, puisqu'il a, il est né en fait d'avoir reçu l'apport de plein de gouttes de rue, comme on dit dans les Vosges, qui à force de d'être nombreux à couler, forment cette auguste rivière qu'est la Moselle. L'histoire de Saint-Maurice, c'est l'histoire des Vosgiens, de cette capacité qu'ils ont d'aller là où d'autres ne seraient pas allés, dans la montagne, si belle, c'est vrai, mais pas facile à vivre, hein, surtout au Moyen-Âge, pour les premiers habitants, les premières années où on a vu écrit Saint-Maurice sur quelques parchemins. Les Vosgiens et leur capacité de travail, bien mal récompensée d'ailleurs dans les années 80, hein, mais qui continue à faire des merveilles et qui est un trésor. Je vais vous dire, le travail des Vosgiens, c'est un trésor que la France redécouvrira quand elle comprendra enfin qu'elle peut faire beaucoup mieux et beaucoup plus solide quand elle veut faire elle-même. Et puis, Saint-Maurice, c'est la capacité d'engagement des Vosgiens. Et la montagne, qui a vu le maquis, s'en souvient. Elle qui a été si dure à prendre pour les alliés au sortir de l'occupation. Il y a cette capacité vosgienne à voir passer l'histoire, à en souffrir bien souvent. Bombardements, assauts, frontières même, il n'y a pas si longtemps, quand les voisins alsaciens ne pouvaient plus être français. Au-delà donc d'une marche vers les hauteurs ou même de l'effort physique, un voyage à Saint-Maurice-sur-Moselle, c'est finalement un voyage dans l'âme des Vosges, dans l'esprit de ceux qui y vivent et même de ceux qui y ont vécu. Et c'est fin bien. L'âme...
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3: Salut Brésisel, ici Edouard Nénès.
4: Ça vous prend souvent de gueuler comme des dégénérés.
5: Allons, un peu de calme, il y a des gens qui travaillent ici.
3: Je m'appelle Delphine, j'ai 57 ans et j'étais une ancienne élève de Marc Morvan.
6: C'est un sculpteur.
7: Ah bon? On peut gagner sa vie avec la sculpture?
8: Non mais c'est pas une question d'argent.
9: Qu'est-ce que tu fais là?
3: Apparemment, je suis dans le petit bonheur.
9: Tu n'étais pas au courant, je croyais que tu savais.
10: C'est là que tu habites?
3: J'habite à Douarnenez et j'habiterai nulle part ailleurs qu'à Douarnenez.
11: Je crois que nulle part, on serait mieux qu'ici.
3: On a la mer, on a la campagne, on a des gens sympas, on a plein de Bretons en plus.
12: Ils se déguisent en Bretonne maintenant. Qu'est-ce qu'ils vont chercher?
13: Et ton petit coin de paradis?
14: C'était un coin d'enfer.
3: Ah, moi, mon coin préféré quand je me balade, c'est les Plomas.
9: C'est par où?
3: Les Plomas, c'est à Douarnenez, c'est juste au-dessus du port du Rosemort et c'est vachement sympa. Il y a plein d'aigrettes et d'oiseaux et voilà.
15: C'est plein de choses, hein. Ça va d'un oiseau qui s'envole à Zaz. C'est assez vaste, quoi. Il y a tout, quoi.
16: En effet.
17: Il était bon, ce premier baiser.
3: Premier bisou, à l'école maternelle.
18: Ah, vous n'avez pas perdu de temps, hein?
3: Je me souviens très bien parce qu'il était tout petit et il voulait absolument m'embrasser et moi je voulais pas et il m'a mordu. Mais c'est vrai en plus.
19: Mordez ses petits camarades à la maternelle.
20: Jamais.
21: Ce matin, exercice d'expression orale.
3: Moi, l'expression bretonne que j'utilise, c'est l'expression de là où je suis, c'est maréo.
22: J'ai rien compris. Non, ou alors c'est moi, c'est...
23: Non, moi non plus, j'ai rien compris.
3: C'est du douarneniste.
24: Mais vous savez ce que ça veut dire, au moins?
3: Je suis pas sûr qu'on doit traduire. Maréo.
25: Non, mais je crois qu'il n'y a pas moyen. Je pige jamais rien ce que vous dites.
26: Vous pouvez pas comprendre.
3: Maréo. Les femmes disent maréo ou les hommes disent marère.
27: Tu comprends maintenant?
28: Oui, ça, je comprends, oui.
29: Très, très poétique, je ne connaissais pas toutes tes expressions.
30: Eh, bon,
3: allez, salut.

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1: Bonjour à toutes et tous, bienvenue dans Affaires classées, le podcast. Nous sommes en 1875, au cœur de la Bigorre, dans le petit village de Montousset, pas loin de Bagnères. Un fermier du village est assassiné avec sa fille. La veille, trois inconnus leur avaient rendu visite. Question, qui sont ces étranges visiteurs? La suite, dans un instant.
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1: Nous sommes en l'an 1877. Les gazettes judiciaires de l'époque regorgent de faits divers, de vols, de meurtres. Pour quelques sous, certains n'hésitent guère à frapper, à tuer. Souvent, hélas, ces drames sordides impliquent des ressortissants espagnols sans ressources. Des sans-domicile fixe, errant de ville en ville, profitant de la quiétude des campagnes pour commettre leurs méfaits. En cette fin de 19e siècle, la France accueille nombre d'immigrés fuyant leur patrie après l'invasion de Napoléon, comme en atteste le procès qui va suivre. Ce matin du 12 mars, une imposante foule de curieux s'est amassée des deux côtés de la petite rue qui conduit de la prison au palais de justice de Tarbes. Tous guettent le passage, dans un instant, du convoi à cheval qui transportera les accusés du crime de Montousset. Voilà plusieurs jours que la presse régionale annonce ce qui sera le procès criminel de l'année dans le coin. Il est 11h. Le président de la cour d'assises, Monsieur Léniel, vêtu de son imposante robe rouge et noire, ordonne aux gardes qu'on introduise les accusés. Deux hommes et une femme dans le box. Ils sont jeunes, une trentaine d'années, de taille moyenne. Les deux hommes sont originaires de la province voisine de l'Aragon, tandis que leur voisine de galère est certes née à Tarbes, mais de parents espagnols. L'affaire a débuté 2 ans plus tôt. Dans la soirée du 25 novembre 1875, le trio arrive d'Auch en diligence à la gare de Lannemezan. Ils vont marcher, à pied, toute la nuit, en direction du petit village de Montousset, dans le canton de Bagnères-de-Bigorre, qu'ils atteignent enfin au matin suivant.
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1: Leur traversée ne passe pas inaperçue. Des paysans, déjà au champ, scrutent ces inconnus. Qui sait s'ils ne sont pas là pour voler? Un petit garçon les voit, aiguisant leur couteau au bord d'un sentier. C'est à lui que le trio réclame son chemin.
3: La ferme des Campistrous, tu sais où c'est?
1: Arrivé à destination, il toque à la porte et tombe sur Philippe, le chef de famille. C'est Louise, sa fille, que la dame du trio demande à voir. Elle dit être une ancienne amie. Direction, un champ proche où Louise est à pied d'œuvre. Quand elle aperçoit sa visiteuse, elle se jette dans ses bras, l'embrasse avec effusion et propose au trio de passer la nuit à la maison. Dimanche 27 novembre, Rosalie, une voisine des Campistrous, s'étonne de voir les volets fermés. Elle frappe à la porte, personne. Louise, silence. Un sombre pressentiment envahit Rosalie qui part alerter Monsieur le maire, lequel se transporte sur place, accompagné de quelques hommes. Un épouvantable spectacle les attend. Philippe, le chef de famille, gît inanimé dans son lit. Une mare de sang s'écoule à travers le matelas. Un double bâillon noué derrière la tête et fortement serré a été posé sur sa bouche pour l'étouffer ou l'empêcher de crier. Des plaies béantes sur sa poitrine, son cou, sa tête lui ont été infligées par une arme blanche. Et Louise, elle, c'est dans l'écurie que son cadavre mutilé sera découvert, lardé de coups de couteau. Pour les gendarmes de Bagnères, il n'y a pas à chercher bien loin. le vol est le mobile de ce double meurtre. Les meubles ont été fouillés, le linge des armoires jeté au sol. Un objet va pourtant retenir leur attention.
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1: C'est un cache-nez noir et blanc. Rosalie, la voisine, est formelle. Il appartient à l'un des deux hommes arrivés la veille. Elle a croisé le trio quand il se dirigeait vers la ferme en début de soirée. Et bizarrement, tout ce beau monde a disparu. Nul ne sait à ce stade qui sont les deux hommes à l'accent espagnol qui accompagnaient la visiteuse qui se disait amie de Louise Campistrous. Elle, en revanche, est très vite identifiée. Elle se nomme Marie Viau. Née à Tarbes, elle s'adonne depuis longtemps à la prostitution dans les rues du chef-lieu de la Bigorre. Selon les policiers, Marie s'est mise en ménage avec un certain Francis Badel, un homme fort dangereux, condamné par trois fois et fraîchement sorti de prison après avoir failli assassiner un compatriote. Sa spécialité, c'est le vol d'argent et malheur à la victime qui lui résiste. Un voleur patenté, capable de tuer sa proie, voilà qui dessine le portrait idéal du suspect numéro 1 dans l'enquête ouverte sur le crime survenu le 26 novembre à la ferme de Montoussé. Reste une question. Comment Marie Viau a-t-elle fait connaissance avec Louise ? La réponse ne tarde pas. Quelques mois avant son assassinat, la jeune paysanne avait fait un petit séjour derrière les barreaux à la prison de Tarbes à cause d'un menu larcin. Et c'est là que Louise et Marie s'étaient liées d'amitié, à tel point que Louise lui fit promettre qu'il faudrait passer la visiter une fois dehors à la ferme familiale. Immature, Louise avait glissé une imprudente confidence. Philippe, son père, avait longtemps vécu aux Amériques. Il en était revenu riche, très riche, et pour preuve, il cachait sous son matelas des lingots d'or et 30 000 francs en espèces.
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1: Une confidence qui ne tomba pas dans l'oreille d'une sourde. Marie en parla aussitôt à son amant, lui aussi en prison. C'est pour s'emparer de ce joli magot que Marie Viau conçut le projet de rendre visite à son ex-voisine de cellule, aidée des deux hommes que les policiers ne tardent pas à identifier comme étant les deux frères Badel, Francis et Valentin. Mais où sont-ils passés ? Le lendemain du crime, le trio sanguinaire a déjà traversé la frontière afin de se planquer en Espagne. Grâce à l'entraide entre les deux pays, les trois suspects seront malgré tout interpellés vite après. Face au juge, Marie Viau se met à table et elle raconte. Profitant de l'hospitalité du vieux Campistrous, le trio assassin entamait la soirée en savourant les spécialités culinaires de la ferme de Montoussé avant de tuer le père et sa fille. Selon ses deux compères, c'est Marie Viau qui a décidé d'achever le vieil homme.
4: « Il faut en finir, et vite, sinon les gendarmes vont arriver !»
1: Joignant le geste à la parole, elle s'empare d'un couteau de cuisine posé sur la table et elle le tend à son compagnon.
4: « Vas-y, achève-le !»
1: Détail sordide, une fois les deux meurtres commis, la jeune femme s'est mise à danser, ivre de joie, à l'idée du magot qu'elle imaginait découvrir dans les armoires de la ferme. Mais sa joie sera de courte durée. Malgré une fouille approfondie, les trois compères ne trouvent pas une seule trace du butin dont Louise avait parlé à sa copine de cellule en prison. Ni lingots d'or, ni billets, ni pièces de monnaie. Le butin se résumera à quelques vêtements. Deux robes, un parapluie, des boucles d'oreilles, des chemises, des draps et une montre.
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1: Un butin bien dérisoire face à la guillotine que les trois assassins encourent à présent. Inculpés du crime de vol suivi de meurtre, commis avec préméditation, ils retournent à la prison de Tarbes et pour longtemps, la même où naquit leur sanglant projet criminel. Le procès aux assises s'ouvre au printemps 1877. La presse locale et nationale est là. L'affaire passionne l'opinion publique car, aux yeux de tous, les frères Badel ne sont que des exécutants. Le cerveau du drame, l'instigatrice, c'est Marie, la diabolique. Dans l'inconscient populaire, la femme donne la vie, pas la mort. Et comme chaque fois lorsqu'une femme est accusée d'un crime horrible, la foule accourt. Face aux magistrats et aux jurés, les frères Badel semblent résignés, convaincus que leur sort est déjà scellé et qu'ils finiront coupés en deux par la lame du bourreau. Mais Marie, jeune et belle, joue la comédie jusqu'au bout. En pleine audience, elle tombe à terre, en proie à des attaques nerveuses. Simule-t-elle la folie pour échapper à la peine capitale ?

0: aura plus de chance. Elle est graciée par le chef de l'État. Devenue une détenue modèle, elle sera libérée 25 ans plus tard, en 1902.
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0: Et de sang, c'était ce nouvel épisode du podcast. Je vous propose de nous retrouver dans un prochain rendez-vous avec cette fois-ci un petit voyage dans le temps en juillet 1992. Un curé d'origine basque est découvert dans les toilettes d'une aire d'autoroute en Charente-Maritime. Que s'est-il passé? Réponse dans un prochain numéro. À bientôt.
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3: Wikizef, petit guide à l'usage des étrangers du sud du péage d'Arras en vacances dans notre belle région.
4: Votre cousine a décidé d'organiser son anniversaire. Seulement, les temps sont durs. Elle voudrait réunir la famille, mais faire ça à moindre frais. Vous savez, les réceptions dans les grandes familles, ça fait vite cher. Hein. Rien que la famille proche, ils sont 25. Deux, trois cousins en plus avec les gosses, on monte vite à 50. Alors, elle a une idée. Elle se dit, je vais faire à manger des pentières au four avec des saucisses au barbecue. Et ils ramèneront chacun une ou deux bouteilles. Et là, votre cousin, il dit, Vadius, je vais faire une paire de bouteilles. Ne paniquez pas, Wikizef est là pour vous aider. Votre cerveau s'est mis en route à essayer de compter. Et vous ne parvenez pas à trouver comment une trentaine d'adultes en ramenant une ou deux chacun, voire trois, on arrive à une simple paire.
5: Définition.
4: Une paire de bouteilles? Beaucoup de bouteilles. C'est simple, hein. Mais attention, quand on dit une paire de bouteilles, c'est quand on sait qu'il va y en avoir beaucoup, peut-être même de trop, mais on ne sait pas combien. Et en acceptant ce qui va par paire naturellement, les chaussures, les tototes, les chaussettes, les prunes et les jumeaux. Par contre, à un colloque de jumeaux, on peut dire, des jumeaux là-bas, il va y en avoir une paire. Et si on va par là, dans le dressing de votre femme, je suis sûr que des chaussures, il y en a aussi une paire.
5: Exemple.
4: Une paire de manifestants selon la police, une belle paire de manifestants selon les syndicats. Je crois qu'on a fait le tour. Depuis le temps des Wikizef, je crois, j'en ai fait une paire, je suis sûr.
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6: Avant d'accueillir le centre des congrès, l'Encan, c'était une atmosphère à part. Un lieu avec du bruit, des odeurs aussi, et de l'effervescence. Ici, on criait les enchères, on vidait les caisses de poissons, et toute une ville vivait au rythme de la mer. Entre 1956 et 1994, la criée de l'Encan est l'épicentre du port de pêche Rochelet. Chaque jour, les bateaux rentrent au bassin des chalutiers, chargés de merlus, de barres, de dorades. Les caisses sont déchargées directement sur les tables de tri et les mareyeurs enchérissent à la voie. On imagine facilement une ambiance intense, rythmée, quasi théâtrale.
7: Il est tout frais, mon poisson. Il frétille. Il est tout frais.
8: Ça sent le poisson d'en face.
6: À son apogée, au milieu des années 1960, jusqu'à 25 000 tonnes de poissons transitent ici chaque année. La Rochelle figure alors parmi les ports de pêche les plus actifs de France. Et si on s'attarde sur le bâtiment en tant que tel de l'Encan, eh bien, nous sommes face à une construction longue de près de 300 mètres là, après son agrandissement. C'est un véritable outil moderne. Quai de déchargement, atelier de mareyage, liaison ferroviaire, chambre froide. En fait, tout est pensé pour rationaliser et accélérer le commerce du poisson.
9: Bah, qu'est-ce que ça?
7: Un bon poissonné, c'est tout frais et bien goulu.
9: Ça pue, puis ça bouffe maintenant que tu l'as posé sur le capot.
6: Dès le XIIIe siècle, le marché aux poissons occupe différents sites dans La Rochelle. Il s'installe dans le centre-ville, rue du Port, puis rue Amelot, avant de migrer dans l'ancien couvent des Carmes. C'est la Coursive aujourd'hui. Pour finalement se fixer au bord du bassin des Chalutiers. À la fin du XIXe siècle, l'arrivée des bateaux à vapeur transforme profondément la pêche. Les sociétés d'armement se multiplient à partir du début du XXe siècle, puis vient l'âge d'or des Trente Glorieuses, avant le déclin, lié au choc pétrolier notamment, mais aussi à l'éloignement des zones de pêche et aux crises successives. En 1994, la criée quitte l'Encan pour rejoindre le chef de baie. Une page se tourne alors. Mais le bâtiment, lui, eh bien, il reste debout. Transformé en centre des congrès, il a réussi à conserver son esprit d'origine, hein, avec ses grandes baies ouvertes sur le bassin, ses quais et puis ses volumes impressionnants. Et avec la,

0: seconde édition hein, de l'événement, la criée de Lancan, eh bien le lieu renoue avec son histoire et reprend le temps d'une journée son accent maritime.
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1: Perpignan abrite un petit bijou souvent méconnu des visiteurs, le musée Puig, dédié aux monnaies et aux médailles. Installé dans la belle villa des Tilleuls, ce musée offre un voyage dans l'histoire de la numismatique.
2: Alors, on est à la villa des Tilleuls, avenue de Grande-Bretagne, au 42. C'est une villa qui abrite actuellement une bibliothèque, mais surtout un musée très méconnu des Perpignanais, malheureusement.
1: Et vous, Sabine, vous êtes la directrice de ce fameux musée, qui est le musée dit Puig.
2: Le musée des monnaies et médailles Joseph Puig. Alors Joseph Puig était un Perpignanais d'origine qui a trouvé sa première monnaie à l'âge de 14 ans, ce qui a déclenché une immense passion pour la numismatique qui a tout légué à la ville de Perpignan pour faire ce musée-là.
1: Il faut dire que cette villa, elle est majestueuse et elle est magnifique.
2: Tout à fait. Alors c'est une villa Petersen, donc construite en 1907.
1: Ce monsieur Puig, il faisait quoi ?
2: Il était mercier. Il était mercier, il a fait fortune à Paris. Il a eu la chance aussi d'épouser une femme très riche, donc ça aide.
1: Une catalane ?
2: Une catalane de Saint-Laurent de la Salanque. Dans toute sa vie, il a collectionné des monnaies.
1: On va rentrer dans le musée ?
2: Allez, on rentre.
1: Alors Sabine, nous voici à l'intérieur du musée, au deuxième étage de cette villa des Tilleuls.
2: Alors ici, vous êtes vraiment au cœur du musée, avec un couloir pour les expos temporaires et une salle d'exposition permanente.
1: Et depuis cette salle d'exposition permanente, on a vu sur la fameuse avenue Grande-Bretagne.
2: C'est ça.
1: Alors, nous avons devant nous, sous vitrine, ces fameuses pièces de collection.
2: Petite partie, puisqu'il y a moins de 1% qui est exposé, sachant que la collection actuellement se compose à peu près de 50 000 monnaies et médailles.
1: C'est, paraît-il, le troisième musée de monnaie de France ici.
2: Oui, après Paris, donc deux grandes collections à Paris, celle du cabinet des médailles et celle de la monnaie de Paris.
1: Quelles sont les premières pièces que vous montrez en général lors des visites ?
2: Alors, on commence par la naissance de la monnaie, comme ça, qui ne dira rien à personne. Mais si je vous parle de Crésus, ça vous dit quelque chose ?
1: Ah, c'est une expression bien connue, hein, riche comme Crésus.
2: Oui, oui. Donc, nous avons cette première monnaie, qui est une monnaie de Crésus.
1: Elle est où ?
2: Là-bas, voilà.
1: Ah, c'est ce petit bout de métal.
2: Ce petit bout de métal, oui, de l'argent, qui représente un lion et un taureau affrontés.
1: Et ça date de quand ?
2: 6e siècle avant Jésus-Christ.
1: Ça a été retrouvé où ?
2: Alors, on ne sait pas. Malheureusement, on ne sait pas. Puig a dû l'acheter.
1: Et de Crésus, on peut passer peut-être aux monnaies catalanes ?
2: Allez, aux monnaies catalanes. Avec, en particulier, la première monnaie qu'a trouvé Joseph Puig. Alors, c'est une toute petite monnaie qui est celle-là.
1: Quelle est la caractéristique de cette monnaie ?
2: Alors, cette monnaie est une monnaie catalane, frappée à Barcelone par le roi. Voilà, c'est une des premières monnaies catalanes, vraiment.
1: Et elle a été trouvée où, cette monnaie ?
2: Alors, elle a été trouvée dans une vigne sur la route de Canet.
1: Sabine, est-ce qu'il y a eu une monnaie ici, dans les Pyrénées-Orientales ?
2: Toutes ces monnaies-là, que vous avez exposées ici, ont été frappées à Perpignan.
1: C'est-à-dire qu'il y avait une fabrique ici de monnaie ?
2: Oui, un atelier monétaire. Même plusieurs, il y en a eu. Il y a des rues qui portent encore la trace de ces ateliers. Rue Petite la Monnaie, rue Grande de la Monnaie. Donc c'était le lieu où on fabriquait les monnaies à Perpignan.
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3: Adi Oubalen et Adi Sias à toutes. Est-ce que vous connaissez le mont Fenestrou ? Ben, une fenestrou est une fenestre picciotto. C'est une petite fenêtre. Peut-être, un couple obésie m'a bien contat qu'a bien pas spougu d'intra d'in l'oustal. Un jour, mon voisin m'avait raconté qu'il n'avait pu rentrer chez lui. J'avais expliqué, vous savez pourquoi? Ben, sa femme avait clavé la porte d'entrée. Clavé, qui vient de l'occitan claba. Alors, à votre avis, qu'est-ce que ça veut dire?
4: Eh ben, je dirais fermé à clé, verrouillé.
3: Et en effet, je m'explique. Mon voisin était sans clé et sa femme, eh bien, elle était parti faire une course en ville. Comme il n'avait pas les clés, eh ben, Charbel Zekefaguet, vous savez ce qu'il a fait? Eh ben, il était passé par le fenestro del garage. Il est donc passé par le fenestro du garage. Le fenestro est l'ego nostro. C'est la lucarne, le vasistas, une précisionnette. Je peux pas l'espèce, l'obégier, et stéonier, et je magre. Mon voisin est maigre. C'est bien pour ça qu'il a pu passer par le fenestro du garage.
4: Et le fenestro, ça peut être autre chose?
3: Eh bien, oh, eh bien oui, le fenestro bremonde. Et stabé l'autre mot pour parler de la télévision. Ce mot fenestro s'utilise également pour parler de la télévision. Bon, surtout une copère, surtout autrefois, car les téléviseurs étaient pitchous. Ils étaient petits. D'ailleurs, quand les premiers postes sont arrivés, certaines personnes appelaient cet objet, ben, le fenestro. Mais depuis, eh bien, les choses ont bien changé avec ces grands écrans de télévision.
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1: Nous l'avions déjà reçue dans Toujours à la page en tant que romancière. La romanaise Magali Milot est de retour dans les librairies, mais cette fois en tant que médecin. Le métier qu'elle a exercé passionnellement jusqu'à un burn-out en blouse blanche. C'est d'ailleurs le titre qu'elle a choisi pour ce témoignage qui paraît chez l'Archipel. Mon burn-out en blouse blanche. Un livre qui commence le jour où Magali échappe de peu à la mort au volant parce que son cœur déclenche au milieu de nulle part une crise de tachycardie. Et ce n'était pas le premier symptôme, il y avait eu des bronchites à répétition, l'eczéma et même l'apparition d'un foyer d'endométriose. Et bien sûr, la course contre le temps pour s'occuper de ses enfants, recevoir ses 40 patients par jour, les ruminations nocturnes, la boule au ventre le jour. Et il y a aussi eu le déni, un refus de voir qu'il était urgent qu'elle arrête. Même cet accident, évité de justesse, n'aura pas su lui mettre les points sur les i. Pourquoi, Magali Milot ?
5: Je ne sais pas exactement, mais c'est vrai que j'avais beaucoup de culpabilité à m'arrêter, par rapport aux patients, par rapport à ma famille. Dans nos études, on ne nous apprend pas à prendre soin de nous. On nous apprend à toujours être là, toujours travailler, voilà, faire plus. Et puis, bah, en tant que femme, bah, on est un peu des rocs, on est... Voilà, on est les piliers et oui, je me disais, il faut que je tienne, quoi. Il faut tenir.
1: Et vous aviez des reproches qui vous étaient faits dans le cadre familial, effectivement. Comment vous les expliquez ?
5: Ben, je pense que c'est pas compris ce qu'on vit quand on est en burn-out. Et voilà, et peut-être que l'entourage a besoin de savoir que c'est pas quelque chose qu'on ne veut plus faire, c'est juste qu'on peut plus parce qu'on n'a pas assez d'énergie. Donc je pense que c'est pas compris.
1: Pas compris non plus par une partie du corps médical, parce que vous avez quelques consultations qui sont quand même assez violentes.
5: Oui, les médecins ne m'écoutaient pas vraiment. En tout cas, certains que j'ai vus. C'était assez compliqué, ça, pour moi.
1: Qui a été ou quelle a été la première personne ou le premier moment qui vous a autorisé à vous dire, là, je vis quelque chose et c'est légitime de dire stop?
5: Alors, la première personne, ça a été quand même la psychologue qui m'a suivie. Mais au début, c'est pareil, je ne voulais pas croire à ce qu'elle me disait. Elle m'a vraiment dit, c'est un burn-out, etc. Il va falloir du temps. Mais moi, j'étais encore dans le déni, en me disant, non, mais c'est trop long. Elle me parle d'un an et demi de repos. Moi, j'ai envie de reprendre et je vais reprendre bien plus vite.
1: Écrire ce livre, pour vous, c'était un bilan, c'était un message? Comment est-ce que vous l'avez abordé?
5: Pour moi, c'est plus un message, en fait. C'est plus pour aider les gens qui sont en burn-out, mais aussi les proches. Après, c'était aussi alerter, parce qu'il y a beaucoup de burn-out en ce moment, dans toutes les professions, mais le milieu médical est quand même bien impacté. Le système médical actuellement, je vais dire, il est plus performant, parce que chaque médecin a trop de patients, comme je le mets à la fin. La patientèle a augmenté de 1/5 par médecin. C'est très compliqué. Donc c'est pour ça qu'il y a des médecins qui tombent, j'allais dire, malades de plus en plus. Moi, je dirais, ce qui est essentiel par rapport... aux professions médicales, aux médecins, c'est prendre soin de soi pour pouvoir ensuite redonner aux autres. Et puis après, même pour la plupart des personnes, essayer toujours de se ramener un peu à soi et à quels sont mes besoins, quelles sont mes limites, et j'ai le droit de dire non pour certaines choses pour pouvoir me préserver ma santé.
1: Magali Milot a vécu 3 ans de descente aux enfers et a mis 3 ans à se reconstruire grâce au repos, à la méditation, à la danse, à l'écriture. Grâce à un recentrage sur elle-même et une remise en question profonde de son mode de vie. Elle délivre un témoignage touchant et un message indispensable dans « Mon burn-out en blouse blanche » paru chez l'Archipel.
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6: Oui, avec un agriculteur exploitant qui a 39 ans à Angluzel et Courcelles, on est à 10 km de Cézanne. Bonjour Alexis Leherle.
7: Bonjour.
6: Quel est votre parcours pour arriver jusqu'ici en tant qu'exploitant agricole ?
7: Alors moi, je suis agriculteur, donc installé à Angluzel depuis 4 ans. Donc avant, j'étais double actif pendant 2 ans. Avant de m'installer, j'étais 10 ans conseiller agricole, donc notamment sur l'installation en agriculture.
6: Ces 10 ans d'expérience en tant que personne spécialisée pour l'installation de nouveaux agriculteurs, agricultrices, ça consistait en quoi ? Combien de personnes vous avez accompagnées et comment ?
7: Je recevais toutes les personnes qui souhaitaient s'installer installé en agriculture, viticulture, maraîchage, élevage, tout projet agricole. J'étais là pour les accompagner, pour les renseigner sur les démarches à faire pour devenir agriculteur. Donc j'en rencontrais à peu près 200 personnes par an sur tout le département de la Marne.
6: Et c'était quoi l'étude de faisabilité, la reprise d'exploitation, la création d'exploitation ?
7: Alors j'étais vraiment là sur la partie renseignement dans les démarches, notamment les formations, tout ce qui était réglementation à respecter lors de l'installation, et puis quelle aide on pourrait bénéficier pour s'installer en tant que jeune agriculteur.
6: Quel est le profil des personnes que vous avez accompagnées pour l'installation ? C'est plus des jeunes, des personnes en reconversion professionnelle qui décident de se lancer dans l'agriculture ?
7: Alors, en 10 ans d'expérience, j'ai vu le profil légèrement évoluer. Alors, on voit que l'âge moyen d'installation a progressé. Donc, les gens s'installent de plus en plus tard. Et donc, en termes de profil, on avait beaucoup de profils donc sur des exploitations, on va dire, assez classiques de la région. Donc, grande culture, céréales, viticulture. Mais on voit de plus en plus de projets avec de la diversification, production de maraîchage, développement de nouveaux élevages sur les exploitations.
6: Quand on entend parler des agriculteurs, souvent, c'est la reprise d'une exploitation familiale, c'était essentiellement le cas ou pas ?
7: Alors dans la Marne, oui, on est essentiellement sur des reprises d'exploitation familiale, donc des enfants, filles ou neveux, neveux-nièces d'exploitants agricoles qui reprennent la suite dans l'exploitation familiale. Mais de plus en plus, on a des personnes donc extérieures au milieu agricole qui reviennent, qui ont un projet de revenir sur l'exploitation. Donc dans ces cas-là, la difficulté, c'est aussi l'accès au foncier. Donc c'est pas facile de trouver des surfaces agricoles pour exploiter dans la Marne.
6: Alexis Leherle, pendant 10 ans, 200 agriculteurs et agricultrices par an reçus pour l'aide à l'installation. Quelles étaient les principales sources de motivation et les freins de ces personnes que vous avez rencontrées et aidées à s'installer ?
7: La première motivation, c'est continuer l'entreprise familiale, donc poursuivre cette activité avec souvent des projets de diversification, de nouvelles activités sur cette exploitation avec de nouvelles cultures ou création ou développement de certains élevages. Après niveau frein, les freins c'est aussi souvent quand même le financement de ces projets d'exploitation, car une reprise d'exploitation c'est quand même relativement onéreux à reprendre avec des emprunts sur une durée assez longue, donc faut avoir les capacités financières de pouvoir assumer ces reprises.
6: Voilà Alexis Leherle qui a aidé des agriculteurs à s'installer pendant près de 10 ans en Champagne-Ardenne. Merci Alexis.
7: Merci.
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8: Pour changer, je ne vais pas vous apprendre un mot, mais vous apprendre quelques subtilités pour écrire en breton. Et ensuite, place à un prénom pour changer aussi.
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8: Ouais, c'est la journée du changement. Alors, je vous apprends chaque jour des mots. La pratique orale, c'est bien, mais l'écrit, c'est important aussi. Alors, dans l'alphabet breton, il y a deux ou trois petites choses à savoir. En premier, vous verrez une lettre que vous connaissez, mais que vous ne prononcez pas bien. C'est le C'H, qui sert à écrire le son RE, et donc pas CHE ni QUE, c'est RE. C'est un gros H aspiré. Pensez à un hangar, hein, voilà, comme ça va vous aider. Ensuite, une autre chose à savoir, pas de bol, le Q n'existe pas en breton, on parle pas de Q, mais à la place, nous avons le K, qui sert à remplacer donc le Q, mais aussi le C, et ça sert à faire le son que. Un K, tout simplement. Donc avec ça, vous ne devriez plus confondre C'H, c'est le he, le hangar, hein. Et si c'est un K, eh ben là, vous pourrez dire K. Ça paraît bête comme chou, mais c'est important à connaître pour pouvoir écrire, mais aussi lire et retrouver la bonne prononciation. À vous de répéter, ou alors écrivez-le quelque part pour vous en souvenir.
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8: Et pour changer des noms de lieux de famille, un prénom aujourd'hui qui est sûrement parmi les plus répandus, ou du moins dans le top des prénoms bretons, c'est Maël, avec sa variante Maëlan. Alors Maël, c'est un très vieux prénom, commun à d'autres langues celtiques. Maël, ça vient du Moyen-Âge, de l'époque du vieux breton, et ce nom était celui des princes ou des chefs de clan, à l'époque où la Bretagne était clanique, évidemment. Mais ce joli prénom est resté. Maël, c'est un prénom masculin, féminisé depuis peu, mais Maël, c'est le chef de clan, et dans Maëlan, eh bien là on a une contraction de Maël et Tan, qui donne Maël Dan. Et ensuite, Maëlan, c'est-à-dire le chef de feu, donc au caractère bien trempé. glisser en Maëlande. Voilà. Il est temps pour moi de vous laisser, de vous dire à demain, même heure, qu'à Noirhoas.
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2: 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C'est bien comme ça.
1: Originaire de Normandie, c'est à Concarneau que Grégoire Théry, alias Havre, a décidé de poser sa guitare. Le chanteur, auteur et compositeur signe son premier 5 titres où se mêlent pop-rock et poésie. Nord en est le premier extrait.
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3: Bonjour Arnaud Fromage.
4: Bonjour, bonjour à tous.
3: La nécessaire minute contre toi, c'est maintenant. C'est vous que j'ai vu tout à l'heure, hein, le doigt dans le pot à pâte à tartiner. C'est quand même pas très propre, hein, tout ça.
4: Je sais, mais que voulez-vous, c'est tellement bon et tellement régressif, la pâte à tartiner, du chocolat, des noisettes et plein d'huile. Bon, ça aide pas à rentrer dans du 38, mais flûte à la fin, il faut savoir se faire plaisir. Et surtout, cette merveille a bien failli ne jamais exister.
3: Ah, comment ça? À cause de Monsieur Ferrero, c'est ça?
4: Non, lui, il y est absolument pour rien, ce serait plutôt à cause de l'homme de Néandertal. Je vous explique. L'année dernière, des scientifiques de l'université d'Aarhus, au Danemark, se sont mis en tête de reconstituer le paysage et d'identifier les essences de plantes qui poussaient en Europe il y a 100 000 ans avant l'arrivée de l'homme. Pour cela, ils ont collecté des pollens anciens, les ont analysés et les résultats ne sont finalement pas si surprenants que ça. On y retrouve du tilleul, du hêtre, du charme et donc bien sûr des noisetiers. Beaucoup de noisetiers même, l'arbuste prolifère en effet dans les plaines, hors des forêts. Or, il faut s'imaginer qu'à cette époque, l'Europe était remplie de hordes de bisons, de rhinocéros, d'éléphants de 4 mètres de haut qui pouvaient peser jusqu'à 13 tonnes, autant dire des débroussailleuses, des animaux géants qui, en empêchant la forêt de tout grignoter, assuraient ainsi indirectement un espace pour les noisetiers. Bon, les années passent, et il y a 45 000 ans, l'homme quitte son berceau africain pour gagner l'Europe. Les premiers humains s'habituent à leur nouvel environnement, ils commencent à chasser les grosses bestioles. Aucun risque pour ces espèces, les humains sont bien trop peu nombreux pour représenter le moindre risque. Mais il n'empêche que ça commence à modifier légèrement l'équilibre en place. Moins de grands animaux, moins de défrichage, donc plus de forêts et moins de noisetiers. Si bien que, nous dit encore l'étude, ils sont passés pas loin de l'extinction.
3: Alors qu'est-ce qui a sauvé les noisetiers justement, Arnaud ?
4: Eh bien, ces mêmes humains. En effet, alors